La Banera, il ne faut pas traîner. C'est un mouvement qui est souvent pris par les violonistes comme quelque chose d'un peu émoussé, d'un peu torpide. C'est une danse qui avance. Et puis l'introduction est Rondo Capriccioso. Tian Hua Wang, un plein album, et un plein album 500, ça ne aussi bien joué, ça ne se refuse pas.

0: Nous venons d'écouter de Saint-Saëns successivement Caprice Andalou, La Muse et le Poète, un morceau de concert, La Havanaise, l'introduction et Rondo Capaccioso. Tian Huawang était accompagné dans La Muse et le Poète par Gabriel Schwabe. À l'orchestre, c'était l'Orchestre Symphonique de Malmö, je ne vous l'avais pas dit, mais je vous le révèle, dirigé par un Marc Soustro, un disque Naxos. Je vous encourage à découvrir d'autres disques Naxos de la même artiste. C'est vrai que dans ce qui a été enregistré chez Naxos, on croise le répertoire de Isaac Perlman et on est quelque part entre Perlman avec sa chaleur, son élégance, et puis Milstein, Nathan Milstein, avec cette sonorité princière, en tout cas une violoniste à découvrir de toute urgence. La semaine prochaine, je vous promets une vraie nouveauté, parce que le disque 500 de Tian Huawang n'est pas une nouveauté absolue, mais j'avais beaucoup de plaisir à vous faire découvrir cet artiste.
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2: Et Baal. C'est un mot tout simple qui veut dire avec Baal. Baal, c'est un mot assez courant qui peut vouloir dire le mari ou le maître, mais c'est aussi et surtout le nom d'une divinité qui était adorée par un certain nombre de peuples cananéens, phéniciens, et qui était considérée comme excessivement dangereux par le peuple d'Israël, ses prophètes et ses rois. Or, il se trouve que le culte de Baal était un culte qui avait pour but de faire venir la pluie pour féconder la terre, car on est dans une région géographique qui n'est pas du tout comparable à celle de l'Égypte ou de la Mésopotamie, dont la fertilité dépend de grands fleuves, mais on est dépendant du régime des pluies. Et donc, il y avait tout un cérémonial qui s'exerçait avec des prostituées sacrées et qui permettait d'essayer de faire venir la pluie. Or, ces cérémonies étaient exécrées par les Israélites. Et Baal était un roi et un prêtre. Il était un phénicien et il vivait environ 850 ans avant notre ère, dans la région voisine du nord d'Israël, Tyr et Sidon. Et on le connaît parce que, il a eu une fille qui est devenue un personnage très célèbre en Israël. Cette fille s'appelait Jézabel. Et l'un des rois d'Israël, qui s'appelait Akab, a traité une alliance avec Et Baal et a scellé cette alliance en épousant sa fille Jézabel. Et Jézabel est devenue une véritable militante pour tenter d'établir le culte de Baal en Israël, ce qui lui a valu, bien sûr, l'hostilité farouche de prophètes comme Élie ou comme Élisée. Et donc, Et Baal a cette réputation d'avoir été avec Baal contre Israël et surtout contre le Dieu d'Israël. Une autre chose que l'on connaît à son propos, ce n'est pas à cause de la Bible qu'on le connaît, mais c'est à cause d'autres écrits de l'Antiquité. Des écrits beaucoup plus récents que la Bible, et entre autres des écrits d'un historien juif du 1er siècle de notre ère qui s'appelait Flavius Joseph. Lorsque Flavius Joseph a essayé d'écrire l'histoire de l'Antiquité de son peuple, alors il a rapporté quelques éléments du passé, sans doute en se fondant sur les écrits bibliques, mais peut-être aussi avait-il d'autres documentations. Et il explique que Et Baal est devenu roi en assassinant son frère. C'est-à-dire qu'il n'était probablement pas l'héritier du trône naturellement, mais qu'il s'est emparé du trône en assassinant le frère, son propre frère, qui lui devait être l'héritier. Et donc ça montre que ce n'était pas seulement un adorateur adepte d'une religion que les Israélites exécraient, mais que c'était aussi un homme qui recherchait le pouvoir et qui n'hésitait pas devant la violence, fût-ce la violence contre son propre frère. Si vous voulez savoir ce que la Bible dit à son propos, en fait, vous le trouverez dans le premier livre des Rois, au chapitre 16, lorsqu'on nous explique le mariage d'Akab avec la fille d'Et Baal, Jézabel.
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1: Pierre Péchoux, bonjour.
2: Bonjour Oscar, chers auditeurs, bonjour.
1: Bienvenue donc au micro de Vers d'autres cieux, nous sommes heureux de vous y retrouver. Aujourd'hui, vous nous proposez une nouvelle réflexion, et cette fois-ci autour d'un texte qui se trouve dans la Bible. Et il s'agit de l'histoire du prophète Élie qui craint pour sa vie à un moment bien particulier. Alors il s'enfuit dans le désert. Pierre Péchoux, est-ce que l'on peut revenir rapidement sur le personnage d'Élie ? Qui est-il exactement ?
2: Élie, c'est un prophète de Dieu, prophète en Israël. Dieu lui a donné la mission de rétablir le culte du vrai Dieu, de faire connaître au peuple qui est vraiment Dieu. La problématique, c'est que le roi en place, Achab, a épousé Jézabel, une phénicienne. Et on peut dire qu'en l'épousant, il a aussi épousé ses dieux. Et donc le culte de Baal, un dieu phénicien, s'est installé en Israël. La mission d'Élie est de rétablir le culte au vrai Dieu. Il a réussi à le faire. Mais ça n'a pas plu à la reine Jézabel, qui a menacé Élie de mort. Et le texte que nous allons partager se situe à ce moment-là. Élie, se sentant menacé par la reine Jézabel, craint pour sa vie. Le texte nous dit qu'il s'en alla pour sauver sa vie.
1: Donc ce texte, on peut le trouver dans le livre des Rois, dans la Bible.
2: Oui, tout à fait, au chapitre 19. Le texte nous dit que Jézabel envoie un messager. Ce terme messager sera traduit plus tard par ange, nous le verrons. C'est un messager et un message de mort. La reine dit à Élie, demain tu seras mort. Et la réaction d'Élie, bien sûr, c'est de fuir. Il a peur pour sa vie. Et il va essayer de se débrouiller tout seul, sans Dieu. Il s'enfuit pour sauver sa vie. Le texte nous dit qu'une fois qu'il a mis de la distance entre lui et Jézabel, il abandonne son serviteur et tout seul encore, il va marcher une journée, se trouver dans le désert. Et là, bizarrement, en fait, il s'assoit sous un genêt et demande la mort à Dieu.
1: Donc là, on est devant un paradoxe quand même. Quand il s'est enfui, il demande la mort.
2: Ça semble effectivement paradoxal. Je pense que ce que le texte veut peut-être nous apprendre, c'est que parfois il n'est pas possible de s'en sortir seul. Si je veux moi-même me sauver, je suis dans une impasse. Et le chemin que je prends est un chemin de mort. Élie est au désespoir et devant ce constat, seul, je n'y arriverai pas. Il demande la mort à Dieu.

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1: Soudain, nous dit le texte, un autre messager apparaît. Souvent, c'est traduit « ange » parce que c'est le même mot. Un ange apparaît, touche Élie et lui dit « lève-toi et mange ». Très intéressant qu'après cette parole de mort, nous ayons une parole de vie. L'ange qui représente Dieu fait le chemin vers Élie. C'est Dieu qui se déplace vers nous quand nous sommes dans un temps de détresse. Il y aura un contact physique et un message de résurrection tout simple, « lève-toi », qui peut symboliser le retour à la vie. Et l'ange va répondre aux besoins fondamentaux d'Élie, « mange et bois ». Une fois que cela est fait, Élie se recouche bizarrement et se rendort. Peut-être simplement pour nous montrer la patience de Dieu qui prend conscience de nos besoins. Élie est vraiment désespéré. Peut-être que cette nourriture, cette eau, lui permettent simplement de reprendre des forces pour redormir. Et l'ange, une nouvelle fois, va parler à Élie, lui dire « lève-toi, mange ». Et il rajoute ceci « car le chemin serait trop long pour toi ». Le chemin serait trop long pour toi si tu voulais le faire seul avec tes propres forces. Mange, prends ce que Dieu te donne. Effectivement, Élie, avec cette nourriture, va pouvoir marcher 40 jours et 40 nuits. Il décide d'aller à la montagne de Dieu. Il a besoin d'une rencontre personnelle avec Dieu. Après ce chemin de mort par lequel notre histoire avait commencé, un chemin de résurrection, de vie, qui va permettre à Élie de reprendre pied et d'aller vers Dieu parce qu'il a besoin d'un temps particulier avec Dieu. Dans la Bible, des événements naturels comme le vent, le tremblement de terre, le feu, permettaient à Dieu de se manifester. Ces événements vont se passer sur cette montagne. Mais le texte nous dit que Dieu n'est pas dans ses manifestations naturelles. Le texte nous dit qu'après le feu, Élie entendit la voix d'un silence subtil. Cette formule très énigmatique, en fait, est celle qui nous présente la présence de Dieu. C'est à travers la voix d'un silence subtil que Élie va rencontrer Dieu. Sûrement, Élie a besoin d'une rencontre différente avec Dieu, non pas telle qu'il se l'imaginait, mais un Dieu peut-être plus doux, plus calme. Et une fois que Élie aura rencontré ce Dieu particulier, nous avons une troisième parole qui est une parole de mission. L'ange va dire à Élie, « Va, reprends ton chemin. » Après le chemin de mort, après le chemin de résurrection qui l'a amené vers Dieu, nous avons ici un chemin de mission qui va amener Élie vers les autres. Et j'aime beaucoup ce texte qui nous présente un Dieu à nouveau extraordinaire, qui va venir vers nous quand nous sommes en difficulté, nous permettre de nous relever, de reprendre des forces, d'aller vers lui, de le rencontrer, pour ensuite pouvoir aller vers les autres.

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2: L'usage s'est répandu d'illuminer les édifices dignes d'intérêt. Soir d'été, soir d'hiver, on voit, au bout de la rue, une façade jaillir de l'ombre. Parfois une cathédrale entière qui élève, dans la nuit, une architecture de lumière. Traitement privilégié pour monuments historiques. C'est très beau. C'est l'illumination du passé. Mais la lumière du Christ est toute différente. Ce n'est plus une lumière pour choses faites, c'est une lumière pour choses à faire. C'est une lumière de chantier, c'est une lumière pour éclairer l'ouvrage à poursuivre quand arrive l'équipe de nuit. On sait bien qu'il fait jour et que c'est de jour que nous allons travailler. Mais nous sommes quand même l'équipe de nuit, même en plein jour, parce que la nuit du monde est encore épaisse. Et le Christ nous appelle dans sa lumière à construire la lumière.

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2: À propos, saviez-vous que l'enfant méchant n'existe pas ? Eh bien oui, il n'y a pas d'enfant gentil d'un côté et d'enfant méchant de l'autre. En effet, même lorsque les enfants nous poussent à bout, nous rendent chèvres, ils ne sont pas pour autant méchants. Pourquoi, me direz-vous ? Certains sont bien capables d'actions très peu sympathiques envers leurs copains ou d'autres personnes. C'est certain. Nous avons tous en tête au moins un exemple d'actes violents, de paroles malveillantes. Bien sûr que cela existe et il n'est pas question de le nier. Mais de quoi est-il question alors ? Eh bien, il est question de comportement et non de définition de l'être, de la personne. Il y a une différence entre des actes ou des paroles et ce qu'est la personne elle-même. Le comportement est ce qu'il est. Il vient nous parler, il nous renseigne sur la personne qui le manifeste. Ainsi, un enfant qui va bien, c'est-à-dire qui est compris, accompagné dans le sens de ses besoins, n'a pas besoin de s'enfermer dans un cercle vicieux d'agressivité et de rébellion systématique ou de crise à répétition. Pour autant, cet enfant n'est pas un automate. Il a ses émotions et il les manifeste. Étant en plein développement, son cerveau mature tout doucement et donc il est traversé, comme tous les autres enfants, par des tempêtes émotionnelles liées aux événements qu'il vit. L'adulte est alors là comme soutien pour rassurer dans un premier temps, en le prenant dans les bras par exemple, puis dans un deuxième temps, quand le calme est enfin revenu, l'aider à comprendre ce qui s'est passé en mettant des mots sur ses émotions. L'enfant n'est donc ni gentil ni méchant. Il est le résultat d'un système éducatif que l'on met en place en tant qu'adulte. Et les crises ou autres comportements qu'il manifeste sont des expressions de ce qui se passe en lui pour nous informer sur la manière dont il vit telle situation. Parfois, l'adulte met du temps à comprendre ce que l'enfant essaye de lui dire entre guillemets, bien entendu. Car ne pouvant exposer froidement son besoin, l'enfant le manifeste par son comportement. Il bloque. Lui-même n'a pas conscience de ce besoin. Ainsi, si l'adulte ne cherche pas à comprendre le pourquoi de ce blocage, de cette résistance, il y a fort à craindre que cela dégénère en crise. Plus les besoins de l'enfant sont écoutés et compris, plus l'enfant va se sentir respecté et donc en paix. Moins il sera écouté, plus les sentiments de frustration, de colère ou d'injustice vont alors se développer et entraîner des réactions. Alors, soit ces réactions sortent et explosent vers l'extérieur et on qualifie alors l'enfant de violent, de méchant, etc. Soit ces réactions explosent à l'intérieur de l'enfant. Et alors l'enfant vit comme un effondrement intérieur. Il paraît éteint ou alors on le trouve tellement gentil car le voilà immobile, ne parlant plus, on le croit presque tellement obéissant. Soyons donc à l'écoute et attentifs aux messages verbaux ou pas de nos enfants.
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2: L'essentiel de l'actualité, une jeune femme grièvement blessée après des tirs à Vénissieux près de Lyon. Ça s'est passé vers 1h40 ce dimanche dans la nuit. Elle se trouvait sur la terrasse d'un bar-restaurant lorsqu'elle a été touchée. Deux autres personnes ont été blessées. Cet établissement avait déjà été la cible de tirs en février dernier. La visite de Léon XIV se poursuivait ce dimanche à Lourdes où 150 000 personnes ont assisté à la messe tenue par le pape dans la matinée. Au programme également de cette journée, une rencontre en privé avec des victimes de violences sexuelles liées à l'église, notamment dans les affaires Bétaram, Prénat et de l'abbé Pierre. Ce lundi, il se rendra à Metz avant de repartir pour Rome. Un projet d'attentat déjoué au Royaume-Uni. La police antiterroriste a arrêté 5 hommes à proximité de la base aérienne de Fairford, utilisée par l'armée américaine. Les suspects, interpellés la nuit dernière, sont poursuivis pour des infractions liées aux explosifs. Les autorités affirment que la situation est maintenant sous contrôle. Et puis deux récompenses individuelles tout de même pour les volleyeurs français après leur médaille d'argent à l'Euro. Antoine Brizard a reçu le prix du meilleur passeur de la compétition. Théophore a été élu meilleur pointu, lui qui a été particulièrement efficace face à la Pologne en finale.
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1: 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Le site culturel de Domrémy vient nous annoncer sa programmation pour ce mois de septembre. Et donc pour cela, nous accueillons Émilie Le Tourneur. Donc vous êtes médiatrice culturelle et on va démarrer par vos horaires d'ouverture puisque en septembre ça change. Quelle sera la latitude d'ouverture ?
2: Alors, pour ce mois de septembre, nous avons le plaisir d'accueillir nos visiteurs de 9h30 à 13h. Nous sommes fermés entre 13h et 14h. Et ensuite, l'après-midi, de 14h à 18h, sachant que les dernières entrées se font à 17h30.
1: Alors, que peut-on visiter sur Domrémy ?
2: Alors, sur le site de la maison natale de Jeanne d'Arc, bien évidemment, vous pouvez visiter la maison natale de Jeanne. Et en complément, nous avons un centre d'interprétation, le centre Visage de Jeanne, qui contient une exposition, l'exposition permanente Les Visages de Jeanne, en 4 salles pour mieux comprendre sa vie et son parcours. Et dans ce centre, nous vous proposons également la diffusion d'un film d'animation, le film La Légende de Jeanne d'Arc, qui dure 45 minutes.
1: Est-ce que vous avez des choses spécifiques pour les enfants ?
2: Oui, tout à fait. Alors, pour les enfants, déjà, l'entrée est gratuite pour les moins de 18 ans. Et pour les enfants de 7 à 10 ans, nous proposons des livrets jeux pour qu'ils puissent s'amuser tout en apprenant un petit peu plus sur la vie de Jeanne d'Arc. Et au niveau du centre d'interprétation, nous avons un espace enfant avec des jeux en bois et puis des petits coloriages et des livres à consulter.
1: Alors, quels sont les tarifs ? Vous avez parlé des enfants, mais quels sont les tarifs pour les adultes ?
2: Alors, pour les adultes, le billet est à 5 euros, mais nous proposons plusieurs tarifs réduits et des gratuités consultables sur place. Et effectivement, oui, pour les moins de 18 ans, l'entrée est gratuite, ainsi que pour les étudiants.
1: Et êtes-vous éligible au Pass Vosges ?
2: Exactement, sur présentation du Pass Vosges, nos visiteurs peuvent bénéficier d'une réduction, donc l'entrée sera à 3 euros au lieu de 5.
1: Avant de se quitter, on va vous demander de nous rappeler où l'on peut retrouver toutes ces informations et puis également un téléphone pour les personnes qui souhaiteraient vous contacter.
2: Bien sûr. Alors, pour retrouver toute l'actualité du site de la maison natale de Jeanne d'Arc, il y a le site internet. Donc, c'est www.maisonjeannedarc.vosges.fr. Il y a également une page Facebook. Et nous avons un numéro de téléphone, donc le 03 29 06 95 86. Et puis, si vous êtes dans la région, vous pouvez également venir directement sur le site de la maison natale pour plus d'informations.
3: Dans le cadre d'une série de concerts néoclassiques modernes, on retrouve l'œuvre nommée The Secret Veil. Et pour nous en parler, nous sommes avec le violoncelliste Stan Duguay. Ça se passera avec les associations de Polisson à Épinal et votre association Résonance Le Toli. Ça se déroulera les 3 et 4 octobre prochains dans ces deux communes. Avant de détailler ces horaires et ces dates-là, expliquez-nous un peu le projet et ce qu'on retrouvera.
4: Oui, l'idée c'est surtout une rencontre entre Cyril Dalmar, le chef de chœur, qui a trouvé en fait cette œuvre The Secret Veil d'Eric Whittaker et qui m'a proposé de jouer parce que c'est une œuvre qui est écrite pour chœur, violoncelle et piano, donc avec la pianiste Sandrine Muller. J'ai proposé que nous jouions en première partie 2 pièces du compositeur estonien Arvo Pärt, que juste violoncelle et piano. The Secret Veil, c'est une pièce très particulière qui s'inscrit dans Octobre Rose. Ça raconte l'histoire entre Charles et Julie Silvestri et en fait le combat que Julie a eu contre le cancer des ovaires, qu'il a emporté en 2005. Et donc Charles, c'est un poète qui est un ami d'Eric Whittaker et donc ils ont écrit ensemble, Eric Whittaker qui est un compositeur américain, a écrit une pièce qui s'appelle The Secret Veil en hommage à cette grande histoire.
3: Pouvez-vous un peu nous décrire l'ensemble vocal et le rôle de chacun ?
4: Bah, cet ensemble vocal Polisson, c'est un ensemble vocal sur Épinal qui est déjà très ancien, qui a au moins une vingtaine d'années. La relation avec Résonuance, c'était de pouvoir organiser ces concerts ensemble. Voilà, parce que moi je suis directeur artistique de Résonuance, et de pouvoir organiser un concert dans la commune du Tolly et dans la basilique donc Saint-Maurice à Épinal.
3: On a donc une première représentation le samedi 3 octobre. Ça se passera où, à quelle heure ?
4: À la basilique Saint-Maurice à Épinal, à 20h.
3: Et on a une deuxième représentation le dimanche 4 octobre, cette fois-ci chez vous, hein ?
4: Oui, c'est ça, à l'église du Tolly, à 15h.
3: Quels sont les tarifs d'entrée et comment on peut réserver ?
4: Les tarifs sont 15€ en plein tarif et 12€ en tarif réduit. Donc, c'est pour les adhérents ou pour ceux qui ont des difficultés à payer le plein tarif. C'est gratuit pour les moins de 15 ans. Et il y a une billetterie en ligne sur Hello Asso.
3: Comment on peut se renseigner ? Il y a peut-être des réseaux sociaux ou un site internet ?
4: Oui, on peut trouver soit sur mon Facebook, hein, Stan Duguay, soit sur celui de Résonuance ou sur celui de Polisson. Et sinon, l'ensemble vocal Polisson, ils ont un site internet également. Juste en tapant ensemble vocal Polisson Épinal, vous trouverez très facilement et les liens vers la billetterie également.
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1: Bienvenue dans ce bulletin de météo. On s'intéresse au temps de ce lundi 28 septembre. C'est le 271e jour de l'année et on souhaite une bonne fête au Venceslas. Ce lundi, le temps est changeant, souvent nuageux, avec une douceur marquée au gré du vent de sud. La fiabilité de la situation est assez bonne. Dès les premières heures, le ciel est bien encombré sur les trois secteurs. L'après-midi, la couche nuageuse reste en place avec peu d'éclaircies sur l'ensemble du territoire. En soirée et dans la nuit, le ciel demeure tout aussi gris d'ouest en est. Passons aux températures. En minimal, les valeurs repartent nettement à la hausse, entre 15 et 17 degrés du nord au sud du département. Et au plus fort de la chaleur, les températures restent proches des valeurs de la veille. On relève 24 à 25 degrés sur les reliefs et de 26 à 29 degrés de la cité de Limage vers l'ouest vosgien. Côté vent, il souffle de secteur sud de manière modérée, avec des pointes à 40 km/h vers Épinal, Xertigny et les hauteurs géromoises. Il devrait perdre en intensité au cours de la soirée. Pour la journée du lendemain, mardi, le ciel devrait s'entourir et les nuits redevenir plus fraîches. On commence par s'intéresser au ciel. La matinée devrait rester partiellement couverte des Hautes-Vosges aux plaines de l'Ouest. Quelques éclaircies pourraient percer au fil de l'après-midi, des hauteurs au bassin de la Meuse. Le ciel devrait rester nuageux en soirée comme dans la nuit sur tous les secteurs et il restera bien sec. Qu'en est-il du mercure ? Les minimales devraient perdre un peu de terrain, de 13 degrés vers Mirecourt jusqu'à 16 degrés sur les hauteurs et la plaine néocastrienne. Au plus chaud, peu de changements avec 25 à 28 degrés des Hautes-Vosges vers l'ouest vosgien. Et pour le vent, il devrait se maintenir au sud et rester modéré avec des pointes à 40 km/h vers Neufchâteau et la plaine vitelloise. Pour les jours suivants, la douceur devrait se maintenir jusqu'à jeudi. En effet, le vent de sud devrait se renforcer et apporter avec lui une dégradation pluvieuse accompagnée d'une chute marquée du thermomètre. D'ici là, retrouvez toutes vos prévisions locales et l'évolution du temps sur radiocristal.org.
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0: bienvenue dans ce nouveau magazine consacré à la thématique culturelle. Et durant ces prochaines minutes, on va s'intéresser au festival Histoire d'en rire qui a lieu sur la communauté de communes Terre d'Eau. Pour en parler, je suis en compagnie de Jean-Marc Lejuste. Bonjour.
1: Bonjour.
0: Vous êtes vice-président délégué à la communication, la culture et au sport pour la communauté de communes Terre d'Eau.
1: C'est ça.
0: Et vous êtes venu en compagnie de Laurence Jacquet. Bonjour.
2: Bonjour.
0: Vous êtes, vous, présidente d'Elixir Diffusion qui est chargée de la programmation de ce festival, Festival Histoire d'en rire.
2: Absolument.
0: Alors, on va entrer dans quelques instants dans le détail de cette programmation, mais j'aimerais qu'on puisse revenir un petit peu sur l'histoire de ce festival qui célèbre cette année sa 9e édition. Quels ont été les éléments qui ont fait qu'on a abouti à l'idée de mettre en place ce festival, monsieur Lejuste?
1: Donc effectivement, sa création date de l'année 2017 par mon prédécesseur, monsieur Luc Gérec, qui était aussi vice-président délégué à la culture à la commune Terre d'Eau. Et vous savez que dans nos Vosges et surtout dans notre secteur de Terre d'Eau, nous avons deux gros pôles urbains avec Vittel, Contact Civil qui ont une programmation qui est très riche. Alors qui certes attire des gens de la commune et des communes en particulier de Vittel, Contact, mais aussi du monde rural. Mais l'idée, le souhait était de faire venir cette culture directement dans les pôles ruraux. Comme à l'époque, à une certaine époque, j'avais été directeur d'un festival qui permettait de présenter à la fois des lieux culturels importants et en même temps des créations musicales originales, là aussi dans des églises très petites et surtout très rurales. C'était vraiment le but que nous avions mis en place. Et avec ce festival Histoire d'en rire, c'est un peu la même chose, sauf que là on n'est pas sur du patrimoine et sur de la culture au sens grande musique ou création musicale, on est sur quelque chose de beaucoup plus festif, de beaucoup plus agréable peut-être pour certaines personnes, en tout cas plus facile d'accès, avec par le biais du rire tout simplement, et en faisant venir un grand nombre de comédiens, ou certains déjà très connus, ou d'autres en devenir, pour apporter à nos communes rurales une offre assez exceptionnelle, faut le dire, pour pouvoir amener. C'est une forme de culture aussi, cette culture au plus près des habitants.
0: Vous avez choisi de faire cette programmation de façon itinérante, c'est-à-dire que chaque année, il y a des communes qui sont retenues. Ce ne sont jamais les mêmes. Vous tournez un petit peu partout dans la communauté de communes et vous proposez comme ça des lieux. Évidemment, il faut qu'il y ait des salles pour pouvoir accueillir ces spectacles, mais des lieux qui chaque année vont changer et vont permettre de mettre en avant aussi ces territoires.
1: Oui, c'est un peu notre limite. La capacité des salles, d'abord parce que ce festival a une courbe de progression qui est assez spectaculaire, nous en reparlerons tout à l'heure si vous le voulez bien, et donc cette courbe bien nous incite à aller chercher des salles qui sont capables d'accueillir une jauge minimale d'une centaine de personnes au moins. Les années précédentes, les éditions précédentes, alors je ne parle pas de 2025, mais les éditions avant 2025, il n'y avait qu'une soirée, un samedi, et on s'est rendu compte qu'il y avait beaucoup de frustration parce qu'il y a beaucoup d'appelés, peu d'élus pour rentrer dans les salles et on est obligé de se conformer à la sécurité de ces salles. Donc c'est pour ça que dès 2025, on a proposé un doublement sur le vendredi et sur le samedi, histoire d'offrir une capacité plus grande. Donc c'est un signe de succès et c'est pour cela qu'on est obligé de parfois revenir sur certains villages très régulièrement parce que nous n'avons pas une offre énorme. Je le rappelle, nous sommes dans un territoire rural et peu de petites communes de 300-400 habitants peuvent s'engager sur des grandes salles parce que ça a des frais, ça a des coûts et puis ils n'en voient pas forcément tout de suite l'utilité.
0: Bien entendu. Mais on voit aussi, vous l'avez dit, une progression et je pense qu'on va s'intéresser à cela maintenant depuis, entre sa création et aujourd'hui. Comment le festival a-t-il progressé? Puis ensuite on fera un petit bilan de l'édition 2025 si vous le voulez bien.
1: Eh bien, la progression a été toujours en hausse, il n'y a pas eu de stagnation. Pour vous donner juste quelques précisions, mais en 2022, on était autour de 700 spectateurs et on a quasiment doublé puisqu'on est à 1250 spectateurs en 2023. Donc, ça fait au moins plus 80% d'augmentation. Et c'est pour ça que à chaque fois que l'on faisait le bilan, puisque je n'étais pas vice-président, mais je faisais partie de la commission en question, et à chaque fois on faisait le bilan et on était toujours un petit peu gêné parce que il y avait des refus, il y avait parfois des petites des petits écarts sur la sécurité. Donc, c'est pour ça que nous avons mis en 2024 en place un système de réservation. Et puis, en 2025, comme je vous l'ai dit, eh bien, on joue deux fois. Donc, une progression qui est assez intéressante pour un secteur rural comme le nôtre.
0: Et puis un festival, hein, on ne l'a pas encore dit, mais qui s'étale sur une période de plusieurs semaines, puisque on débute au mois d'octobre, tout début octobre, et on termine mi-novembre pour cette année. Chaque année, ça s'étale sur plusieurs semaines avec des représentations, donc chaque week-end, et vous l'avez dit, deux représentations par spectacle pendant le week-end.
1: Oui, on essaye de contrecarrer les grosses productions qui peuvent avoir lieu au printemps et à l'été sur les villes thermales, et le secteur d'octobre-novembre, avec l'arrivée de l'automne, qui est une période peut-être un petit peu moins rigolote, même si on peut rire à travers Halloween. Mais en tout cas, on est sur une période un petit peu moins rigolote. Donc, faire un festival du rire à l'automne, ça ne nous paraît pas du tout décalé. Et donc, c'est pour cela que nous avons plutôt choisi cette période où c'est plus calme dans le secteur aussi. Il y a moins de grandes programmations sur Vitel-Contrex. Donc, on s'est orienté assez vite sur l'automne. Et puis, comme on essaye de faire un festival qui tiennent la route, eh bien, il nous faut plusieurs dates. Donc, c'est pour ça qu'on s'étale sur octobre et la moitié du mois de novembre.
0: Toute une programmation dont vous avez confié les rênes depuis l'année dernière à Elixir Diffusion, qui est représentée aujourd'hui par sa présidente Laurence Jacquerey, et qu'on va entendre dans quelques instants pour la seconde partie de ce magazine afin de découvrir le programme. Alors, à tout de suite sur nos ondes pour la deuxième partie de ce magazine.
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1: Deuxième partie de ce magazine culturel consacré à la thématique du festival Histoire d'en rire, organisé sur la communauté de communes Terre d'Eau, en compagnie de Jean-Marc Lejuste, vice-président délégué à la communication, la culture et au sport, et surtout à présent en compagnie de Laurence Jacquerey. Je rappelle, vous êtes la présidente d'Elixir Diffusion qui s'est vue donner, confier cette mission de porter la programmation intégrale de ce 9e festival Histoire d'en rire. Alors, avant d'entrer dans les détails de ce festival, je vous propose de nous rappeler qu'est-ce que c'est Elixir Diffusion.
2: Alors Elixir Diffusion est donc une structure de diffusion de spectacles, très variés, puisqu'on est autour du théâtre, ça peut être du théâtre classique, ça peut être du théâtre d'humour dans différents genres, ça peut être donc de l'humour visuel avec uniquement donc des spectacles. Je pense à Patrick Côté-Moine, par exemple, qui n'est pas encore venu ici, mais qui une découverte absolument incroyable. De l'humour musical, de l'humour, ça peut être donc de la magie, du mentalisme, voilà. Donc on essaie en fait d'avoir une programmation et une diversification qui permet en fait à la population, et notamment à la population de la communauté de communes Terre d'Eau, variée, familiale, et qui permet vraiment à chacun des membres de la famille de passer un bon moment, d'avoir des lectures différentes en fonction des spectacles, bien évidemment, mais en tout cas, toucher vraiment un public extrêmement varié et complet. Et pour nous, c'est ça aussi le spectacle, c'est d'aller à la rencontre des habitants. Pour les comédiens, c'est extrêmement important aussi. Et tous ceux qui vont circuler sur le festival Terre d'Eau, qui l'ont fait les années passées et vont le faire encore cette année en 2027 sur les 7 semaines, sur les 7 week-ends, sont vraiment extrêmement attachés aussi à ce partage avec le public, à ce partage de genre, à ces échanges qui sont extrêmement constructifs et qui nous nourrissent aussi, nous. Parce que moi, ces comédiens me nourrissent depuis 1990, ça fait quelques années, ce qui me permet d'avoir un petit carnet d'adresses intéressant et aussi de construire toute cette programmation autour de tous ces gens absolument incroyables.
1: Alors justement, venons-en sur cette construction. Combien de temps et comment fait-on pour construire un festival d'humour comme celui-ci?
2: Alors ce festival d'humour, il faut que j'y réfléchisse en moyenne entre 18 et 24 mois à l'avance. C'est-à-dire que je sensibilise déjà quand je trouve beaucoup de spectacles à Avignon pendant le festival. Et comme je vous le disais tout à l'heure, j'ai un carnet d'adresses aussi qui me permet de recontacter des comédiens et de les voir aussi dans d'autres formats, je dirais, qu'Avignon. Mais en tout cas, c'est vraiment ma principale source de beaux spectacles à trouver à Avignon. Et donc, effectivement, c'est entre 18 mois et 2 ans. Et là, le fait aussi que maintenant on soit passé sur un format à 2 jours par week-end, et ben ça permet de faire venir effectivement des comédiens comme Alexandre Pell qui ne seraient pas forcément déplacés sur une seule date. Donc ça nous permet aussi de... Voilà, donc j'en parlerai un tout petit peu plus tout à l'heure. Mais en tout cas, c'est un vrai plaisir aussi de travailler avec... de pouvoir travailler, de proposer avec ce type d'institutionnel comme la communauté de communes Terre d'Eau. C'est très riche. Donc ça, c'est très bien.
1: Alors justement, on va découvrir maintenant cette programmation. Vous avez déjà donné, entre guillemets, la tête d'affiche. On peut quand même rappeler qui est Alexandre Pell avant de présenter son spectacle?
2: Alors Alexandre Pell, il a été connu dans les années 80 avec notamment l'écriture des Nuls, des Guignols, évidemment de Caméra Café, dont il était un grand comédien et permanent. Et il a écrit aussi pour Groland. Enfin, il continue beaucoup, beaucoup à écrire d'ailleurs. Donc, je ne citerai pas pour qui il écrit, mais en tout cas, il écrit beaucoup, beaucoup. Il a toujours une écriture absolument hyper ciselée, hyper, comment dire, pointilleuse et incisive, et il va très loin. Donc c'est ça qui est exceptionnel. Et effectivement, démarrer par Alexandre Pell, ça avait un côté aussi, on démarre très fort.
3: Voilà. Oui, et puis et juste pour vous préciser, parce que c'est vrai que je suis un grand fan de Caméra Café, c'est le comptable en fait. C'est le comptable, un peu la tête de turc que tout le monde. Oui. Donc il est très drôle, effectivement, oui.
2: Absolument.
4: Un personnage qui a beaucoup d'humour à l'écran, mais aussi dans la vie, visiblement, puisque ça ne s'arrête pas à Caméra Café. Il porte donc un spectacle, le même, je dirais, le Pelscatacle.
2: Le Pelscatacle, le Pelscatacle. On n'hésite pas, Alexandre n'hésite pas en tout cas. Et effectivement, ça fait déjà quelques seuls en scène, quelques one qui l'écrit. Je crois qu'il est à son 7e ou 8e spectacle en seul en scène. Et bah, c'est incisif, c'est très drôle, tout le monde y trouve son compte. Enfin, c'est un vrai bonheur. Et c'est un garçon, c'est un monsieur absolument charmant, exceptionnel. Et ça fait du bien aussi pour ce type de rencontre.
4: Alors, sont les premières dates. On va rappeler quand est-ce que ça va avoir lieu et à quelle heure?
2: Alors, 2 et 3 octobre. Donc, 2 et 3 octobre à Mandres-sur-Vair à 20h30. Et donc, venez très nombreux. Et n'hésitez pas, si quelquefois on refuse deux salles, on reviendra l'année prochaine. Je plaisante.
3: Oui, monsieur. Et puis, juste préciser, parce que je ne l'ai pas dit, mais c'est gratuit.
4: Et on va y venir dans quelques instants, parce que toute cette programmation, effectivement, c'est la communauté de communes qui l'a prend en charge pour la proposer à sa population. On va poursuivre sur la date suivante, donc on saute au week-end suivant.
2: Donc le week-end suivant, c'est-à-dire vendredi 9 et samedi 10 octobre, là on a une comédie qui s'appelle Tout le bonheur du monde, avec deux comédiennes pétillantes et que j'adore, et que j'ai découvert donc dans ce spectacle à Avignon Avignon 2025. Belle création, belle écriture, quiproquo de deux femmes qui se rencontrent dans un hypermarché, dans un grand magasin, pardon, le soir, la nuit. Bref, il va se passer des tas d'aventures, d'événements improbables. Et évidemment, je ne vous en dis pas plus. Mais c'est un très joli moment aussi d'humour et sympa. Vraiment.
4: Et donc, ça va avoir lieu où?
2: Et ah oui, voilà une très bonne question. C'est à Saulx-sur-les-Bunievilles. Donc, tout le bonheur du monde à Saulx-sur-les-Bunievilles, 9 et 10 octobre.
4: Et toujours à 20h30. On poursuit avec un spectacle toujours aussi dans l'humour, hein, bien entendu. C'est le thème de ce festival pour le week-end de la mi-octobre.
2: Oui, absolument. Donc, vendredi 16 et samedi 17 octobre, une comédie que beaucoup maintenant d'habitants de la communauté de communes Terre d'Eau connaissent, puisqu'il est auteur et comédien, c'est Jean-Christophe Barque. Et le public, et les élus, et les administrateurs de la communauté de communes le réclament. Là, je pense qu'on va presque avoir épuisé son répertoire de comédie, mais c'est toujours un vrai bonheur de le retrouver. C'est pétillant, c'est drôle, c'est bien fait, c'est bien écrit. Donc c'est Jean-Christophe Barque et Cécile Thébault dans L'Emmerdante. Voilà, L'Emmerdante, ça donne une petite tonalité. Et donc voilà, c'est Mathilde, une jeune militante, caractère fougueux, elle en garde à vue pour la xème fois. Donc Jean-Christophe Barque est le policier qui la reçoit pour la xème fois. Et là, il va se passer des trucs aussi assez invraisemblables. Et c'est très sympa et c'est très drôle et c'est très bien fait.
4: C'est donc, à venir découvrir. Donc pour cette mi-octobre, on va rappeler où est-ce que ça va avoir lieu?
2: Oui, absolument, à Remoncourt. Donc Remoncourt à 20h30, les 16 et 17 octobre.
4: Et voilà donc pour cette troisième date, ce troisième week-end dans le cadre de ce festival Histoire d'en rire, 9e édition. Il reste encore pas mal de programmes à vous présenter jusqu'à la mi-novembre. Je vous propose pour cela qu'on se retrouve dans la troisième partie de ce magazine, toujours en votre compagnie, Laurence Jacquet. Je rappelle, vous êtes la présidente d'Elixir Diffusion qui est chargée de la programmation de ce festival. Alors à tout de suite sur nos ondes.

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1: Troisième partie de ce magazine culturel consacré à la thématique du festival Histoire d'en rire porté par la communauté de communes Terre d'Eau. Sa programmation est organisée par Elixir Diffusion et nous sommes en compagnie de sa présidente Laurence Jacqueret qui nous détaille justement l'intégralité de ses spectacles. À vos côtés Laurence, je le rappelle, Jean-Marc Lejuste, vice-président délégué à la communication, la culture et au sport pour la communauté de communes Terre d'Eau. Alors ensemble on avance dans cette programmation, on est arrivé jusqu'à la mi-octobre, on attaque donc le week-end qui suit avec un sujet sur les vacances pendant les vacances.
2: Oui, absolument, vacances obligatoires. Sauf que ça a peut-être une connotation un tout petit peu différente, puisque là, le monsieur qui est un acharné du boulot, et vous avez tous entendu parler du burn-out, et là, il est en plein dedans. Et Bruno Bachot et Élodie Boulot sont deux comédiens absolument sublimes qu'on va découvrir dans cette comédie de Bruno Bachot. Et lui, donc, burn-out, il se retrouve en hôpital psychiatrique, sauf qu'il n'arrive absolument pas à décrocher, évidemment, de son PC, qui est son ordinateur, qui est sa raison d'être et sa raison de vivre. Et sans ça, mais comment je vais faire pour demain me lever? Donc, ça va être des moments assez croustillants, assez incroyables, et pas que. Parce qu'il y a aussi de la poésie, il y a aussi de la réflexion. C'est super bien fait, c'est très drôle. Et évidemment, ça se finit en beauté. Donc voilà, c'est 23-24 octobre, c'est à Dombrot-sur-Vair et donc vacances obligatoires à 20h30.
3: Et vous avez sous-titré « Comédie post-burnout ».
2: Absolument.
3: Ensuite, on termine ce mois d'octobre avec les deux dernières dates du mois pour un nouveau spectacle, un one-man show.
2: Oui, alors vendredi 30 et 31 octobre avec Marc Tournebeuf, que j'ai découvert lui aussi l'an dernier, 2025, Avignon 2025. Un jeune comédien qui m'a complètement bluffé. C'est une des meilleures découvertes que j'ai faites en seul en scène sur ces 10 dernières années, pardon. Et j'hésite pas. C'est une très très belle écriture. Il est bluffant, il est étonnant. Je vais pas en dire trop parce qu'il a une écriture qui est vraiment incroyable et on s'y attend absolument pas. Donc n'hésitez pas à venir découvrir donc Marc Tournebeuf dans L'Impatient. C'est à Montureux-le-Sec. C'est 30 et 31 octobre à 20h30 et c'est juste un moment de dingue. L'impatient parce qu'il est impatient de réussir dans le spectacle, au cinéma, au théâtre et voilà. Et ça prend des tournures incroyables.
3: Donc à venir découvrir pour ce dernier spectacle du mois d'octobre et on attaque le mois de novembre.
2: Donc le mois de novembre, on l'attaque, on n'hésite pas avec le Tantaliste. Donc 6 et 7 novembre, c'est un croisement entre un magicien et un mentaliste. Et c'est très drôle parce que il nous emmène là où on l'attend absolument pas. Et c'est vraiment très interactif. Les petits, les grands, les moyens vont y prendre un plaisir fou. C'est plein de couleurs, c'est plein de rythmes, c'est très différent et j'adore faire ça parce que c'est vraiment aussi la preuve qu'on essaie de faire une programmation très diversifiée et qui apporte vraiment des genres très différents par rapport à la population du festival de Terre d'Eau. Voilà.
3: Et donc, quand est-ce que ça va avoir lieu et où?
2: Donc, 6 et 7 novembre à Aulnoy, donc à 20h30. Donc, Aulnoy, 6 et 7 novembre.
3: Et puis, les dernières dates pour accueillir, j'ai envie de dire, la plus grosse configuration du festival, ce sera pour la conclusion avec une parodie musicale.
2: Alors, c'est une parodie musicale parce que, alors, Génération Barber, c'est les Barbershop Quartets sont nés dans les années 90. C'est une formation qui a donc c'est a cappella, ça fait suite en fait au barbershop
3: à l'américaine
2: musiques, à l'américaine et donc c'est vocal, donc c'est quatre comédiens chanteurs sur scène qui chantent a cappella, qui miment, qui surtout bruitent, qui font du bruitage. Xavier Bessec est excellent dans ce domaine. et il nous embarque dans un univers absolument incroyable avec des écritures de textes sublimes. Et je pensais pas sincèrement qu'ils allaient accepter. Je suis très contente parce que c'est exceptionnel. Ils font des très grandes scènes. Ils font des 2-3 000 places en salle et ils ont accepté de venir parce qu'on se connaît depuis le départ. Je suis très émue, mais vraiment, je suis très très émue de finir avec eux. C'est à Saint-Ouen-les-Parets, c'est 13 et 14 novembre, et donc c'est un moment de chant, de musique drôle évidemment, qui est absolument exceptionnel. Donc voilà, c'est à Saint-Ouen-les-Parets, 13-14 novembre, Génération Barbeur, ne le ratez surtout pas.
3: Et à 20h30, comme les autres spectacles. Je vous propose de conclure, Jean-Marc Le Juste, en nous rappelant les aspects pratiques. Vous l'avez dit, c'est en entrée libre, mais il y a une petite spécificité, hein. Il faut réserver pour pouvoir obtenir sa place. Comment ça se passe? Il y a cette petite particularité qu'il faut préciser à nos auditeurs.
4: Alors oui, déjà rappeler que quand même c'est un gros investissement de la part de la comté de communes, Terre d'Eau, qu'elle offre à ses habitants. C'est pas un budget, c'est pas un petit budget, hein. Vous avez vu la qualité que Elixir Diffusion nous propose, et nous vous remercions énormément en tant que président, vice-président, pardon, de la comté de communes. Merci beaucoup. Parce que sans vous, nous avons déjà un petit peu de recul avec les années précédentes. Ça devenait de plus en plus compliqué pour avoir des gens de qualité, pour avoir des gens connus et aussi pour pouvoir les faire venir. Donc un grand merci à vous, parce que sinon on n'y arriverait pas. Et remercions aussi donc l'engagement de la communauté de communes dans la culture, dans ce festival. Alors oui. Vu que nous sommes un peu victimes de notre succès, nous avons choisi de mettre en place, de garder le système de réservation. Donc ça se fera uniquement par SMS, qu'il faudra envoyer entre 9h et 17h. Alors je donne le numéro de téléphone, je le redonnerai deux fois s'il le faut. Donc au 06 83 85 85 35, donc 06 83 85, 85, 35, avec sur le SMS les noms, prénoms, commune d'habitation, nombre de personnes qui seraient susceptibles de venir, le nom du spectacle bien sûr, parce que sinon on ne saura pas où on en est, ainsi que le soir choisi, donc vendredi ou samedi.
3: Alors on rappelle qu'il y a aussi un créneau dans lequel il faut réserver, c'est uniquement à partir du lundi qui précède le spectacle, comme il y a un spectacle programmé chaque semaine, c'est plus simple aussi pour vous y retrouver.
4: Exactement, oui. Vous avez tout dit.
3: Et puis, on n'est pas obligé d'être habitant de la communauté de communes pour venir.
4: Ah ben non. D'ailleurs, les différents chiffres que nous avons montrent que c'est vrai qu'une grosse majorité, puisqu'environ 80% des spectateurs viennent du territoire de la CCTE, mais vous avez donc un pourcentage non négligeable d'une vingtaine de pourcents qui sont hors village et parfois même de très très loin. Nous avons des spectateurs qui viennent de Meurthe-et-Moselle, de Haute-Marne, de villes plus lointaines, sans doute aussi lié à l'activité thermale de notre secteur. Donc oui, une entrée gratuite qui attire et qui permet à tous de passer de très très bonnes soirées en tout cas.
3: Eh bien, on arrive au terme de ce magazine. Je vous remercie tous les deux pour la présentation que vous venez de faire. Je vous laisse le mot de la fin, Laurence Jacquet, je rappelle, donc présidente d'Elixir Diffusion, chargée de la programmation.
2: Merci beaucoup. Je tiens à remercier vraiment toute la confiance qui m'est accordée par la communauté de communes Terre d'Eau, par Émile qui est en charge de la direction de la communauté de communes, et Monsieur Le Juste qui vient de nous rejoindre en tant qu'élu et avec lequel j'ai beaucoup donc de plaisir à travailler, et je pense qu'on va faire encore une très très belle édition. Donc merci, vraiment un très grand merci à eux pour leur confiance, et très bon festival à tous, et on se retrouvera chaque semaine puisque j'y serai présente.
3: Et bien merci, voilà, à vous. Le rendez-vous est pris, je vous dis à tous les deux à très bientôt.
2: Merci, à très bientôt.
4: À très bientôt.
3: Ce magazine se termine ici, mais pour vous qui nous écoutez sur Radio Cristal, je vous le rappelle, vous pouvez le retrouver en podcast sur notre site internet. Vous tapez radiocristal.org, vous cliquez sur l'onglet podcast et vous choisissez l'invité. Moi, je vous dis à très bientôt sur cette même fréquence pour évoquer un nouveau thème avec un nouvel invité, mais toujours sur les ondes de Radio Cristal.
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1: Des gens comme vous et moi. 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
2: Joas. Pour la troisième fois, je vais vous parler d'un Joas, mais cette fois-ci, c'est encore un autre personnage. Ce personnage-là vivait environ 800 ans avant Jésus, et dans la partie nord du territoire d'Israël, celle qui constituait le royaume d'Israël, avec comme capitale la ville de Samarie. Ce Joas était fils de roi, lui-même devint roi et son propre fils lui a succédé. On est donc dans une famille de la dynastie royale. Ce Joas-là a été un contemporain du prophète Élisée. Et un jour, justement, ce prophète est venu le voir, et c'est l'un des événements marquants que la Bible nous raconte de la vie de ce Joas. Le prophète Élisée a demandé à Joas de prendre son arc et de tirer une flèche. Ensuite, il lui a dit de venir à l'endroit où la flèche s'était arrêtée. Et il lui a dit de prendre cette flèche dans sa main et de frapper le sol avec cette flèche. Et Joas, le jeune roi, a frappé 3 fois avec cette flèche dans le sol. Et le prophète Élisée lui a dit qu'il était un peu déçu, qu'il aurait aimé qu'il frappe plus souvent encore et plus fort, parce que cet acte de frapper 3 fois la flèche dans la terre signifiait, lui révéla Élisée, qu'il obtiendrait 3 victoires contre ses ennemis qui le menaçaient du nord, les Syriens. Alors effectivement, il y a eu des guerres avec les Syriens et à 3 reprises, ce Joas a obtenu la victoire. Mais après, les choses ont été plus délicates et plus difficiles. À cette époque, il y avait un autre roi à Jérusalem, c'est-à-dire dans le deuxième royaume, la partie sud du territoire, qui s'appelait Amatsia. Et ce roi-là a communiqué avec Joas et lui a dit « J'aimerais me débarrasser de la menace de mes ennemis du sud, les Édomites. Est-ce que, éventuellement, je peux avoir la garantie que tu vas au moins me soutenir moralement ?» Et le roi Joas a dit « Attends, je vais faire plus que ça, je vais te fournir toute une armée. J'ai 100 000 soldats qui sont prêts à venir t'aider à détruire ces Édomites qui sont toujours une source de menace pour toi. » Et à ce moment-là, un prophète est venu voir ce roi de Jérusalem et lui a dit « Non, non, non, non, Dieu ne souhaite pas utiliser ces militaires qui viennent du royaume d'Israël. Non, non, renvoie-les, la victoire, c'est Dieu qui te la donnera et c'est pas le nombre des soldats. » Et donc, Amatsia a décidé de renvoyer ses soldats prêtés par Joas. Mais ses soldats étaient fâchés, vexés d'être détournés du combat. Et ils ont donc détruit une partie du territoire en quittant le territoire de Juda. Et alors, quand il a vu ça, Amatsia a dit à Joas, « Mais qu'est-ce que tu m'as fait? Tes soldats, là, c'est pas des gens intéressants et disciplinés. » Et donc, il y a eu guerre, Joas s'est fâché, et finalement, il a obtenu la victoire contre Amatsia. Donc, c'est un roi qui a eu un certain succès dans ce qu'il a entrepris, ce troisième Joas. Et pourtant, c'est un roi qui n'était pas particulièrement fidèle au Dieu d'Israël, puisqu'il continuait à adorer, nous disent les textes bibliques, dans les sanctuaires de Bethel et de Dan qui avaient été établis par Jéroboam. Vous trouverez cette histoire dans le deuxième livre des Rois, au chapitre 13.
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1: Une minute pour chaque jour. Dominique avec vous. La terrasse de la cathédrale de Bâle, en Suisse, domine le Rhin, toujours impressionnant. De cette terrasse, on peut observer les allées et venues d'une grosse barque qui sans cesse transporte bêtes et gens d'une rive à l'autre du fleuve. Pas de moteur, pas de voile, pas de rame. Simplement, la barque se place obliquement par rapport au courant de l'eau et c'est ce courant qui la chasse vers l'autre bord. En fait, ce n'est pas tout à fait aussi simple que ça. En réalité, mais on ne le voit pas tout de suite, il y a un câble jeté à bonne hauteur en travers du fleuve. Et c'est parce qu'elle est liée à ce câble par un système à poulies que la barque peut utiliser pour sa traversée la force du courant et arriver ainsi sur l'autre rive au point où on l'attend. Sans le câble, la barque évidemment serait emportée au hasard et pour rien. Et si ce fleuve, c'était notre vie qu'il représentait ? Ne faudrait-il pas aussi à nos barques un câble tendu au-dessus d'elles ? Alors, au lieu d'être malheur, nos jours deviendraient traversés.

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2: À propos, saviez-vous que la lecture peut transformer la vie ? Dans l'un de nos précédents podcasts, l'importance de la lecture a déjà été énoncée. Notamment l'importance d'amener nos enfants à découvrir le goût des histoires et le plaisir de partir vers de multiples contrées, rien qu'en tournant quelques pages. Pour nous en convaincre davantage encore, voici quelques points qui montrent que la lecture a de nombreux bienfaits. En tout premier lieu, lire nous expose à de nouvelles idées. Elle contribue ainsi à élargir notre esprit. Il s'ouvre ainsi à d'autres approches. Ce faisant, notre raisonnement s'enrichit de nouveaux concepts, arguments, et notre langue augmente son vocabulaire, ses compétences rédactionnelles. Toutes ces acquisitions vont donner au lecteur plus de confiance en lui, car il se sentira plus à l'aise dans la discussion et les échanges. De plus, s'ouvrir à d'autres argumentaires, c'est sortir de visions étriquées, de pensées limitantes. C'est explorer la profondeur d'une idée, sa richesse et sa complexité. Le deuxième bienfait de la lecture est qu'elle permet de développer la concentration. En effet, en lisant, le lecteur apprend, sans s'en apercevoir, à rester attentif plus longtemps. Cette discipline peut ainsi s'acquérir dans le plaisir, en prenant un livre qui nous enthousiasme. Développer la capacité à rester concentré, et cela pendant une certaine durée, est un réel bénéfice pour tous les autres apprentissages. La lecture permet également d'améliorer sa mémoire. En effet, en sollicitant de nouvelles liaisons neuronales, elle stimule l'esprit et le rend vif. Ainsi, lire augmente sa mémoire et participe à renforcer ce qu'on appelle les capacités cognitives. En quatrième bienfait, la lecture permet de développer de nouvelles connaissances. La diversité du monde littéraire offre l'approche et la découverte de nombreuses thématiques de façon ludique et pédagogique. Enfin, chose incroyable, la lecture permet de réduire le stress. Et oui, lire est une excellente manière de se détendre, de se déconnecter du monde extérieur. En se plongeant dans un bon livre, on se détache de ses préoccupations et on gagne un sentiment de calme et de sérénité. Bref, vous l'aurez compris, la lecture est bien plus qu'un exercice scolaire. Offrir à nos enfants cette richesse inépuisable est l'un des plus beaux cadeaux qu'on puisse leur faire.
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2: Bonjour à tous, à la une de l'actualité. Le Rassemblement National va disposer pour la première fois d'un groupe au Sénat après les élections sénatoriales hier. Avec ses alliés de l'UDR, d'Éric Ciotti, le futur groupe devrait compter 14 sénateurs. Le RN a notamment remporté des sièges dans le Var, les Bouches-du-Rhône, le Gard et l'Hérault. La droite et le centre conservent la majorité au Palais du Luxembourg. Dernière étape en France aujourd'hui pour le pape Léon XIV après Lourdes. Il est attendu à Metz en Moselle avec notamment une rencontre consacrée à l'Europe aujourd'hui, puis une messe à la cathédrale. Hier, à Lourdes, devant les évêques français, le pape les a notamment appelés à poursuivre la lutte contre les violences sexuelles dans l'Église et à défendre la liberté de l'enseignement catholique. À l'étranger, la police antiterroriste saisie en Angleterre. 5 personnes ont été arrêtées près d'une base militaire de l'ouest du pays, utilisée par l'armée américaine. Elles sont soupçonnées d'infractions liées aux explosifs. Une centaine d'habitations ont été évacuées. Une situation contrôlée après l'intervention des démineurs. En rugby, Toulouse n'a pas tremblé hier soir face à Montpellier. Victoire 40-18 en top 14 pour la fin de la quatrième journée. Au classement, Lyon est premier devant le Stade Toulousain et Pau, Vannes est dernier.
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0: bienvenue dans ce nouveau magazine consacré à la thématique culturelle. Et durant ces prochaines minutes, on va s'intéresser au festival Histoire d'en Rire qui a lieu sur la communauté de communes Terre d'Eau. Pour en parler, je suis en compagnie de Jean-Marc Lejuste. Bonjour.
1: Bonjour.
0: Vous êtes vice-président délégué à la communication, la culture et au sport pour la communauté de communes Terre d'Eau.
1: C'est ça.
0: Et vous êtes venu en compagnie de Laurence Jacquet. Bonjour.
2: Bonjour.
0: Vous êtes, vous, présidente d'Elixir Diffusion qui est chargée de la programmation de ce festival, Festival Histoire d'en Rire.
2: Absolument.
0: Alors, on va entrer dans quelques instants dans le détail de cette programmation, mais j'aimerais qu'on puisse revenir un petit peu sur l'histoire de ce festival qui célèbre cette année sa 9e édition. Quels ont été les éléments qui ont fait qu'on a abouti à l'idée de mettre en place ce festival, monsieur Lejuste ?
1: Donc effectivement, sa création date de l'année 2017 par mon prédécesseur, monsieur Luc Gérec, qui était aussi vice-président délégué à la culture à la commune Terre d'Eau. Et vous savez que dans nos Vosges et surtout dans notre secteur de Terre d'Eau, nous avons deux gros pôles urbains avec Vittel, Contact Civil qui ont une programmation qui est très riche. Alors qui certes attire des gens de la commune et des communes en particulier de Vittel, Contact, mais aussi du monde rural. Mais l'idée, le souhait était de faire venir cette culture directement dans les pôles ruraux. Comme à l'époque, à une certaine époque, j'avais été directeur d'un festival qui permettait de présenter à la fois des lieux culturels importants et en même temps des créations musicales originales, là aussi dans des églises très petites et surtout très rurales. C'était vraiment le but que nous avions mis en place. Et avec ce festival Histoire d'en Rire, c'est un peu la même chose, sauf que là, on n'est pas sur du patrimoine et sur de la culture au sens grande musique ou création musicale, on est sur quelque chose de beaucoup plus festif, de beaucoup plus agréable peut-être pour certaines personnes, en tout cas plus facile d'accès, avec par le biais du rire tout simplement, et en faisant venir un grand nombre de comédiens, ou certains déjà très connus, ou d'autres en devenir, pour apporter à nos communes rurales une offre assez exceptionnelle, faut le dire, pour pouvoir amener. C'est une forme de culture aussi, cette culture au plus près des habitants.
0: Vous avez choisi de faire cette programmation de façon itinérante, c'est-à-dire que chaque année, il y a des communes qui sont retenues. Ce ne sont jamais les mêmes. Vous tournez un petit peu partout dans la communauté de communes et vous proposez comme ça des lieux. Évidemment, il faut qu'il y ait des salles pour pouvoir accueillir ces spectacles, mais des lieux qui chaque année vont changer et vont permettre de mettre en avant aussi ces territoires.
1: Oui, c'est un peu notre limite. La capacité des salles. D'abord parce que ce festival a une courbe de progression qui est assez spectaculaire. Nous en reparlerons tout à l'heure si vous le voulez bien. Et donc cette courbe bien nous incite à aller chercher des salles qui sont capables d'accueillir une jauge minimale d'une centaine de personnes au moins. Les années précédentes, les éditions précédentes, alors je ne parle pas de 2025, mais les éditions avant 2025, il n'y avait qu'une soirée, un samedi, et on s'est rendu compte qu'il y avait beaucoup de frustration parce qu'il y a beaucoup d'appelés, peu d'élus pour rentrer dans les salles et on est obligé de se conformer à la sécurité de ces salles. Donc c'est pour ça que dès 2025, on a proposé un doublement sur le vendredi et sur le samedi, histoire d'offrir une capacité plus grande. Donc c'est un signe de succès et c'est pour cela qu'on est obligé de parfois revenir sur certains villages très régulièrement parce que nous n'avons pas une offre énorme. Je le rappelle, nous sommes dans un territoire rural et peu de petites communes de 300, 400 habitants peuvent s'engager sur des grandes salles parce que ça a des frais, ça a des coûts et puis ils n'en voient pas forcément tout de suite l'utilité.
0: Bien entendu. Mais on voit aussi, vous l'avez dit, une progression et je pense qu'on va s'intéresser à cela maintenant depuis, entre sa création et aujourd'hui. Comment le festival a-t-il progressé? Puis ensuite on fera un petit bilan de l'édition 2025 si vous le voulez bien.
1: Eh bien, la progression a été toujours en hausse, il n'y a pas eu de stagnation. En gros, pour vous donner juste quelques précisions, mais en 2022, on était autour de 700 spectateurs et on a quasiment doublé puisqu'on est à 1250 spectateurs en 2023, donc ça fait au moins plus 80% d'augmentation. Et c'est pour ça que à chaque fois que l'on faisait le bilan, puisque je n'étais pas vice-président, mais je faisais partie de la commission en question, et à chaque fois on faisait le bilan et on était toujours un petit peu gêné parce qu'il y avait des refus, il y avait parfois des petites petits écarts sur la sécurité. Donc, c'est pour ça que nous avons mis en 2024 en place un système de réservation. Et puis, en 2025, comme je vous l'ai dit, eh bien, on joue deux fois. Donc, une progression qui est assez intéressante pour un secteur rural comme le nôtre.
0: Et puis un festival, hein, on ne l'a pas encore dit, mais qui s'étale sur une période de plusieurs semaines, puisque on débute au mois d'octobre, tout début octobre, et on termine mi-novembre pour cette année. Chaque année, ça s'étale sur plusieurs semaines avec des représentations, donc chaque week-end, et vous l'avez dit, deux représentations par spectacle pendant le week-end.
1: Oui, on essaye de contrecarrer les grosses productions qui peuvent avoir lieu au printemps et à l'été sur les villes thermales, et le secteur d'octobre-novembre, avec l'arrivée de l'automne, qui est une période peut-être un petit peu moins rigolote, même si on peut rire à travers Halloween. Mais en tout cas, on est sur une période un petit peu moins rigolote. Donc, faire un festival du rire à l'automne, ça ne nous paraît pas du tout décalé. Et donc, c'est pour cela que nous avons plutôt choisi cette période où c'est plus calme dans le secteur aussi. Il y a moins de grandes programmations sur Vitel Contrax. Donc, on s'est orienté assez vite sur l'automne. Et puis, comme on essaye de faire un festival qui tienne la route, eh bien, il nous faut plusieurs dates. Donc, c'est pour ça qu'on s'étale sur octobre et la moitié du mois de novembre.
0: Toute une programmation dont vous avez confié les rênes depuis l'année dernière à Elixir Diffusion, qui est représentée aujourd'hui par sa présidente Laurence Jacquerey, et qu'on va entendre dans quelques instants pour la seconde partie de ce magazine afin de découvrir le programme. Alors, à tout de suite sur nos ondes pour la deuxième partie de ce magazine.

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1: Deuxième partie de ce magazine culturel consacré à la thématique du festival Histoire d'en rire, organisé sur la communauté de communes Terre d'Eau, en compagnie de Jean-Marc Lejuste, vice-président délégué à la communication, la culture et au sport, et surtout à présent en compagnie de Laurence Jacquerey. Je rappelle, vous êtes la présidente d'Elixir Diffusion qui s'est vue donner, confier cette mission de porter la programmation intégrale de ce 9e festival Histoire d'en rire. Alors, avant d'entrer dans les détails de ce festival, je vous propose de nous rappeler qu'est-ce que c'est Elixir Diffusion ?
2: Alors, Elixir Diffusion est donc une structure de diffusion de spectacles, très variés, puisqu'on est autour du théâtre, ça peut être du théâtre classique, ça peut être du théâtre d'humour, dans différents genres. Ça peut être donc de l'humour visuel, avec uniquement donc des spectacles. Je pense à Patrick Côté-Moine, par exemple, qui n'est pas encore venu ici, mais une découverte absolument incroyable. De l'humour musical, de l'humour, ça peut être donc de la magie, du mentalisme, voilà. Donc on essaie en fait d'avoir une programmation et une diversification qui permet en fait à la population, et notamment à la population de la communauté de communes Terre d'Eau, variée, familiale, et qui permet vraiment à chacun des membres de la famille de passer un bon moment, d'avoir des lectures différentes en fonction des spectacles, bien évidemment, mais en tout cas, toucher vraiment un public extrêmement varié et complet. Et pour nous, c'est ça aussi le spectacle, c'est d'aller à la rencontre des habitants. Pour les comédiens, c'est extrêmement important aussi. Et tous ceux qui vont circuler sur le festival Terre d'Eau, qui l'ont fait les années passées et vont le faire encore cette année en 2027 sur les 7 semaines, sur les 7 week-ends, sont vraiment extrêmement attachés aussi à ce partage avec le public, à ce partage de genre, à ces échanges qui sont extrêmement constructifs et qui nous nourrissent aussi, nous. Parce que moi, ces comédiens me nourrissent depuis 1990, ça fait quelques années, ce qui me permet d'avoir un petit carnet d'adresses intéressant et aussi de construire toute cette programmation autour de tous ces gens absolument incroyables.
1: Alors justement, venons-en sur cette construction. Combien de temps et comment fait-on pour construire un festival d'humour comme celui-ci ?
2: Alors ce festival d'humour, il faut que j'y réfléchisse en moyenne entre 18 et 24 mois à l'avance. C'est-à-dire que je sensibilise déjà, quand je trouve beaucoup de spectacles à Avignon pendant le festival. Et comme je vous le disais tout à l'heure, j'ai un carnet d'adresses aussi qui me permet de recontacter des comédiens et de les voir aussi dans d'autres formats, je dirais, qu'Avignon. Mais en tout cas, c'est vraiment ma principale source de beaux spectacles à trouver à Avignon. Et donc, effectivement, c'est entre 18 mois et 2 ans. Et là, le fait aussi que maintenant on soit passé sur un format à 2 jours par week-end, et ben ça permet de faire venir effectivement des comédiens comme Alexandre Pell qui ne seraient pas forcément déplacés sur une seule date. Donc ça nous permet aussi de... Voilà, donc j'en parlerai un tout petit peu plus tout à l'heure. Mais en tout cas, c'est un vrai plaisir aussi de pouvoir travailler, de proposer avec ce type d'institutionnel comme la communauté de communes Terre d'Eau. Et c'est très riche, donc ça c'est très bien.
1: Alors justement, on va découvrir maintenant cette programmation. Vous avez déjà donné, entre guillemets, la tête d'affiche. On peut quand même rappeler qui est Alexandre Pell avant de présenter son spectacle ?
2: Alors Alexandre Pell, il a été connu dans les années 80, avec notamment l'écriture des Nuls, des Guignols, évidemment de Caméra Café, dont il était un grand comédien et permanent. Et il a écrit aussi pour Groland. Enfin, il continue beaucoup, beaucoup à écrire d'ailleurs. Donc, je ne citerai pas pour qui il écrit, mais en tout cas, il écrit beaucoup, beaucoup. Il a toujours une écriture absolument hyper ciselée, pointilleuse et incisive. Et il va très loin. Donc, c'est ça qui est exceptionnel. Et effectivement, démarrer par Alexandre Pell, ça avait un côté aussi. On démarre très fort.
3: Voilà. Oui, et puis. Et juste pour préciser, parce que c'est vrai que je suis un grand fan de Caméra Café, c'est le comptable en fait. C'est le comptable, un peu la tête de turc que tout le monde. Oui. Donc il est très drôle, effectivement, oui.
2: absolument.
1: Un personnage qui a beaucoup d'humour à l'écran, mais aussi dans la vie, visiblement, puisque ça ne s'arrête pas à Caméra Café. Il porte donc

0: On va rappeler quand est-ce que ça va avoir lieu et à quelle heure?
1: Alors, 2 et 3 octobre, donc 2 et 3 octobre à Mandres-sur-Vair à 20h30. Et donc, venez très nombreux. Et n'hésitez pas, si quelquefois on refuse deux salles, on reviendra l'année prochaine. Je plaisante.
2: Oui, monsieur. Et puis, juste préciser, parce que je ne l'ai pas dit, mais c'est gratuit.
0: Et on va y venir dans quelques instants, parce que toute cette programmation, effectivement, c'est la communauté de communes qui l'a prend en charge pour permettre, pour la proposer à sa population. On va poursuivre sur la date suivante, donc on saute au week-end suivant.
1: Donc le week-end suivant, c'est-à-dire vendredi 9 et samedi 10 octobre, là on a une comédie qui s'appelle Tout le bonheur du monde, avec deux comédiennes pétillantes et que j'adore, et que j'ai découvert donc dans ce spectacle à Avignon Avignon 2025, belle création, belle écriture, quiproquo de deux femmes qui se rencontrent dans un hypermarché, dans un grand magasin, pardon, le soir, la nuit. Bref, il va se passer des tas d'événements improbables. Et évidemment, je ne vous en dis pas plus. Mais c'est un très joli moment aussi d'humour et sympa. Vraiment.
0: Et donc, ça va avoir lieu où?
1: Et ah oui, voilà une très bonne question. C'est à Saulx-sur-les-Bunierville. Donc, tout le bonheur du monde à Saulx-sur-les-Bunierville, 9 et 10 octobre.
0: Et toujours à 20h30. On poursuit avec un spectacle toujours aussi dans l'humour, hein, bien entendu. C'est le thème de ce festival pour le week-end de la mi-octobre.
1: Oui, absolument. Donc, vendredi 16 et samedi 17 octobre, une comédie que beaucoup maintenant d'habitants de la communauté de communes Terre d'Eau connaissent, puisqu'il est auteur et comédien, c'est Jean-Christophe Barque. Et le public, et les élus, et les administrateurs de la communauté de communes le réclament. Là, je pense qu'on va presque avoir épuisé son répertoire de comédie, mais c'est toujours un vrai bonheur de le retrouver. C'est pétillant, c'est drôle, c'est bien. Bien fait, c'est bien écrit. Donc c'est Jean-Christophe Barque et Cécile Thébault dans L'Emmerdante. Voilà, L'Emmerdante, ça donne une petite tonalité. Et donc voilà, c'est Mathilde, une jeune militante, caractère fougueux, elle en garde à vue pour la xème fois. Donc Jean-Christophe Barque est le policier qui la reçoit pour la xème fois. Et là, il va se passer des trucs aussi assez invraisemblables. Et c'est très sympa et c'est très drôle et c'est très bien fait.
0: C'est donc, à venir découvrir. Donc pour cette mi-octobre, on va rappeler où est-ce que ça va avoir lieu?
1: Oui, absolument, à Remoncourt. Donc Remoncourt à 20h30, les 16 et 17 octobre.
0: Et voilà donc pour cette troisième date, ce troisième week-end dans le cadre de ce festival Histoire d'en rire, 9e édition. Il reste encore pas mal de programmes à vous présenter jusqu'à la mi-novembre. Je vous propose pour cela qu'on se retrouve dans la troisième partie de ce magazine, toujours en votre compagnie, Laurence Jacquet. Je rappelle, vous êtes la présidente d'Elixir Diffusion qui est chargée de la programmation de ce festival. Alors à tout de suite sur nos ondes.
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0: troisième partie de ce magazine culturel consacré à la thématique du festival Histoire d'en rire, porté par la communauté de communes Terre d'Eau. Sa programmation est organisée par Elixir Diffusion et nous sommes en compagnie de sa présidente, Laurence Jacqueret, qui nous détaille justement l'intégralité de ses spectacles. À vos côtés, Laurence, je le rappelle, Jean-Marc Lejuste, vice-président délégué à la communication, la culture et au sport pour la communauté de communes Terre d'Eau. Alors, ensemble, on avance dans cette programmation. On est arrivé jusqu'à la mi-octobre. On attaque donc le week-end qui suit avec un sujet sur les vacances pendant les vacances.
1: Oui, absolument, vacances obligatoires. Sauf que ça a peut-être une connotation un tout petit peu différente, puisque là, le monsieur qui est un acharné du boulot, et vous avez tous entendu parler du burn-out, et là, il est en plein dedans. Et Bruno Bachot et Élodie Boulot sont deux comédiens absolument sublimes qu'on va découvrir dans cette comédie de Bruno Bachot. Et lui, donc, burn-out, il se retrouve en hôpital psychiatrique, sauf qu'il n'arrive absolument pas à décrocher, évidemment, de son PC, qui est son ordinateur, qui est sa raison d'être et sa raison de vivre. Et sans ça, mais comment je vais faire pour demain me lever? Donc, ça va être des moments assez croustillants, assez incroyables. Et pas que, parce qu'il y a aussi de la poésie, il y a aussi de la réflexion. C'est super bien fait, c'est très drôle. Et évidemment, ça se finit en beauté. Donc voilà, c'est 23-24 octobre, c'est à Dombrot-sur-Vair et donc vacances obligatoires à 20h30.
0: Et vous avez sous-titré « Comédie post-burnout ».
1: Absolument.
0: Ensuite, on termine ce mois d'octobre avec les deux dernières dates du mois pour un nouveau spectacle, un one-man show.
1: Oui, alors vendredi 30 et 31 octobre avec Marc Tournebeuf, que j'ai découvert lui aussi l'an dernier, 2025 à Avignon 2025. Un jeune comédien qui m'a complètement bluffé, c'est une des meilleures découvertes que j'ai faites en seul en scène sur ces 10 dernières années, pardon. Et j'hésite pas, c'est une très très belle écriture, il est bluffant, il est étonnant. Je vais pas en dire trop parce qu'il a une écriture qui est vraiment incroyable et on s'y attend absolument pas. Donc n'hésitez pas à venir découvrir donc Marc Tournebeuf dans L'Impatient. C'est à Montureux-le-Sec. C'est le 30 et 31 octobre à 20h30 et c'est juste un moment de dingue. L'Impatient, parce qu'il est impatient de réussir dans le spectacle, au cinéma, au théâtre et voilà. Et ça prend des tournures incroyables.
0: Donc à venir découvrir pour ce dernier spectacle du mois d'octobre et on attaque le mois de novembre.
1: Donc le mois de novembre, on l'attaque, on n'hésite pas avec le Tentaliste. Donc 6 et 7 novembre, c'est un croisement entre un magicien et un mentaliste. Et c'est très drôle parce que il nous emmène là où on l'attend absolument pas. Et c'est vraiment très interactif. C'est les petits, les grands, les moyens vont y prendre un plaisir fou. C'est plein de couleurs, c'est plein de rythmes. C'est très différent et j'adore faire ça parce que c'est vraiment aussi la preuve qu'on essaie de faire une programmation très diversifiée et qui apporte vraiment des genres très différents par rapport à la population du festival de Terre d'Eau. Voilà.
0: Et donc, quand est-ce que ça va avoir lieu et où?
1: Donc, 6 et 7 novembre à Aulnoye, donc à 20h30. Donc, Aulnoye, 6 et 7 novembre.
0: Et puis, les dernières dates pour accueillir, j'ai envie de dire, la plus grosse configuration du festival, ce sera pour la conclusion avec une parodie musicale.
1: Alors, c'est une parodie musicale parce que, alors, Génération Barbeur, c'est les Barbershop Quartets sont nés dans les années 90. C'est une formation qui a donc c'est a cappella, ça fait suite en fait au barbershop
0: à l'américaine
1: musiques, à l'américaine et donc c'est vocal, donc c'est quatre comédiens chanteurs sur scène qui chantent a cappella, qui miment, qui surtout bruitent, qui font du bruitage. Xavier Bessec est excellent dans ce domaine. Et il nous embarque dans un univers absolument incroyable avec des écritures de textes sublimes. Et je ne pensais pas sincèrement qu'ils allaient accepter. Je suis très contente parce que c'est exceptionnel. Ils font des très grandes scènes. Ils font des 2-3 000 places en salle. Et ils ont accepté de venir parce qu'on se connaît depuis le départ. Je suis très émue, mais vraiment je suis très très émue de finir avec eux. C'est à Saint-Ouen-les-Parets. C'est 13 et 14 novembre. Et donc c'est un moment de chant, de musique drôle évidemment, qui est absolument exceptionnel. Donc voilà, c'est à Saint-Ouen-les-Parets, 13-14 novembre, Génération Barbeur, ne le ratez surtout pas.
0: Et à 20h30, comme les autres spectacles, je vous propose de conclure, Jean-Marc, juste en nous rappelant les aspects pratiques. Vous l'avez dit, c'est en entrée libre, mais il y a une petite spécificité, hein. Il faut réserver pour pouvoir obtenir sa place. Comment ça se passe? Il y a cette petite particularité qu'il faut préciser à nos auditeurs.
2: Alors oui, déjà rappeler que quand même, c'est un gros investissement de la part de la communauté de communes, Terre d'Eau, qu'elle offre à ses habitants. C'est pas un budget, c'est pas un petit budget, hein. Vous avez vu la qualité que Elixir Diffusion nous propose, et nous vous remercions énormément en tant que président, vice-président, pardon, de la communauté de communes. Merci beaucoup. Parce que sans vous, nous avons déjà un petit peu de recul avec les années précédentes. Ça devenait de plus en plus compliqué pour avoir des gens de qualité, pour avoir des gens connus et aussi pour pouvoir les faire venir. Donc un grand merci à vous, parce que sinon on n'y arriverait pas. Et remercions aussi donc l'engagement de la communauté de communes dans la culture, dans ce festival. Alors oui. Vu que nous sommes un peu victimes de notre succès, nous avons choisi de mettre en place, de garder les systèmes de réservation. Donc ça se fera uniquement par SMS, qu'il faudra envoyer entre 9h et 17h. Alors je donne le numéro de téléphone, je le redonnerai deux fois s'il le faut. Donc au 06 83 85 85 35, donc 06 83 85 85 35, avec sur le SMS les noms, prénoms, commune d'habitation, nombre de personnes qui seraient susceptibles de venir, le nom du spectacle bien sûr, parce que sinon on ne saura pas où on en est, ainsi que le soir choisi, donc vendredi ou samedi.
0: Alors on rappelle qu'il y a aussi un créneau dans lequel il faut réserver, c'est uniquement à partir du lundi qui précède le spectacle, comme il y a un spectacle programmé chaque semaine, c'est plus simple aussi pour vous y retrouver.
2: Exactement, oui, vous avez tout dit.
0: Et puis, on n'est pas obligé d'être habitant de la communauté de communes pour venir.
2: Ah ben non. D'ailleurs, les différents chiffres que nous avons montrent que c'est vrai qu'une grosse majorité, puisqu'environ 80% des spectateurs viennent du territoire de la CCTE, mais vous avez donc un pourcentage non négligeable d'une vingtaine de pourcents qui sont hors village et parfois même de très très loin. Nous avons des spectateurs qui viennent de Meurthe-et-Moselle, de Haute-Marne, de villes plus lointaines, sans doute aussi liées à l'activité thermale de notre secteur. Donc oui, une entrée gratuite qui attire et qui permet à tous de passer de très très bonnes soirées en tout cas.
0: Eh bien, on arrive au terme de ce magazine. Je vous remercie tous les deux pour la présentation que vous venez de faire. Je vous laisse le mot de la fin, Laurence Jacquet, je rappelle, donc présidente d'Elixir Diffusion, chargée de la programmation.
1: Merci beaucoup. Je tiens à remercier vraiment toute la confiance qui m'est accordée par la communauté de communes Terre d'Eau, par Émile qui est en charge de la direction de la communauté de communes, et monsieur Le Juste qui vient de nous rejoindre en tant qu'élu, et avec lequel j'ai beaucoup donc de plaisir à travailler, et je pense qu'on va faire encore une très très belle édition. Donc merci, vraiment un très grand merci à eux pour leur confiance, et très bon festival à tous, et on se retrouvera chaque semaine puisque j'y serai présente.
0: Et bien merci, voilà, à vous. Le rendez-vous est pris. Je vous dis à tous les deux à très bientôt.
1: Merci, à très bientôt.
2: À très bientôt.
0: Ce magazine se termine ici, mais pour vous qui nous écoutez sur Radio Cristal, je vous le rappelle, vous pouvez le retrouver en podcast sur notre site internet. Vous tapez radiocristal.org, vous cliquez sur l'onglet podcast et vous choisissez l'invité. Moi, je vous dis à très bientôt sur cette même fréquence pour évoquer un nouveau thème avec un nouvel invité, mais toujours sur les ondes de Radio Cristal.

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1: Bonjour à tous, à la une de l'actualité. Le Rassemblement National va disposer pour la première fois d'un groupe au Sénat après les élections sénatoriales hier. Avec ses alliés de l'UDR, d'Éric Ciotti, le futur groupe devrait compter 14 sénateurs. Le RN a notamment remporté des sièges dans le Var, les Bouches-du-Rhône, le Gard et l'Hérault. La droite et le centre conservent la majorité au Palais du Luxembourg. Dernière étape en France aujourd'hui pour le pape Léon XIV après Lourdes. Il est attendu à Metz en Moselle avec notamment une rencontre consacré à l'Europe aujourd'hui, puis une messe à la cathédrale. Hier, à Lourdes, devant les évêques français, le pape les a notamment appelés à poursuivre la lutte contre les violences sexuelles dans l'Église et à défendre la liberté de l'enseignement catholique. La grève de la fonction publique devrait finalement peu perturber les transports. Demain, la SNCF et la RATP annoncent un trafic largement normal, malgré quelques difficultés attendues en Île-de-France. Cette mobilisation intervient sur fond de tension autour des salaires des agents publics, Jacques Terrance.
2: Oui, dans les trains, l'impact de la grève devrait donc rester limité demain. La SNCF prévoit un trafic normal sur les TGV et les intercités, quasi normal dans les TER. En Île-de-France, quelques perturbations sont tout de même annoncées sur le RER CDE. Le détail sera communiqué aujourd'hui à la RATP. Métro et RER devraient circuler normalement. Cette journée de grève est appelée par l'ensemble des organisations syndicales représentatives de la fonction publique. Elle réclame notamment de meilleures rémunérations, alors que le gouvernement envisage un nouveau gel du point d'indice qui sert à calculer le salaire de base des fonctionnaires.
1: Merci Jacques. La police antiterroriste saisie en Angleterre. 5 personnes ont été arrêtées hier près d'une base militaire de l'ouest du pays utilisée par l'armée américaine. Elles sont soupçonnées d'infractions liées aux explosifs. 100 d'habitations ont été évacuées. Une situation contrôlée après l'intervention des mineurs. Retour en France avec du sport et Toulouse n'a pas tremblé hier soir face à Montpellier en rugby. Victoire 40-18 en top 14 pour la fin de la 4e journée. Autre résultat ce week-end. Pau a battu La Rochelle 39-17. Le Stade français a dominé Lyon 31-10. Et la seule victoire à l'extérieur, c'est celle de l'Aviron bayonnais 20-17 sur la pelouse du Racing 92. Au classement, Lyon est premier devant le Stade toulousain et Pau, Vannes est dernier. Et puis déception pour les Bleus en cyclisme. Paul Sexas a terminé hier 15e des mondiaux à Montréal. C'est l'Américain Brandon McNulty qui a remporté la médaille d'or. Belle journée à tous.
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1: Bienvenue dans ce bulletin de météo. On s'intéresse au temps de ce lundi 28 septembre. C'est le 271e jour de l'année et on souhaite une bonne fête au Venceslas. Ce lundi, le temps est changeant, souvent nuageux, avec une douceur marquée au gré du vent de sud. La fiabilité de la situation est assez bonne. Dès les premières heures, le ciel est bien encombré sur les trois secteurs. L'après-midi, la couche nuageuse reste en place avec peu d'éclaircies sur l'ensemble du territoire. En soirée et dans la nuit, le ciel demeure tout aussi gris d'ouest en est. Passons aux températures. En minimale, les valeurs repartent nettement à la hausse, entre 15 et 17 degrés du nord au sud du département. Et au plus fort de la chaleur, les températures restent proches des valeurs de la veille. On relève 24 à 25 degrés sur les reliefs et de 26 à 29 degrés de la cité de Limage vers l'ouest vosgien. Côté vent, il souffle de secteur sud de manière modérée, avec des pointes à 40 km/h vers Épinal, Certigny et les hauteurs jéromoises. Il devrait perdre en intensité au cours de la soirée. Pour la journée du lendemain, mardi, le ciel devrait s'entourir et les nuits redevenir plus fraîches. On commence par s'intéresser au ciel. La matinée devrait rester partiellement couverte des Hautes-Vosges aux plaines de l'Ouest. Quelques éclaircies pourraient percer au fil de l'après-midi, des hauteurs au bassin de la Meuse. Le ciel devrait rester nuageux en soirée comme dans la nuit sur tous les secteurs et il restera bien sec. Qu'en est-il du mercure ? Les minimales devraient perdre un peu de terrain, de 13 degrés vers Mirecourt jusqu'à 16 degrés sur les hauteurs et la plaine néocastrienne. Au plus chaud, peu de changements avec 25 à 28 degrés des Hautes-Vosges vers l'ouest vosgien. Et pour le vent, il devrait se maintenir au sud et rester modéré avec des pointes à 40 km/h vers Neufchâteau et la plaine vitelloise. Pour les jours suivants, la douceur devrait se maintenir jusqu'à jeudi. En effet, le vent de sud devrait se renforcer et apporter avec lui une dégradation pluvieuse accompagnée d'une chute marquée du thermomètre. D'ici là, retrouvez toutes vos prévisions locales et l'évolution du temps sur radiocristal.org.
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1: L'établissement français du sang Grand Est organise à travers toute la région les collectes de sang. C'est également le cas sur le département des Vosges. Et pour en parler, nous sommes en compagnie d'Olivier Duras, chargé de communication institutionnelle et relations presse auprès de l'établissement français du sang Grand Est. Et avec vous, nous allons faire le point dans quelques instants sur ces collectes programmées pour ce mois d'octobre. Avant cela, octobre, c'est un mois qui est symboliquement connu pour Octobre Rose, le mois de sensibilisation au dépistage organisé du cancer du sein. Est-ce que l'établissement français du sang a une façon de participer aussi autour des cancers, autour de cette thématique d'Octobre Rose ?
2: Oui, tout à fait. Depuis quelques années, on s'associe à Octobre Rose avec nos visuels d'invitation aux dons concernant nos différentes collectes également. Pour nous, ça a vraiment un sens important dans la mesure où on participe largement aux soins des malades atteints de cancer. Car il faut savoir qu'il y a à peu près un tiers des produits sanguins qui vont aux malades atteints de cancer. Donc ça se passe concrètement. On a par exemple les personnes qui subissent des chimiothérapies. Il y a besoin de leur apporter un peu plus de plaquettes hein, parce qu'il y a une destruction des cellules sanguines. Et puis il y a aussi les malades qui sont atteints de leucémie. Donc il y a besoin aussi de concentrer de globules rouges. Donc c'est très important donc de se mobiliser. Et là, on voit concrètement l'utilité du don qui vont aux malades atteints de cancer. Donc on participe aux soins, on participe à la survie, au confort de ces malades malheureusement atteints par ces terribles maladies.
1: Et donc c'est important de participer aussi au don du sang pour justement apporter son soutien à ces personnes atteintes de ces cancers. Alors on va maintenant rappeler les dates qui sont programmées pour ce mois d'octobre. On commence quand ?
2: Le vendredi 2 octobre, à Saint-Maurice-sur-Moselle, à la salle multi-activité de 16h à 19h30. Le mardi 6 octobre, à Épinal, à Chantraine, à la maison Charles Grand de Mange. Donc ça, c'est très important, dans la mesure où il y a la fête donc à Épinal. On a un changement, la collecte ne se fait pas à l'espace court, mais se fait à Chantraine, à la maison Charles Grand de Mange, de 9h à 13h et de 15h30 à 19h30. Jeudi 8 octobre à Châtenois, à la salle des fêtes, de 16h à 19h30.
1: Et pour toutes les personnes qui souhaitent en savoir davantage sur ce don du sang, comment participer, venir à ces collectes, il y a évidemment un site internet, mais aussi, vous nous le disiez, une application mobile. Rappelez-nous les détails pour pouvoir retrouver tout cela.
2: Et bien, on vous invite à télécharger l'application Don de sang sur votre téléphone, ou vous pouvez vous rendre également sur notre site internet dondesang.fr.
1: Et je crois qu'il y a aussi un numéro de téléphone national et gratuit pour tout renseignement complémentaire.
2: Le 0800 109 900.
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1: Dans sa programmation pour ce début octobre, les Cinépalaces accueillent une soirée ciné-échange. Pour en parler aujourd'hui, j'accueille Alexandre Laumont, membre du collectif Vivre Ensemble, qui s'est associé à d'autres acteurs pour porter cette soirée autour d'un film qui s'intitule L'Abandon. On va parler de tout ça et je vous propose de commencer par le commencement, à savoir quels sont ces acteurs qui ont organisé cet événement, qui sont-ils ?
3: Alors les quatre acteurs qui se sont regroupés pour présenter cette soirée sont deux collectifs, le collectif Vivre Ensemble, qui avait été constitué à Épinal en 2015 après les attentats. Et le deuxième collectif, c'est le collectif Laïcité 88, qui travaille en particulier avec la Ligue de l'Enseignement. Et puis il y a également deux associations, la section d'Épinal d'Amnesty International et puis la section spinalienne de la Ligue des Droits de l'Homme.
1: Donc ces quatre acteurs se sont réunis autour d'une thématique, laquelle est-elle ?
3: Alors la thématique en fait c'est de pouvoir échanger après la diffusion du film sur les questions de liberté d'expression, de liberté pédagogique, mais aussi d'avoir une réflexion sur le rôle des réseaux sociaux et de l'enfermement. Et puis on aimerait aussi, parce que ça arrivera forcément dans le débat, évoquer la question de l'attitude des institutions face à la détresse de Samuel Paty, ce qu'on appelle communément le pas de vague, et cela concerne autant l'éducation nationale, et en tout cas certains de ses acteurs, que les renseignements généraux. Et puis il y a aussi un point, c'est l'attitude de chacun d'entre nous face à ce genre de situation. Je pense que le film montre assez bien ce que peut être le courage et la lâcheté dans de telles situations.
1: Alors justement, parlons du film qui va être quand même le point d'accroche, le point d'attache pour initier tout cela, L'Abandon.
3: La bande-annonce, c'est un film qui traite en fait des 11 derniers jours de la vie de Samuel Paty, à partir du moment où il a fait le cours qui a été un déclencheur pour certains, et jusqu'à son assassinat. Alors le film n'est pas un film qui cherche à horrifier par des images, parce que ce qu'on appelle la mort ou l'assassinat de Samuel Paty, c'est quand même la décapitation d'un homme en pleine rue. C'est beaucoup plus violent que le simple mot assassinat. Non, c'est tout le mécanisme qui s'est emballé autour de Samuel Paty, de son histoire, de ce qui était dit sur les réseaux, et comment cet homme s'est retrouvé seul, hormis quelques acteurs qui l'ont toujours soutenu, et voir aussi comment tous les autres intervenants, tous les autres acteurs autour de lui ont cherché à justifier leur position, et au final, ont laissé cet homme seul dans la rue, quittant le collège, avec dans son sac à dos un marteau pour tenter de se défendre, tellement il avait peur.
1: Il avait quand même cette conscience aussi, on le sait, à l'époque. Eh bien, c'est ce film qu'il sera possible de découvrir. Ça va avoir lieu quand cette soirée, puisque le but, c'est d'échanger après la soirée au Ciné Palace.
3: Alors la soirée a lieu vendredi 9 octobre à 20h. 5€ en prix d'entrée pour tout le monde. Et puis, il y aura une courte présentation de chaque acteur, la diffusion du film, et ensuite un échange avec le public sur les thématiques. Alors, nous avons défini les thématiques, mais chacun est libre aussi d'exprimer ce qu'il pense, ressent à l'issue de la projection.
1: Eh bien, pour conclure, je vous propose qu'on puisse rappeler à ceux qui nous écoutent où est-ce qu'on peut retrouver tous les renseignements concernant cette soirée.
3: Sur le site internet des Ciné Palace, vous retrouvez la totalité des informations.
1: Et on rappelle que c'est aussi une soirée qui est en partenariat avec l'association La Boîte à Films.
3: Oui, tout à fait.
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2: Bonjour à tous, à la une ce matin, un groupe Rassemblement National au Sénat, c'est une première, les élections sénatoriales ont eu lieu hier. Il s'est fait discret depuis l'arrivée en France du pape Léon XIV, Emmanuel Macron va assister à la messe du souverain pontife à Metz. Et puis en football, la France joue contre la Belgique ce soir sans Kylian Mbappé blessé. Ousmane Dembélé devrait débuter sur le banc et avancer un coup d'œil sur votre météo avec de la grisaille que l'on va retrouver aujourd'hui, en particulier le long de la côte atlantique dans le centre et sur une bonne moitié nord du pays. De la pluie au programme en Ille-et-Vilaine, en Loire-Atlantique et dans les Hauts-de-France. Sur un large quart sud-est, en Franche-Comté, sur la pointe bretonne et en Alsace, le ciel sera voilé mais plus clair dans l'ensemble. Et ça sera dégagé en Corse et sur la côte d'Azur. Les températures au meilleur de l'après-midi, 18 à Cherbourg, 19 à Rennes, 25 à Paris et à Nice, 27 à Bordeaux, à Toulouse et à Lyon et jusqu'à 30 degrés à Auxerre. Une première au Palais du Luxembourg, le Rassemblement National va pouvoir constituer un groupe au Sénat. Après les élections d'hier, le RN et ses alliés de l'UDR d'Éric Ciotti devraient réunir 15 sénateurs, dépassant le seuil des 10 membres requis. Le parti a décroché des sièges dans le Var, les Bouches-du-Rhône, le Gard ou encore l'Hérault. Une étape que Jordan Bardella, président du RN, veut inscrire déjà dans la campagne pour la présidentielle de 2027. Jordan Bardella, hier soir.
3: Je me réjouis que le Rassemblement National, pour la première fois de son histoire, fasse son entrée au Sénat avec un groupe qui va être composé dans les prochains jours et qui aura vocation, en plus des trois élus que nous avons d'ores et déjà au Sénat, de porter les idées du Rassemblement National, de défendre les Français. Et c'est aussi évidemment une étape supplémentaire dans ce qui est une période de campagne électorale pour l'élection présidentielle.
2: Et la droite et le centre droit conservent leur majorité au Sénat où 178 des 348 sièges étaient renouvelés. Hier. Ils dorment au pied de la Tour Eiffel. Les pompiers ont installé depuis hier un campement sur le Champ de Mars, en colère et marqué par des feux intenses cet été. Parmi leurs revendications, des embauches, davantage de moyens et une meilleure protection de leur santé. Ils vont déambuler aujourd'hui dans les rues de Paris avant de participer à la mobilisation de la fonction publique demain. La grève de la fonction publique qui devrait finalement peu perturber les transports demain. La SNCF et la RATP annoncent un trafic largement normal malgré quelques difficultés prévues en Île-de-France. Cette mobilisation intervient sur fond de tension autour des salaires des agents publics, Jacques Terrance.
4: Oui, dans les trains, l'impact de la grève devrait donc rester limité demain. La SNCF prévoit un trafic normal sur les TGV et les intercités, quasi normal dans les TER. En Île-de-France, quelques perturbations sont tout de même annoncées sur le RER C, D, E. Le détail sera communiqué aujourd'hui à la RATP. Métro et RER devraient circuler normalement. Cette journée de grève est appelée par l'ensemble des organisations syndicale représentative de la fonction publique. Elle réclame notamment de meilleures rémunérations alors que le gouvernement envisage un nouveau gel du point d'indice qui sert à calculer le salaire de base des fonctionnaires.
2: Merci Jacques pour ces précisions. Emmanuel Macron présent à la messe de Léon XIV aujourd'hui. Le chef de l'État n'a assisté à aucun office du souverain pontife depuis son arrivée en France il y a 4 jours. Léon XIV est à Metz en Moselle aujourd'hui. Une rencontre autour de l'Europe est prévue avant une messe à la cathédrale. Hier, devant les évêque français, il a appelé à poursuivre la lutte contre les violences sexuelles dans l'Église et à défendre la liberté de l'enseignement catholique. Dernier jour d'audience aujourd'hui au procès de Rachida Dati pour corruption et trafic d'influence. Le parquet national financier doit annoncer ce matin les peines réclamées contre elle et Carlos Ghosn, jugé en son absence. Il les accuse d'avoir noué un pacte de corruption entre 2009 et 2013. Rachida Dati conteste les faits. La défense va plaider cet après-midi. La police antiterroriste saisit en Angleterre. 5 personnes ont été arrêtées près d'une base militaire de l'ouest du pays utilisée par l'armée américaine. Elles sont soupçonnées d'infractions liées aux explosifs. Une centaine d'habitations ont été évacuées hier. Une situation contrôlée après l'intervention des démineurs. On passe au sport avec du cyclisme et la déception pour les Bleus. Paul Sexas a terminé 15e des mondiaux à Montréal. Le Français, victime de crampes dans le final, finit à 2 minutes 47 secondes du vainqueur, l'Américain Brandon McNulty. Et puis en football, l'équipe de France joue en Belgique ce soir, 3 jours après sa victoire contre la Turquie. En Ligue des Nations, c'est la 2e journée, donc Kylian Mbappé est blessé au genou, a quitté le rassemblement. Et ce soir, Ousmane Dembélé pourrait être sur le banc, Michael Olise, Bradley Barcola et et Désiré Doué devraient commencer en attaque. Un coup d'envoi de la rencontre à 20h45. C'est la fin de votre journal. Passez un très bon début de semaine.
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1: Bienvenue dans ce bulletin de météo. On s'intéresse au temps de ce lundi 28 septembre. C'est le 271e jour de l'année et on souhaite une bonne fête au Venceslas. Ce lundi, le temps est changeant, souvent nuageux, avec une douceur marquée au gré du vent de sud. La fiabilité de la situation est assez bonne. Dès les premières heures, le ciel est bien encombré sur les trois secteurs. L'après-midi,

0: pour la journée du lendemain, mardi, le ciel devrait s'entourir et les nuits redevenir plus fraîches. On commence par s'intéresser au ciel. La matinée devrait rester partiellement couverte des Hautes-Vosges aux plaines de l'Ouest. Quelques éclaircies pourraient percer au fil de l'après-midi, des hauteurs au bassin de la Meuse. Le ciel devrait rester nuageux en soirée comme dans la nuit sur tous les secteurs et il restera bien sec. Qu'en est-il du mercure ? Les minimales devraient perdre un peu de terrain, de 13 degrés vers Mirecourt jusqu'à 16 degrés sur les hauteurs et la plaine néocastrienne. Au plus chaud, peu de changements avec 25 à 28 degrés des Hautes-Vosges vers l'ouest vosgien. Et pour le vent, il devrait se maintenir au sud et rester modéré avec des pointes à 40 km/h vers Neufchâteau et la plaine vitelloise. Pour les jours suivants, la douceur devrait se maintenir jusqu'à jeudi. En effet, le vent de sud devrait se renforcer et apporter avec lui une dégradation pluvieuse accompagnée d'une chute marquée du thermomètre. D'ici là, retrouvez toutes vos prévisions locales et l'évolution du temps sur radiocristal.org.
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1: L'automne est bien installé et c'est le moment de prendre soin de son jardin pour préparer l'hiver. Entretien, protection des plantes et bons gestes à adopter. Justement, Enrique nous explique tout ce qu'il faut savoir pour qu'un jardin soit en pleine forme et pour préparer les saisons à venir.
2: Au mois d'automne, alors il y a plusieurs choses à savoir au mois d'automne. Faut savoir qu'on va rentrer en jachère de terre pour l'hiver. La jachère, c'est un mot très compliqué pour un concept très simple, c'est le repos. C'est comme nous la nuit. On dort, les plantes c'est pareil, elles ont une saison où elles dorment. Donc il faut refertiliser un petit peu les sols. C'est le moment aussi où on peut planter ce qu'on appelle de l'engrais vert. Après on va avoir aussi en hiver tout ce qui est taille. Enfin fin d'automne, début d'hiver, on a tout ce qui est taille. Pour qu'ils renouvellent l'année prochaine, ben, c'est bien d'avoir une petite taille. Et après en dernier lieu, on a aussi les plantations des fruitiers. Voilà. On a un proverbe d'un roi français, Charles IX, qui dit « À la Sainte-Catherine, tout bois prend racine ». C'est un repère temporel qu'on a depuis le Moyen-Âge pour dire « Ah, c'est l'automne, le développement du feuillage s'arrête pour la grande majorité des végétaux. » Et donc, vu qu'ils perdent le feuillage en hiver et qu'ils n'ont plus l'énergie nécessaire pour développer en haut, eh ben, ils vont développer tout ce qui se passe sous la terre. Une plante, c'est comme un iceberg. Ce qui se passe en haut, ça se passe en bas.
1: Les mots d'ordre, donc, protéger et surtout tailler. Et si vous ne le saviez pas, c'est aussi la saison où les plantes prennent racine. C'est donc le moment de faire des petites boutures, d'avoir aussi de belles plantations pour préparer le printemps.
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1: Ce mois d'octobre, la ville de Golbey nous annonce toute sa programmation. Nous sommes en compagnie d'Alicia Collot, comme d'habitude. Donc Alicia, vous êtes la chargée de communication pour la mairie de Golbey. Et c'est avec vous qu'on reprend toutes les animations mois après mois. Pour le mois d'octobre, on commence dès le 3 avec le Repère Café, hein, qu'on retrouve quasiment tous les mois maintenant.
2: Oui, alors c'est l'association Repère Café qui cette fois-ci est à retrouver au centre social Louise Michel, donc le 3 octobre de 14h à 18h. Et dans l'idée, donc si vous avez un pantalon à recoudre, des appareils d'électroménager à réparer, et comment les bénévoles seront là pour y remédier.
1: Ça sera à quelle heure?
2: Ce sera de 14h à 18h, toujours au centre social Louise Michel.
1: Toujours le 3 octobre, on pourra aussi bénéficier d'un atelier.
2: Oui, donc là, il s'agit d'un atelier qui s'appelle Lâcher prise. C'est animé par Maude. L'entrée est de 10 euros par personne. Et donc, si vous souhaitez en savoir plus et vous inscrire, je vous invite à contacter l'association Golbey Animation au 03 29 31 43 77. Donc, cet atelier aura lieu à la salle aux têtes de 10h à 11h30 le samedi 3 octobre.
1: Le lendemain, on a un moment dédié pour tous les couturiers et toutes les couturières.
2: Oui, et cette fois-ci, ça s'appelle « Puce des couturières et des loisirs créatifs ». Si vous souhaitez en savoir plus, comme pour l'événement de la veille, je vous invite à contacter Golbey Animation au 03 29 31 43 77. À savoir, il y aura une buvette et une petite restauration sur place et ça aura lieu au centre culturel de 9h30 à 17h.
1: Donc quelques jours plus tard, sur la semaine suivante, on a une pièce de théâtre. Vous pouvez nous expliquer un peu son contenu ?
2: Alors, le vendredi 9 octobre, à 20h30, la ville accueille la pièce de théâtre Le Goût du Bonheur avec Tonia Kingsinger, Thierry Beccaro et Sylvain Bocara. Margot et Alexandre s'aiment depuis toujours, mais entre son caractère exigeant et son tempérament de feu, et lui, arrogant et de mauvaise foi, chaque rencontre tourne rapidement à l'affrontement. Voilà, donc je vous invite à vous rendre sur le site de la ville si vous souhaitez en savoir plus. On a plus d'informations et donc l'entrée est à 25 euros.
1: Donc au centre culturel, hein, c'est bien ça?
2: Oui, toujours au centre culturel à 20h30.
1: Madame Collot, si on souhaite avoir plus de renseignements, des informations ou même réserver pour les spectacles, comment on peut faire?
2: Alors vous pouvez contacter la mairie au 03 29 31 23 33. Sinon, vous pouvez également vous rendre sur notre site internet où nous avons tous nos événements et nous avons également une page Facebook qui est plutôt bien remplie et bien fournie en termes d'informations et également une page Instagram.
3: Le Centre Léo Lagrange vient nous annoncer ses différentes manifestations pour ce mois d'octobre. Pour nous en parler, nous recevons Sophie Merlin. Vous êtes directrice adjointe pour l'AMJC et le Centre Social. Alors donc pour ce mois d'octobre, vous avez une riche programmation. On va démarrer ce 3 avec un spectacle. Dans quel univers vous allez nous emmener ?
4: Alors, c'est la compagnie des Quai d'Alaloumey qui vous propose le spectacle 21h26 Quai B. Là, on part pour un voyage vers l'absurde avec des acteurs qui vont jouer dans le cadre d'un train où on va croiser des personnages farfelus, émouvants, déjantés. On va traverser des pays étranges, on va fabriquer 1000 souvenirs et vivre plein d'émotions. Donc, la compagnie Quai d'Alaloumey vous invite pour un beau voyage. Donc, ça se passera le 3 octobre à 20h. L'entrée, elle s'élève à 5 euros pour les adhérents, 6 euros pour les non-adhérents et ce sera gratuit pour les moins de 12 ans. Il est toujours préférable de réserver, voire même, on peut même acheter les places sur Payasso. Le lien pour accéder au site de vente en ligne est disponible sur le site du centre leolagrange.fr. Donc, n'hésitez pas à les réserver au préalable vos places, mais il sera aussi possible de les acheter sur place.
3: Et côté de la Maison de la Jeunesse et de la Culture, est-ce que vous aurez encore des places de disponibles dans certains ateliers?
4: Oui, tout à fait. Nous avons encore plusieurs activités qui sont accessibles sans problème. On a dans un premier temps tout ce qui est expression, donc avec les cours de langue. On a de l'anglais, de l'allemand, de l'arabe. On a aussi des cours plus artistiques avec l'activité aquarelle, il y a encore de la place, on a encore de la place pour l'activité chant, pour le théâtre, pour tout ce qui est création, bébé, création numérique. On a encore beaucoup de place pour toutes les activités ados qui sont gratuites. En plus, celle-ci, il y a juste besoin d'être adhérent au centre. On a encore de la place dans les cours de musique. On a aussi un cours de hip-hop qui vient de commencer cette année pour les ados où il y a encore plein de place. Donc n'hésitez pas, vraiment, il y en a encore pour tous les goûts, toutes les envies. La programmation est riche et variée et vraiment, nous n'attendons que vous.
3: Nous poursuivons avec le centre de loisirs. Qu'est-ce que vous allez proposer durant ces semaines ?
4: Donc, sur ces deux semaines de centre de loisirs, on va avoir deux thématiques différentes. Donc, sur la première semaine, ce sera une mission numérique. Donc, une semaine pour jouer, créer, relever des défis, explorer le monde numérique autrement, avec notamment une visite d'un tiers-lieu qui s'appelle Mont la Recyclerie, qui va proposer plein d'activités aux enfants. La deuxième semaine, elle, sera consacrée aux grandes découvertes. Donc, une semaine pour explorer, expérimenter, partir à la découverte des grandes choses qui ont changé le monde. Et la visite de cette semaine sera au Jardin botanique Jean-Marie Pette.
3: Alors, quelles seront les modalités pour s'inscrire ?
4: Donc, pour s'inscrire, vos enfants, vous pouvez soit vous présenter directement à l'accueil du centre Léo Lagrange, ou alors vous pouvez télécharger le bulletin d'inscription directement sur notre site internet centreleolagrange.fr. Il est possible de s'inscrire jusqu'à 15 jours avant le début des vacances, mais même si vous inscrivez quelques jours avant, ce sera possible. C'est juste au niveau des repas où ça pourrait être compliqué, puisque nous avons besoin de réserver les repas à l'avance.
3: Alors avant de se quitter, on va vous demander de nous rappeler où l'on peut retrouver toutes ces informations.
4: L'intégralité des informations qu'on vient d'aborder est disponible sur notre site internet centreleolagrange.fr et c'est dans la rubrique Accueil. Vous tombez sur toutes les informations qui sont à la une.
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2: Bonjour à tous. À la une de l'actualité, le pape Léon XIV a quitté Lourdes ce matin, direction Metz. Il va prononcer un discours sur la construction européenne comme source de paix avant une messe à la cathédrale. Emmanuel Macron sera présent, une première pour le chef de l'État depuis l'arrivée du souverain pontife à Paris il y a 4 jours. Une première au palais du Luxembourg, le Rassemblement national va pouvoir constituer un groupe au Sénat. Après les élections d'hier, le RN et ses alliés de l'UDR d'Éric Ciotti devraient réunir 15 sénateurs dépassant le seuil des 10 membres requis. Le parti a décroché des sièges dans le Var, les Bouches-du-Rhône, le Gard ou encore dans l'Hérault. La droite et le centre droit conservent leur majorité au Sénat, où 178 des 348 sièges étaient renouvelés hier. Une première campagne nationale contre la soumission chimique est lancée aujourd'hui en France à l'initiative de l'association Mandorpa. Elle met notamment en scène Gisèle Pellico, victime des viols de Mazan. L'objectif, mieux faire connaître le fait de droguer une personne à son insu ou sous la contrainte pour commettre un délit ou un crime. La campagne sera diffusé jusqu'au 18 octobre. Et en rugby, en top 14, la fin de la 4e journée hier soir, Toulouse n'a pas tremblé face à Montpellier et l'a emporté 40-18 au classement. Lyon est premier devant le Stade toulousain et Pau.
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1: Bienvenue dans ce bulletin de météo. On s'intéresse au temps de ce lundi 28 septembre. C'est le 271e jour de l'année et on souhaite une bonne fête au Venceslas. Ce lundi, le temps est changeant, souvent nuageux, avec une douceur marquée au gré du vent de sud. La fiabilité de la situation est assez bonne. Dès les premières heures, le ciel est bien encombré sur les trois secteurs. L'après-midi, la couche nuageuse reste en place avec peu d'éclaircies sur l'ensemble du territoire. En soirée et dans la nuit, le ciel demeure tout aussi gris d'ouest en est. Passons aux températures. En minimale, les valeurs repartent nettement à la hausse, entre 15 et 17 degrés du nord au sud du département. Et au plus fort de la chaleur, les températures restent proches des valeurs de la veille. On relève 24 à 25 degrés sur les reliefs et de 26 à 29 degrés de la cité de Limage vers l'ouest vosgien. Côté vent, il souffle de secteur sud de manière modérée, avec des pointes à 40 km/h vers Épinal, Xertigny et les hauteurs géromoises. Il devrait perdre en intensité au cours de la soirée. Pour la journée du lendemain, mardi, le ciel devrait s'entourir et les nuits redevenir plus fraîches. On commence par s'intéresser au ciel. La matinée devrait rester partiellement couverte des Hautes-Vosges aux plaines de l'Ouest. Quelques éclaircies pourraient percer au fil de l'après-midi, des hauteurs au bassin de la Meuse. Le ciel devrait rester nuageux en soirée comme dans la nuit sur tous les secteurs et il restera bien sec. Qu'en est-il du mercure ? Les minimales devraient perdre un peu de terrain, de 13 degrés vers Mirecourt jusqu'à 16 degrés sur les hauteurs et la plaine néocastrienne. Au plus chaud, peu de changements avec 25 à 28 degrés des Hautes-Vosges vers l'ouest vosgien. Et pour le vent, il devrait se maintenir au sud et rester modéré avec des pointes à 40 km/h vers Neufchâteau et la plaine vitelloise. Pour les jours suivants, la douceur devrait se maintenir jusqu'à jeudi. En effet, le vent de sud devrait se renforcer et apporter avec lui une dégradation pluvieuse accompagnée d'une chute marquée du thermomètre. D'ici là, retrouvez toutes vos prévisions locales et l'évolution du temps sur radiocristal.org.
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1: Chers amis discophiles, bonjour. Aujourd'hui, une vraie nouveauté. C'est vrai que ces émissions passées, je vous ai fait entendre des extraits de coffrets d'artistes qui sont parvenus à une grande maturité, voire des coffrets qui sont une célébration de leur art, des artistes disparus ou encore parmi nous. Une vraie nouveauté et un vrai plaisir de parler des éditions Claves, qui nous donnent un disque de musique de chambre par l'ensemble Astera. C'est un disque où vous allez trouver une œuvre que j'adore, la petite suite de Claude Debussy, dans un arrangement de Gordon Davis. Le quintet de Carl Nielsen, là on est dans le classique de la formation pour quintet avant, au bois. Et puis une œuvre de Fazil Say, allez, je me risque à prononcer, Alevi Dedeler Raki Masasinda. Fazil Say, c'est un très grand pianiste, mais c'est aussi un compositeur. Et cette œuvre a un charme, un humour, une finesse qui m'ont vraiment ravi. Je vous propose de découvrir cette œuvre et celle que je viens de mentionner par l'ensemble Astera. Alors, je prends le temps de détailler les membres de cet excellent ensemble. Colin Richard à la flûte, Yann Tenet au hautbois, Moritz Rölke à la clarinette, Gabriel Potier au cor, Jérémy Baguer au basson. Un disque Claves.

0: Nous venons d'écouter, interprété par l'ensemble Astera, la petite suite de Claude Debussy dans un arrangement de Gordon Davis, le quintet de Carl Nielsen, de Fazilse Alevi Dedeler Raki Masasinda, un disque clavès qui réunissait Colin Richard à la flûte, Yann Tenné au bois, Moritz Rölke à la clarinette, Gabriel Potier au corps, Jérémy Baguet au basson. Un très beau disque, très bien enregistré, petite méfiance, il est gravé à très haut niveau, donc inutile de pousser le volume sur votre chaîne IFI. C'est un album qui s'écoute, j'allais dire, au coin du feu, avec un sourire de satisfaction devant tant d'art et de plaisir. J'ai vraiment pris beaucoup de plaisir à écouter cet album. Malheureusement, le minutage de l'émission ne permettait pas de l'entendre par la Summer Music de Samuel Barber. Barber, c'est un compositeur que j'aime beaucoup. J'en ferai quelques émissions d'ici quelques temps, ou peut-être même un feuilleton Barber, il le mérite. À très bientôt pour d'autres nouveautés.
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1: Bonjour à tous, à la une de l'actualité, le pape Léon XIV a atterri à Metz ce matin, sa dernière étape en France après son arrivée à Paris il y a 4 jours et puis un passage par Lourdes hier. Il va prononcer un discours sur la construction européenne comme source de paix avant une messe à la cathédrale Saint-Étienne. Emmanuel Macron sera présent, annonce de l'Élysée aujourd'hui. La sécurité renforcée autour des lycées, plusieurs tentatives de blocage ont eu lieu ce matin en France. Le gouvernement demande l'intervention des forces de l'ordre en cas de blocage total. Il prévoit des interpellations en cas de violence. Les lycéens mobilisés dénoncent le manque de professeurs, de moyens et d'équipements. Les pompiers poursuivent leur mobilisation dans la capitale. Depuis hier, ils campent sur le Champ de Mars après une saison des feux particulièrement intense. Ils réclament des embauches, davantage de moyens et une meilleure protection de leur santé. Une déambulation est prévue aujourd'hui dans Paris avant la mobilisation de la fonction publique prévue demain. Et puis en tennis, il peut viser une finale. Le français Kylian Jacquet est en demi-finale du tournoi de Hangzhou en Chine, 86e mondial. Il affronte le russe André Rublev, 24e au classement ATP. Début du match à 11h30, heure française. Et puis en football, Belgique-France ce soir en Ligue des Nations. C'est la deuxième journée, un match à 20h45.
2: Bienvenue dans ce bulletin de météo. On s'intéresse au temps de ce lundi 28 septembre. C'est le 271e jour de l'année et on souhaite une bonne fête au Venceslas. Ce lundi, le temps est changeant, souvent nuageux, avec une douceur marquée au gré du vent de sud. La fiabilité de la situation est assez bonne. Dès les premières heures, le ciel est bien encombré sur les trois secteurs. L'après-midi, la couche nuageuse reste en place avec peu d'éclaircies sur l'ensemble du territoire. En soirée et dans la nuit, le ciel demeure tout aussi gris d'ouest en est. Passons aux températures. En minimale, les valeurs repartent nettement à la hausse, entre 15 et 17 degrés du nord au sud du département. Et au plus fort de la chaleur, les températures restent proches des valeurs de la veille. On relève 24 à 25 degrés sur les reliefs et de 26 à 29 degrés de la cité de l'image vers l'ouest vosgien. Côté vent, il souffle de secteur sud de manière modérée, avec des pointes à 40 km/h vers Épinal, Xertigny et les hauteurs jéromoises. Il devrait perdre en intensité au cours de la soirée. Pour la journée du lendemain, mardi, le ciel devrait s'entourir et les nuits redevenir plus fraîches. On commence par s'intéresser au ciel. La matinée devrait rester partiellement couverte des Hautes-Vosges aux plaines de l'Ouest. Quelques éclaircies pourraient percer au fil de l'après-midi, des hauteurs au bassin de la Meuse. Le ciel devrait rester nuageux en soirée comme dans la nuit sur tous les secteurs et il restera bien sec. Qu'en est-il du mercure ? Les minimales devraient perdre un peu de terrain, de 13 degrés vers Mirecourt jusqu'à 16 degrés sur les hauteurs et la plaine néocastrienne. Au plus chaud, peu de changements avec 25 à 28 degrés des Hautes-Vosges vers l'ouest vosgien. Et pour le vent, il devrait se maintenir au sud et rester modéré avec des pointes à 40 km/h vers Neufchâteau et la plaine vitelloise. Pour les jours suivants, la douceur devrait se maintenir jusqu'à jeudi. En effet, le vent de sud devrait se renforcer et apporter avec lui une dégradation pluvieuse accompagnée d'une chute marquée du thermomètre. D'ici là, retrouvez toutes vos prévisions locales et l'évolution du temps sur radiocristal.org.
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2: Éliab. Éliab est un mot hébreu qui veut dire « mon Dieu est père ». C'est donc un nom que dans plusieurs familles israélites ont donné à l'enfant en disant qu'on reconnaissait que la paternité véritable était celle de Dieu, que c'est Dieu qui donne les enfants. L'Éliab le plus connu dans le recueil des écrits qu'on appelle l'Ancien Testament, c'est le frère aîné du roi David. Nous sommes dans une grande famille, le père s'appelle Jessé, ou parfois on l'appelle Isaïe. Il habite dans la ville de Bethléem, en Juda, et il a 7 fils. David est le plus jeune, Éliab est l'aîné. Ce que l'on sait à propos d'Éliab, ce fils aîné de Jessé, c'est d'abord qu'il avait une taille imposante, une belle allure, une belle démarche, qu'on le percevait comme un personnage noble, digne, grand et imposant. Alors, c'est vrai que nous ne sommes pas tous gâtés du même physique, de la même prestance, mais lui était vraiment gâté de ce côté-là. Et donc, lorsque le prophète Samuel, envoyé par Dieu dans la famille de Jessé pour choisir un successeur au roi Saül qui déplaît à Dieu par ses comportements, lorsqu'il arrive et qu'il fait défiler les enfants de Jessé, dès qu'il voit l'aîné, Éliab, il se dit « c'est certainement celui-ci que Dieu a choisi pour succéder à notre roi actuel ». Mais Dieu lui dit non. Parce que toi, tu regardes les apparences, tu regardes ce qui se voit, mais moi, Dieu, je regarde au cœur, à ce qui se passe à l'intérieur de la vie des gens. Et le prophète Samuel va faire défiler tous les autres frères pour arriver jusqu'au plus jeune. Et le plus jeune n'est même pas là, on est obligé d'aller le chercher parmi les moutons qu'il garde. Et si finalement, ce plus jeune, David, qui sera nommé futur roi d'Israël. Le deuxième épisode de la Bible où on nous parle d'Éliab, le frère aîné de David, c'est lorsque justement il y a la guerre entre les Israélites et les Philistins. Le roi Saül a convoqué l'armée, qui est là au pied d'une colline, et

0: plutôt de la part de la famille à son frère aîné et à ses autres frères, voilà que David va dire « Mais moi, je vais y aller combattre ce Philistin !» Et alors, Eliab intervient et lui dit « Non, mais pour qui tu te prends ?» Il fait des remontrances à son petit frère, le traite de vantard, de prétentieux, de quelqu'un qui est totalement inconscient des réalités. Alors que, justement, Dieu regardait au cœur de ce petit frère qui avait confiance en Dieu et qui, nous le savons, d'après la suite du récit, a tué le géant Goliath et a manifesté de cette façon-là que le courage et la confiance en Dieu sont plus importants que la prestance, la force et parfois le raisonnement en face de difficultés. Alors, vous trouverez ces mentions de Eliab, le grand frère de David, dans le premier livre de Samuel, au chapitre 16 et au chapitre 17.
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1: Pierre Péchou, bonjour.
2: Bonjour Oscar, chers auditeurs, bonjour.
1: Bienvenue donc au micro de Vers d'autres cieux, nous sommes heureux de vous y retrouver. Aujourd'hui, vous nous proposez une nouvelle réflexion, et cette fois-ci autour d'un texte qui se trouve dans la Bible. Et il s'agit de l'histoire du prophète Élie qui craint pour sa vie à un moment bien particulier. Alors il s'enfuit dans le désert. Pierre Péchou, est-ce que l'on peut revenir rapidement sur le personnage d'Élie ? Qui est-il exactement ?
2: Élie, c'est un prophète de Dieu, prophète en Israël. Dieu lui a donné la mission de rétablir le culte du vrai Dieu, de faire connaître au peuple qui est vraiment Dieu. La problématique, c'est que le roi en place, Akab, a épousé Jézabel, une phénicienne. Et on peut dire qu'en l'épousant, il a aussi épousé ses dieux. Et donc le culte de Baal, un dieu phénicien, s'est installé en Israël. La mission d'Élie est de rétablir le culte au vrai Dieu. Il a réussi à le faire. Mais ça n'a pas plu à la reine Jézabel, qui a menacé Élie de mort. Et le texte que nous allons partager se situe à ce moment-là. Élie, se sentant menacé par la reine Jézabel, craint pour sa vie. Le texte nous dit qu'il s'en alla pour sauver sa vie.
1: Donc ce texte, on peut le trouver dans le livre des Rois, dans la Bible.
2: Oui, tout à fait, au chapitre 19. Le texte nous dit que Jézabel envoie un messager. Ce terme messager sera traduit plus tard par ange, nous le verrons. C'est un messager et un message de mort. La reine dit à Élie, demain tu seras mort. Et la réaction d'Élie, bien sûr, c'est de fuir. Il a peur pour sa vie. Et il va essayer de se débrouiller tout seul, sans Dieu. Il s'enfuit pour sauver sa vie. Le texte nous dit qu'une fois qu'il a mis de la distance entre lui et Jézabel, il abandonne son serviteur et tout seul encore, il va marcher une journée, se trouver dans le désert. Et là, bizarrement, en fait, il s'assoit sous un genêt et demande la mort à Dieu.
1: Donc là, on est devant un paradoxe quand même. Quand il s'est enfui, il demande la mort.
2: Ça semble effectivement paradoxal. Je pense que ce que le texte veut peut-être nous apprendre, c'est que parfois il n'est pas possible de s'en sortir seul. Si je veux moi-même me sauver, je suis dans une impasse et le chemin que je prends est un chemin de mort. Élie est au désespoir et devant ce constat, seul je n'y arriverai pas, il demande la mort à Dieu.

0: Et alors, comment l'histoire évolue ?
1: Soudain, nous dit le texte, un autre messager apparaît. Souvent, c'est traduit « ange » parce que c'est le même mot. Un ange apparaît, touche Élie et lui dit « lève-toi et mange ». Très intéressant qu'après cette parole de mort, nous ayons une parole de vie. L'ange qui représente Dieu fait le chemin vers Élie. C'est Dieu qui se déplace vers nous quand nous sommes dans un temps de détresse. Il y aura un contact physique et un message de résurrection tout simple, « lève-toi », qui peut symboliser le retour à la vie. Et l'ange va répondre aux besoins fondamentaux d'Élie, « mange et bois ». Une fois que cela est fait, Élie se recouche bizarrement et se rendort. Peut-être simplement pour nous montrer la patience de Dieu qui prend conscience de nos besoins. Élie est vraiment désespéré. Peut-être que cette nourriture, cette eau, lui permettent simplement de reprendre des forces pour redormir. Et l'ange, une nouvelle fois, va parler à Élie, lui dire « lève-toi, mange ». Et il rajoute ceci « car le chemin serait trop long pour toi ». Le chemin serait trop long pour toi si tu voulais le faire seul avec tes propres forces. Mange, prends ce que Dieu te donne. Effectivement, Élie, avec cette nourriture, va pouvoir marcher 40 jours et 40 nuits. Il décide d'aller à la montagne de Dieu. Il a besoin d'une rencontre personnelle avec Dieu. Après ce chemin de mort par lequel notre histoire avait commencé, un chemin de résurrection, de vie, qui va permettre à Élie de reprendre pied et d'aller vers Dieu parce qu'il a besoin d'un temps particulier avec Dieu. Dans la Bible, des événements naturels comme le vent, le tremblement de terre, le feu, permettaient à Dieu de se manifester. Ces événements vont se passer sur cette montagne. Mais le texte nous dit que Dieu n'est pas dans ses manifestations naturelles. Le texte nous dit qu'après le feu, Élie entendit la voix d'un silence subtil. Cette formule très énigmatique, en fait, est celle qui nous présente la présence de Dieu. C'est à travers la voix d'un silence subtil que Élie va rencontrer Dieu. Sûrement, Élie a besoin d'une rencontre différente avec Dieu, non pas telle qu'il se l'imaginait, mais un Dieu peut-être plus doux, plus calme. Et une fois que Élie aura rencontré ce Dieu particulier, nous avons une troisième parole qui est une parole de mission. L'ange va dire à Élie, « Va, reprends ton chemin. » Après le chemin de mort, après le chemin de résurrection qui l'a amené vers Dieu, nous avons ici un chemin de mission qui va amener Élie vers les autres. Et j'aime beaucoup ce texte qui nous présente un Dieu à nouveau extraordinaire, qui va venir vers nous quand nous sommes en difficulté, nous permettre de nous relever, de reprendre des forces, d'aller vers lui, de le rencontrer, pour ensuite pouvoir aller vers les autres.

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2: Les jeunes disent aux anciens, vous avez économisé toute votre vie pour vous construire une maison dans laquelle vous allez mourir. Nous, quand on est jeune encore, on emprunte parce que nous voulons une maison non pour mourir, mais pour y vivre. De notre Dieu, de notre foi, nous faisons souvent un Dieu et une foi pour mourir plutôt que pour vivre. Un Dieu pour après, un Dieu pour fin de course. Dieu est Dieu aujourd'hui. Et pour chaque jour, il ne nous attend pas quelque part, il est avec nous. Dieu n'est pas comme une mère qui, au bout de 3 semaines de la colonie de vacances, s'en va attendre son fils, dont elle n'a guère eu de nouvelles et tout inquiète lui demande « Alors, raconte, comment ça s'est passé ?» Dieu ne demande rien. Chaque jour, il sait.

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2: Bonjour à tous, à la une de l'actualité ce midi, J-1 avant un mouvement de grève nationale chez les fonctionnaires, percée historique du RN au sénatorial. Et puis du foot, l'équipe de France affronte la Belgique ce soir en Ligue des Nations, un match qui se jouera sans Kylian Mbappé, il est blessé au genou. Avance un coup d'œil sur le temps cet après-midi, un ciel plutôt couvert sur l'ensemble du territoire. En Bretagne, en Normandie et sur les Hauts-de-France, on pourra même avoir quelques gouttes de pluie. Le soleil sera plus présent autour de la Méditerranée et en Corse. Les températures maximales, 20 degrés à Rouen, 25 à Orléans, 26 degrés à Paris, 27 à Ajaccio, 28 à Bourges et 30 degrés à Biarritz. À la une de l'actualité, les fonctionnaires sont appelés à se mobiliser demain, à 2 jours de la présentation du budget 2027. Les syndicats dénoncent notamment un nouveau gel du point d'indice et le manque de moyens dans plusieurs services publics. Chez France Travail, toutes les organisations syndicales appellent à la grève avec 400 suppressions de postes redoutées. Environ 160 manifestations sont prévues partout en France. Et puis eux aussi sont en colère. Les pompiers professionnels poursuivent leur mobilisation nationale. Plusieurs syndicats ont installé un campement au pied de la Tour Eiffel avant une déambulation et une manifestation demain à Paris. Ils réclament plus de moyens, des embauches et une meilleure protection de leur santé. Depuis le début du mouvement, environ 2700 pompiers professionnels se sont mis en grève chaque jour en moyenne. Le Rassemblement national va disposer pour la première fois d'un groupe au Sénat, une étape que Jordan Bardella, président du RN, veut inscrire déjà dans la campagne pour la présidentielle de 2027. Jordan Bardella a pris la parole hier soir.
3: Je me réjouis que le Rassemblement national, pour la première fois de son histoire, fasse son entrée au Sénat avec un groupe qui va être composé dans les prochains jours et qui aura vocation, en plus des 3 élus que nous avons d'ores et déjà au Sénat, de porter les idées du Rassemblement national, de défendre les Français. Et c'est aussi évidemment une étape supplémentaire dans ce qui est une période de campagne électorale pour l'élection présidentielle.
2: Et le futur groupe RN-UDR comptera au moins 15 élus, selon Sébastien Chenu. La majorité sénatoriale reste tout de même stable. La droite et le centre conservent 195 sièges au total au Sénat, 123 sénateurs LR et 72 centristes. Dernière étape de la visite du pape Léon XIV en France, aujourd'hui à Metz. Le souverain pontife a rencontré les représentants des principaux cultes. Il doit ensuite prononcer un discours sur l'Europe avant une dernière messe à la cathédrale Saint-Étienne en présence d'Emmanuel Macron. Plus de 60 000 personnes sont attendues dans la ville. Le procès de Rachida Dati s'achève aujourd'hui à Paris avec les réquisitions du parquet national financier. L'accusation affirme que l'ancienne eurodéputée a été rémunérée 900 000 euros par une société de Renault-Nissan dans le cadre d'un pacte de corruption et de trafic d'influence. Rachida Dati conteste les faits et assure avoir bien exercé comme avocate. Elle encourt jusqu'à 10 ans de prison et 5 ans d'inéligibilité. Au moins 3 personnes sont mortes ce matin lors d'une tentative de traversée clandestine de la Manche au large du Pas-de-Calais. Le bilan provisoire fait également état de 4 blessés légers parmi les 105 personnes prises en charge. 22 personnes en tout sont décédées depuis le début de l'année lors de tentatives de traversée de la Manche. Les forces de l'ordre pourront intervenir en cas de blocage total d'un lycée. C'est la consigne donnée par le gouvernement après plusieurs tentatives de blocus et des violences constatées ces derniers jours dans plusieurs établissements. Julie Pierret.
4: Oui, le gouvernement compte renforcer la sécurité autour des collèges et des lycées. Une circulaire a été envoyée aux préfets, aux recteurs, aux directeurs d'académie. Elle fait état depuis le 18 septembre de jets de projectiles, de tirs de mortier et de dégradations lors de certaines mobilisations. En cas de nouvelles violences, des interpellations sont également prévues. Ces mouvements sont notamment alimentés par le non-remplacement de professeurs, le manque de moyens ou encore des emplois du temps jugés trop chargés. Le ministre de l'Éducation nationale assure que ces difficultés sont prises en compte, mais il estime qu'elle ne justifie ni les violences, ni les entraves à l'accès aux cours.
2: Merci Julie. Et justement, Sébastien Lecornu dénonce une surenchère irresponsable de la France insoumise après les blocages de lycées. Le Premier ministre accuse certains élus LFI d'encourager le mouvement. Et le ministre de l'Éducation, Édouard Geffray, lui, a dénoncé une instrumentalisation politique de la jeunesse. Au Royaume-Uni, 5 hommes ont été arrêtés près d'une base militaire. Ils sont soupçonnés d'avoir tenté de préparer un acte terroriste contre cette base utilisée par l'armée américaine. La police antiterroriste cherche désormais à déterminer s'ils ont des liens ou non avec l'Iran. Une riveraine avait alerté les forces de l'ordre après avoir aperçu des hommes masqués près du site. Enfin, foot, 3 jours après sa victoire en Turquie, l'équipe de France affronte la Belgique ce soir à Bruxelles en Ligue des Nations. Avec un seul véritable entraînement collectif, Zinedine Zidane prévoit de faire tourner son effectif sans changer ses principes de jeu. Blessé au genou gauche, Kylian Mbappé est rentré à Madrid pour recevoir des soins. Il sera absent lors des 3 prochains matchs des Bleus. Voilà pour l'actualité. Excellent après-midi à tous.
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1: Bienvenue dans ce bulletin de météo. On s'intéresse au temps de ce lundi 28 septembre. C'est le 271e jour de l'année et on souhaite une bonne fête au Venceslas. Ce lundi, le temps est changeant, souvent nuageux, avec une douceur marquée au gré du vent de sud. La fiabilité de la situation est assez bonne. Dès les premières heures, le ciel est bien encombré sur les trois secteurs. L'après-midi, la couche nuageuse reste en place avec peu d'éclaircies.

0: devrait s'entourir et les nuits redevenir plus fraîches. On commence par s'intéresser au ciel. La matinée devrait rester partiellement couverte des Hautes-Vosges aux plaines de l'Ouest. Quelques éclaircies pourraient percer au fil de l'après-midi, des hauteurs au bassin de la Meuse. Le ciel devrait rester nuageux en soirée comme dans la nuit sur tous les secteurs et il restera bien sec. Qu'en est-il du mercure ? Les minimales devraient perdre un peu de terrain, de 13 degrés vers Mirecourt jusqu'à 16 degrés sur les hauteurs et la plaine néocastrienne. Au plus chaud, peu de changements avec 25 à 28 degrés des Hautes-Vosges vers l'ouest vosgien. Et pour le vent, il devrait se maintenir au sud et rester modéré avec des pointes à 40 km/h vers Neufchâteau et la plaine vitelloise. Pour les jours suivants, la douceur devrait se maintenir jusqu'à jeudi. En effet, le vent de sud devrait se renforcer et apporter avec lui une dégradation pluvieuse accompagnée d'une chute marquée du thermomètre. D'ici là, retrouvez toutes vos prévisions locales et l'évolution du temps sur radiocristal.org.
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1: L'automne est bien installé et c'est le moment de prendre soin de son jardin pour préparer l'hiver. Entretien, protection des plantes et bons gestes à adopter. Justement, Enrique nous explique tout ce qu'il faut savoir pour qu'un jardin soit en pleine forme et pour préparer les saisons à venir.
2: Au mois d'automne, alors il y a plusieurs choses à savoir au mois d'automne. Faut savoir qu'on va rentrer en jachère de terre pour l'hiver. La jachère, c'est un mot très compliqué pour un concept très simple, c'est le repos. C'est comme nous la nuit. On dort, les plantes c'est pareil, elles ont une saison où elles dorment. Donc il faut refertiliser un petit peu les sols. C'est le moment aussi où on peut planter ce qu'on appelle de l'engrais vert. Après on va avoir aussi en hiver tout ce qui est taille. Enfin fin d'automne, début d'hiver, on a tout ce qui est taille. Pour qu'ils renouvellent l'année prochaine, ben, c'est bien d'avoir une petite taille. Et après en dernier lieu, on a aussi les plantations des fruitiers. Voilà. On a un proverbe d'un roi français, Charles IX, qui dit « À la Sainte-Catherine, tout bois prend racine ». C'est un repère temporel qu'on a depuis le Moyen-Âge pour dire « Ah, c'est l'automne, le développement du feuillage s'arrête pour la grande majorité des végétaux. » Et donc, vu qu'ils perdent le feuillage en hiver et qu'ils n'ont plus l'énergie nécessaire pour développer en haut, eh ben, ils vont développer tout ce qui se passe sous la terre. Une plante, c'est comme un iceberg. Ce qui se passe en haut, ça se passe en bas.
1: Les mots d'ordre, donc, protéger et surtout tailler. Et si vous le saviez pas, c'est aussi la saison où les plantes prennent racine. C'est donc le moment de faire des petites boutures, d'avoir aussi de belles plantations pour préparer le printemps.
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1: Le site culturel de Don Rémy vient nous annoncer sa programmation pour ce mois de septembre. Et donc pour cela, nous accueillons Émilie Le Tourneur. Donc vous êtes médiatrice culturelle et on va démarrer par vos horaires d'ouverture, puisque en septembre ça change. Quelle sera la latitude d'ouverture ?
2: Alors, pour ce mois de septembre, nous avons le plaisir d'accueillir nos visiteurs de 9h30 à 13h. Nous sommes fermés entre 13h et 14h. Et ensuite, l'après-midi, de 14h à 18h, sachant que les dernières entrées se font à 17h30.
1: Alors, que peut-on visiter sur Don Rémy ?
2: Alors, sur le site de la maison natale de Jeanne d'Arc, bien évidemment, vous pouvez visiter la maison natale de Jeanne. Et en complément, nous avons un centre d'interprétation, le centre Visage de Jeanne, qui contient une exposition, l'exposition permanente Les Visages de Jeanne, en 4 salles pour mieux comprendre sa vie et son parcours. Et dans ce centre, nous vous proposons également la diffusion d'un film d'animation, le film La Légende de Jeanne d'Arc, qui dure 45 minutes.
1: Est-ce que vous avez des choses spécifiques pour les enfants ?
2: Oui, tout à fait. Alors, pour les enfants, déjà, l'entrée est gratuite pour les moins de 18 ans. Et pour les enfants de 7 à 10 ans, nous proposons des livrets-jeux pour qu'ils puissent s'amuser tout en apprenant un petit peu plus sur la vie de Jeanne d'Arc. Et au niveau du centre d'interprétation, nous avons un espace enfant avec des jeux en bois et puis des petits coloriages et des livres à consulter.
1: Alors, quels sont les tarifs ? Vous avez parlé des enfants, mais quels sont les tarifs pour les adultes ?
2: Alors, pour les adultes, le billet est à 5 euros, mais nous proposons plusieurs tarifs réduits et des gratuités consultables sur place. Et effectivement, oui, pour les moins de 18 ans, l'entrée est gratuite, ainsi que pour les étudiants.
1: Et êtes-vous éligible au Pass Vosges ?
2: Exactement, sur présentation du Pass Vosges, nos visiteurs peuvent bénéficier d'une réduction, donc l'entrée sera à 3 euros au lieu de 5.
1: Avant de se quitter, on va vous demander de nous rappeler où l'on peut retrouver toutes ces informations et puis également un téléphone pour les personnes qui souhaiteraient vous contacter.
2: Bien sûr. Alors, pour retrouver toute l'actualité du site de la maison natale de Jeanne d'Arc, il y a le site internet. Donc, c'est www.maisonjeannedarc.vosges.fr. Il y a également une page Facebook. Et nous avons un numéro de téléphone, donc le 03 29 06 95 86. Et puis, si vous êtes dans la région, vous pouvez également venir directement sur le site de la maison natale pour plus d'informations.
3: Dans le cadre d'une série de concerts néoclassiques modernes, on retrouve l'œuvre nommée The Secret Veil. Et pour nous en parler, nous sommes avec le violoncelliste Stan Duguet. Ça se passera avec les associations de Polisson à Épinal et votre association Résonance Le Toli. Ça se déroulera les 3 et 4 octobre prochains dans ces deux communes. Avant de détailler ces horaires et ces dates-là, expliquez-nous un peu le projet et ce qu'on retrouvera.
4: Oui, l'idée c'est surtout une rencontre entre Cyril Dalmar, le chef de chœur, qui a trouvé en fait cette œuvre The Secret Veil d'Eric Whittaker et qui m'a proposé de jouer parce que c'est une œuvre qui est écrite pour chœur, violoncelle et piano, donc avec la pianiste Sandrine Muller. J'ai proposé que nous jouions en première partie 2 pièces du compositeur estonien Arvo Pärt, que juste violoncelle et piano. The Secret Veil, c'est une pièce très particulière qui s'inscrit dans Octobre Rose. Ça raconte l'histoire entre Charles et Julie Silvestri et en fait le combat que Julie a eu contre le cancer des ovaires, qu'il a emporté en 2005. Et donc Charles, c'est un poète qui est un ami d'Eric Whittaker et donc ils ont écrit ensemble, Eric Whittaker qui est un compositeur américain, a écrit une pièce qui s'appelle The Secret Veil en hommage à cette grande histoire.
3: Pouvez-vous un peu nous décrire l'ensemble vocal et le rôle de chacun ?
4: Bah, cet ensemble vocal Polisson, c'est un ensemble vocal sur Épinal qui est déjà très ancien, qui a au moins une vingtaine d'années. La relation avec Résonance, c'était de pouvoir organiser ces concerts ensemble. Voilà, parce que moi je suis le directeur artistique de Résonance, et de pouvoir organiser un concert dans la commune du Tolly et dans la basilique donc Saint-Maurice à Épinal.
3: On a donc une première représentation le samedi 3 octobre. Ça se passera où, à quelle heure ?
4: À la basilique Saint-Maurice à Épinal, à 20h.
3: Et on a une deuxième représentation le dimanche 4 octobre, cette fois-ci chez vous, hein ?
4: Oui, c'est ça, à l'église du Tolly, à 15h.
3: Quels sont les tarifs d'entrée et comment on peut réserver ?
4: Les tarifs sont 15€ en plein tarif et 12€ en tarif réduit. Donc, c'est pour les adhérents ou pour ceux qui ont des difficultés à payer le plein tarif. C'est gratuit pour les moins de 15 ans. Et il y a une billetterie en ligne sur Helloasso.
3: Comment on peut se renseigner ? Il y a peut-être des réseaux sociaux ou un site internet ?
4: Oui, on peut trouver soit sur mon Facebook, hein, Stan Duguay, soit sur celui de Résonance ou sur celui de Polisson. Et sinon, l'ensemble vocal Polisson, ils ont un site internet également. Juste en tapant ensemble vocal Polisson Épinal, vous trouverez très facilement et les liens vers la billetterie également.
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0: bienvenue dans ce nouveau magazine consacré à la thématique culturelle. Et durant ces prochaines minutes, on va s'intéresser au festival Histoire d'en rire qui a lieu sur la communauté de communes Terre d'Eau. Pour en parler, je suis en compagnie de Jean-Marc Lejuste. Bonjour.
1: Bonjour.
0: Vous êtes vice-président délégué à la communication, la culture et au sport pour la communauté de communes Terre d'Eau.
1: C'est ça.
0: Et vous êtes venu en compagnie de Laurence Jacquet. Bonjour.
2: Bonjour.
0: Vous êtes, vous, présidente d'Elixir Diffusion qui est chargée de la programmation de ce festival, Festival Histoire d'en rire.
2: Absolument.
0: Alors, on va entrer dans quelques instants dans le détail de cette programmation, mais j'aimerais qu'on puisse revenir un petit peu sur l'histoire de ce festival qui célèbre cette année sa 9e édition. Quels ont été les éléments qui ont fait qu'on a abouti à l'idée de mettre en place ce festival, monsieur Lejuste?
1: Donc effectivement, sa création date de l'année 2017 par mon prédécesseur, monsieur Luc Gérec, qui était aussi vice-président délégué à la culture à la commune Terre d'Eau. Et vous savez que dans nos Vosges et surtout dans notre secteur de Terre d'Eau, nous avons deux gros pôles urbains avec Vittel, Contact Civil qui ont une programmation qui est très riche. Alors qui certes attire des gens de la commune et des communes en particulier de Vittel Contract, mais aussi du monde rural. Mais l'idée, le souhait était de faire venir cette culture directement dans les pôles ruraux. Comme à l'époque, à une certaine époque, j'avais été directeur d'un festival qui permettait de présenter à la fois des lieux culturels importants et en même temps des créations musicales originales, là aussi dans des églises très petites et surtout très rurales. C'était vraiment le but que nous avions mis en place. Et avec ce festival Histoire d'en rire, c'est un peu la même chose, sauf que là, on n'est pas sur du patrimoine et sur de la culture au sens grande musique ou création musicale. On est sur quelque chose de beaucoup plus festif, de beaucoup plus agréable peut-être pour certaines personnes, en tout cas plus facile d'accès, avec par le biais du rire tout simplement, et en faisant venir un grand nombre de comédiens, ou certains déjà très connus, ou d'autres en devenir, pour apporter à nos communes rurales une offre assez exceptionnelle, faut le dire, pour pouvoir amener, c'est une forme de culture aussi, cette culture au plus près des habitants.
0: Vous avez choisi de faire cette programmation de façon itinérante, c'est-à-dire que chaque année, il y a des communes qui sont retenues. Ce ne sont jamais les mêmes. Vous tournez un petit peu partout dans la communauté de communes et vous proposez comme ça des lieux. Évidemment, il faut qu'il y ait des salles pour pouvoir accueillir ces spectacles, mais des lieux qui chaque année vont changer et vont permettre de mettre en avant aussi ces territoires.
1: Oui, c'est un peu notre limite. La capacité des salles. D'abord parce que ce festival a une courbe de progression qui est assez spectaculaire. Nous en reparlerons tout à l'heure si vous le voulez bien. Et donc cette courbe bien nous incite à aller chercher des salles qui sont capables d'accueillir une jauge minimale d'une centaine de personnes au moins. Les années précédentes, les éditions précédentes, alors je ne parle pas de 2025, mais les éditions avant 2025, il n'y avait qu'une soirée, un samedi, et on s'est rendu compte qu'il y avait beaucoup de frustration parce qu'il y a beaucoup d'appelés, peu d'élus pour rentrer dans les salles et on est obligé de se conformer à la sécurité de ces salles. Donc c'est pour ça que dès 2025, on a proposé un doublement sur le vendredi et sur le samedi, histoire d'offrir une capacité plus grande. Donc c'est un signe de succès et c'est pour cela qu'on est obligé de parfois revenir sur certains villages très régulièrement parce que nous n'avons pas une offre énorme. Je le rappelle, nous sommes dans un territoire rural et peu de petites communes de 300, 400 habitants peuvent s'engager sur des grandes salles parce que ça a des frais, ça a des coûts et puis ils n'en voient pas forcément tout de suite l'utilité.
0: Bien entendu. Mais on voit aussi, vous l'avez dit, une progression et je pense qu'on va s'intéresser à cela maintenant. Depuis, entre sa création et aujourd'hui, comment le festival a-t-il progressé? Puis ensuite, on fera un petit bilan de l'édition 2025 si vous le voulez bien.
1: Eh bien, la progression a été toujours en hausse, il n'y a pas eu de stagnation. En gros, pour vous donner juste quelques précisions, mais en 2022, on était autour de 700 spectateurs et on a quasiment doublé puisqu'on est à 1250 spectateurs en 2023. Donc, ça fait au moins plus 80% d'augmentation. Et c'est pour ça que à chaque fois que l'on faisait le bilan, puisque je n'étais pas vice-président, mais je faisais partie de la commission en question, et à chaque fois on faisait le bilan et on était toujours un petit peu gêné parce qu'il y avait des refus, il y avait parfois des petites petits écarts sur la sécurité. Donc, c'est pour ça que nous avons mis en 2024 en place un système de réservation. Et puis, en 2025, comme je vous l'ai dit, eh bien, on joue deux fois. Donc, une progression qui est assez intéressante pour un secteur rural comme le nôtre.
0: Et puis un festival, hein, on ne l'a pas encore dit, mais qui s'étale sur une période de plusieurs semaines, puisque on débute au mois d'octobre, tout début octobre, et on termine mi-novembre pour cette année. Chaque année, ça s'étale sur plusieurs semaines avec des représentations, donc chaque week-end, et vous l'avez dit, deux représentations par spectacle pendant le week-end.
1: Oui, on essaye de contrecarrer les grosses productions qui peuvent avoir lieu au printemps et à l'été sur les villes thermales, et le secteur d'octobre-novembre, avec l'arrivée de l'automne, qui est une période peut-être un petit peu moins rigolote, même si on peut rire à travers Halloween. Mais en tout cas, on est sur une période un petit peu moins rigolote. Donc, faire un festival du rire à l'automne, ça ne nous paraît pas du tout décalé. Et donc, c'est pour cela que nous avons plutôt choisi cette période où c'est plus calme dans le secteur aussi. Il y a moins de grandes programmations sur Vitel Contrax. Donc, on s'est orienté assez vite sur l'automne. Et puis, comme on essaye de faire un festival qui tienne la route, eh bien, il nous faut plusieurs dates. Donc, c'est pour ça qu'on s'étale sur octobre et la moitié du mois de novembre.
0: Toute une programmation dont vous avez confié les rênes depuis l'année dernière à Elixir Diffusion, qui est représentée aujourd'hui par sa présidente Laurence Jacquerey, et qu'on va entendre dans quelques instants pour la seconde partie de ce magazine afin de découvrir le programme. Alors, à tout de suite sur nos ondes pour la deuxième partie de ce magazine.

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1: Deuxième partie de ce magazine culturel consacré à la thématique du festival Histoire d'en rire, organisé sur la communauté de communes Terre d'Eau, en compagnie de Jean-Marc Lejuste, vice-président délégué à la communication, la culture et au sport, et surtout à présent en compagnie de Laurence Jacquerey. Je rappelle, vous êtes la présidente d'Elixir Diffusion qui s'est vue donner, confier cette mission de porter la programmation intégrale de ce 9e festival Histoire d'en rire. Alors, avant d'entrer dans les détails de ce festival, je vous propose de nous rappeler qu'est-ce que c'est Elixir Diffusion.
2: Alors Elixir Diffusion est donc une structure de diffusion de spectacles, très variés, puisqu'on est autour du théâtre, ça peut être du théâtre classique, ça peut être du théâtre d'humour dans différents genres, ça peut être donc de l'humour visuel avec uniquement donc des spectacles. Je pense à Patrick Cotémoine, par exemple, qui n'est pas encore venu ici, mais qui c'est une découverte absolument incroyable. De l'humour musical, de l'humour, ça peut être donc de la magie, du mentalisme, voilà. Donc on essaie en fait d'avoir une programmation et une diversification qui permet en fait à la population, et notamment à la population de la communauté de communes Terre d'Eau, variée, familiale, et qui permet vraiment à chacun des membres de la famille de passer un bon moment, d'avoir des lectures différentes en fonction des spectacles, bien évidemment, mais en tout cas toucher vraiment un public extrêmement varié et complet. Et pour nous, c'est ça aussi le spectacle, c'est d'aller à la rencontre des habitants. Pour les comédiens, c'est extrêmement important aussi, et tous ceux qui vont circuler sur le festival Terre d'Eau, qui l'ont fait les années passées et vont le faire encore cette année en 2027 sur les 7 semaines, sur les 7 week-ends, sont vraiment extrêmement attachés aussi à ce partage avec le public, à ce partage de genre, à ces échanges qui sont extrêmement constructifs et qui nous nourrissent aussi, nous, parce que moi, ces comédiens me nourrissent depuis 1990, ça fait quelques années, ce qui me permet d'avoir un petit carnet d'adresses intéressant et aussi de construire toute cette programmation autour de tous ces gens absolument incroyables.
1: Alors justement, venons-en sur cette construction. Combien de temps et comment fait-on pour construire un festival d'humour comme celui-ci?
2: Alors ce festival d'humour, il faut que j'y réfléchisse en moyenne entre 18 et 24 mois à l'avance. C'est-à-dire que je sensibilise déjà quand je trouve beaucoup de spectacles à Avignon pendant le festival. Et comme je vous le disais tout à l'heure, j'ai un carnet d'adresses aussi qui me permet de recontacter des comédiens et de les voir aussi dans d'autres formats, je dirais, qu'Avignon. Mais en tout cas, c'est vraiment ma principale source de beaux spectacles à trouver à Avignon. Et donc, effectivement, c'est entre 18 et 2 ans, 18 mois et 2 ans. Et là, le fait aussi que maintenant on soit passé sur un format à 2 jours par week-end, et ben ça permet de faire venir effectivement des comédiens comme Alexandre Pell qui ne seraient pas forcément déplacés sur une seule date. Donc ça nous permet aussi de... Voilà, donc j'en parlerai un tout petit peu plus tout à l'heure. Mais en tout cas, c'est un vrai plaisir aussi de proposer avec ce type d'institutionnel comme la communauté de communes Terre d'Eau. C'est très riche. Donc ça, c'est très bien.
1: Alors justement, on va découvrir maintenant cette programmation. Vous avez déjà donné, entre guillemets, la tête d'affiche. On peut quand même rappeler qui est Alexandre Pell avant de présenter son spectacle?
2: Alors Alexandre Pell, il a été connu dans les années 80, avec notamment l'écriture des Nuls, des Guignols, évidemment de Caméra Café, dont il était un grand comédien et permanent. Et il a écrit aussi pour Groland. Enfin, il continue beaucoup, beaucoup à écrire d'ailleurs. Donc, je ne citerai pas pour qui il écrit, mais en tout cas, il écrit beaucoup, beaucoup. Il a toujours une écriture absolument hyper ciselée, pointilleuse et incisive, et il va très loin. Donc c'est ça qui est exceptionnel. Et effectivement, démarrer par Alexandre Pell, ça avait un côté aussi, on démarre très fort.
3: Voilà. Oui, et juste pour préciser, parce que c'est vrai que je suis un grand fan de Caméra Café, c'est le comptable en fait. C'est le comptable, un peu la tête de turc que tout le monde. Oui. Donc il est très drôle, effectivement, oui.
2: Absolument.
1: Un personnage qui a beaucoup d'humour à l'écran, mais aussi dans la vie, visiblement, puisque ça ne s'arrête pas à Caméra Café. Il porte donc un spectacle, le même, je dirais, le pelscatacle.
2: Le pelscatacle, le pelscatacle. On n'hésite pas, Alexandre n'hésite pas en tout cas. Et effectivement, ça fait déjà quelques seuls en scène, quelques one qui l'écrit. Je crois qu'il est à son 7 ou 8e spectacle en seul en scène. Et bah, c'est incisif, c'est très drôle, tout le monde y trouve son compte. Enfin, c'est un vrai bonheur. Et c'est un garçon, c'est un monsieur absolument charmant, exceptionnel. Et ça fait du bien aussi pour ce type de rencontre.
1: Alors, sont les premières dates. On va rappeler quand est-ce que ça va avoir lieu et à quelle heure?
2: Alors, 2 et 3 octobre. Donc, 2 et 3 octobre à Mandres-sur-Vair à 20h30. Et donc, venez très nombreux. Et n'hésitez pas, si quelquefois on refuse deux salles, on reviendra l'année prochaine. Je plaisante.
1: Oui,
3: monsieur. Je vais juste préciser, parce que je ne l'ai pas dit, mais c'est gratuit.
1: Et on va y venir dans quelques instants, parce que toute cette programmation, effectivement, c'est la communauté de communes qui la prend en charge pour la proposer à sa population. On va poursuivre sur la date suivante, donc on saute au week-end suivant.
2: Donc le week-end suivant, c'est-à-dire vendredi 9 et samedi 10 octobre, là on a une comédie qui s'appelle Tout le bonheur du monde, avec deux comédiennes pétillantes et que j'adore, et que j'ai découvert donc dans ce spectacle à Avignon Avignon 2025. Belle création, belle écriture, quiproquo de deux femmes qui se rencontrent dans un hypermarché, dans un grand magasin, pardon, le soir, la nuit. Bref, il va se passer des tas d'aventures, d'événements improbables. Et évidemment, je ne vous en dis pas plus. Mais c'est un très joli moment aussi d'humour et sympa. Vraiment.
1: Et donc, ça va avoir lieu où?
2: Et ah oui, voilà une très bonne question. C'est à Saulx-sur-les-Bugnéville. Donc, tout le bonheur du monde, à Saulx-sur-les-Bugnéville, 9 et 10 octobre.
1: Et toujours à 20h30. On poursuit avec un spectacle toujours aussi dans l'humour, hein, bien entendu. C'est le thème de ce festival pour le week-end de la mi-octobre.
2: Oui, absolument. Donc, vendredi 16 et samedi 17 octobre, une comédie que beaucoup maintenant d'habitants de la communauté de communes Terre d'Eau connaissent, puisqu'il est auteur et comédien, c'est Jean-Christophe Barque. Et le public, et les élus, et les administrateurs de la communauté de communes le réclament. Là, je pense qu'on va presque avoir épuisé son répertoire de comédie, mais c'est toujours un vrai bonheur de le retrouver. C'est pétillant, c'est drôle, c'est bien fait, c'est bien écrit. Donc c'est Jean-Christophe Barque et Cécile Thébault dans L'Emmerdante. Voilà, L'Emmerdante, ça donne une petite tonalité. Et donc voilà, c'est Mathilde, une jeune militante, caractère fougueux, elle en garde à vue pour la xème fois. Donc Jean-Christophe Barque est le policier qui la reçoit pour la xème fois. Et là, il va se passer des trucs aussi assez invraisemblables. Et c'est très sympa et c'est très drôle et c'est très bien fait.
1: C'est donc, à venir découvrir. Donc pour cette mi-octobre, on va rappeler où est-ce que ça va avoir lieu?
2: Oui, absolument, à Remoncourt. Donc Remoncourt à 20h30, les 16 et 17 octobre.
1: Et voilà donc pour cette troisième date, ce troisième week-end dans le cadre de ce festival Histoire d'en rire, 9e édition. Il reste encore pas mal de programmes à vous présenter jusqu'à la mi-novembre. Je vous propose pour cela qu'on se retrouve dans la troisième partie de ce magazine, toujours en votre compagnie, Laurence Jacquet. Je rappelle, vous êtes la présidente d'Elixir Diffusion qui est chargée de la programmation de ce festival. Alors à tout de suite sur nos ondes.

0: troisième partie de ce magazine culturel consacré à la thématique du festival Histoire d'en rire, porté par la communauté de communes Terre d'Eau. Sa programmation est organisée par Elixir Diffusion et nous sommes en compagnie de sa présidente, Laurence Jacqueret, qui nous détaille justement l'intégralité de ses spectacles. À vos côtés, Laurence, je le rappelle, Jean-Marc Lejuste, vice-président délégué à la communication, la culture et au sport pour la communauté de communes Terre d'Eau. Alors, ensemble, on avance dans cette programmation. On est arrivé jusqu'à la mi-octobre. On attaque donc le week-end qui suit avec un sujet sur les vacances pendant les vacances.
1: Oui, absolument, vacances obligatoires. Sauf que ça a peut-être une connotation un tout petit peu différente, puisque là, le monsieur qui est un acharné du boulot, et vous avez tous entendu parler du burn-out, et là, il est en plein dedans. Et Bruno Bachot et Élodie Boulot sont deux comédiens absolument sublimes qu'on va découvrir dans cette comédie de Bruno Bachot. Et lui, donc, burn-out, il se retrouve en hôpital psychiatrique, sauf qu'il n'arrive absolument pas à décrocher, évidemment, de son PC, qui est son ordinateur, qui est sa raison d'être et sa raison de vivre. Et sans ça, mais comment je vais faire pour demain me lever? Donc, ça va être des moments assez croustillants, assez incroyables, et pas que. Parce qu'il y a aussi de la poésie, il y a aussi de la réflexion. C'est super bien fait, c'est très drôle. Et évidemment, ça se finit en beauté. Donc voilà, c'est 23-24 octobre, c'est à Dombrot-sur-Vair et donc vacances obligatoires à 20h30.
2: Et vous avez sous-titré « Comédie post-burnout ».
1: Absolument.
2: Ensuite, on termine ce mois d'octobre avec les deux dernières dates du mois pour un nouveau spectacle, un one-man show.
1: Oui, alors vendredi 30 et 31 octobre avec Marc Tournebeuf, que j'ai découvert lui aussi l'an dernier, 2025 à Avignon 2025. Un jeune comédien qui m'a complètement bluffé. C'est une des meilleures découvertes que j'ai faites en seule en scène sur ces 10 dernières années, pardon. Et j'hésite pas. C'est une très très belle écriture. Il est bluffant, il est étonnant. Je vais pas en dire trop parce qu'il a une écriture qui est vraiment incroyable et on s'y attend absolument pas. Donc n'hésitez pas à venir découvrir donc Marc Tournebeuf dans L'Impatient. C'est à Montureux-le-Sec. C'est 30 et 31 octobre à 20h30 et c'est juste un moment de dingue. L'impatient, parce qu'il est impatient de réussir dans le spectacle, au cinéma, au théâtre, et voilà. Et ça prend des tournures incroyables.
2: Donc à venir découvrir pour ce dernier spectacle du mois d'octobre, et on attaque le mois de novembre.
1: Donc le mois de novembre, on l'attaque, on n'hésite pas avec un

0: Avec le Tantaliste. Donc 6 et 7 novembre, c'est un croisement entre un magicien et un mentaliste, et c'est très drôle parce que il nous emmène là où on l'attend absolument pas. Et c'est vraiment très interactif. Les petits, les grands, les moyens vont y prendre un plaisir fou. C'est plein de couleurs, c'est plein de rythmes. C'est très différent et j'adore faire ça parce que c'est vraiment aussi la preuve qu'on essaie de faire une programmation très diversifiée et qui apporte vraiment des genres très différents par rapport à la population du festival de Terre d'Eau. Voilà.
1: Et donc, quand est-ce que ça va avoir lieu et où ?
0: Donc, 6 et 7 novembre à Aulnoy, donc à 20h30. Donc, Aulnoy, 6 et 7 novembre.
1: Et puis, les dernières dates pour accueillir, j'ai envie de dire, la plus grosse configuration du festival, ce sera pour la conclusion avec une parodie musicale.
0: Alors, c'est une parodie musicale parce que, alors, Génération Barber, c'est les Barbershop Quartets sont nés dans les années 90. C'est une formation qui a donc c'est a cappella, ça fait suite en fait au barbershop
1: à l'américaine
0: musiques, à l'américaine et donc c'est vocal, donc c'est quatre comédiens chanteurs sur scène qui chantent a cappella, qui miment, qui surtout bruitent, qui font du bruitage. Xavier Bessec est excellent dans ce domaine. Et il nous embarque dans un univers absolument incroyable avec des écritures de textes sublimes. Et je ne pensais pas sincèrement qu'ils allaient accepter. Je suis très contente parce que c'est exceptionnel. Ils font des très grandes scènes. Ils font des 2-3 000 places en salle. Et ils ont accepté de venir parce qu'on se connaît depuis le départ. Je suis très émue, mais vraiment, je suis très, très émue de finir avec eux. C'est à Saint-Ouen-les-Parais. C'est 13 et 14 novembre. Et donc, c'est un moment de chant, de musique, drôle évidemment, qui est absolument exceptionnel. Donc voilà, c'est à Saint-Ouen-les-Parais, 13-14 novembre, Génération Barber, ne le ratez surtout pas.
1: Et à 20h30, comme les autres spectacles. Je vous propose de conclure, Jean-Marc Lejuste, en nous rappelant les aspects pratiques. Vous l'avez dit, c'est en entrée libre, mais il y a une petite spécificité, hein. Il faut réserver pour pouvoir obtenir sa place. Comment ça se passe ? Il y a cette petite particularité qu'il faut préciser à nos auditeurs.
2: Alors oui, déjà rappeler que quand même, c'est un gros investissement de la part de la communauté de communes, Terre d'Eau, qu'elle offre à ses habitants. C'est pas un budget, c'est pas un petit budget, hein. Vous avez vu la qualité que Elixir Diffusion nous propose, et nous vous remercions énormément en tant que président, vice-président, pardon, de la communauté de communes. Merci beaucoup. Parce que sans vous, nous avons déjà un petit peu de recul avec les années précédentes. Ça devenait de plus en plus compliqué pour avoir des gens de qualité, pour avoir des gens connus et aussi pour pouvoir les faire venir. Donc un grand merci à vous, parce que sinon on n'y arriverait pas. Et remercions aussi donc l'engagement de la communauté de communes dans la culture, dans ce festival. Alors oui. Vu que nous sommes un peu victimes de notre succès, nous avons choisi de mettre en place, de garder le système de réservation. Donc ça se fera uniquement par SMS, qu'il faudra envoyer entre 9h et 17h. Alors je donne le numéro de téléphone, je le redonnerai deux fois s'il le faut. Donc au 06 83 85 85 35, donc 06 83 85, 85, 35, avec sur le SMS les noms, prénoms, commune d'habitation, nombre de personnes qui seraient susceptibles de venir, le nom du spectacle bien sûr, parce que sinon on ne saura pas où on en est, ainsi que le soir choisi, donc vendredi ou samedi.
1: Alors on rappelle qu'il y a aussi un créneau dans lequel il faut réserver, c'est uniquement à partir du lundi qui précède le spectacle, comme il y a un spectacle programmé chaque semaine, c'est plus simple aussi pour vous, pour vous y retrouver.
2: Exactement, oui. Vous avez tout dit.
1: Et puis, on n'est pas obligé d'être habitant de la communauté de communes pour venir.
2: Ah ben non. D'ailleurs, les différents chiffres que nous avons montrent que c'est vrai qu'une grosse majorité, puisqu'environ 80% des spectateurs viennent du territoire de la CCTE, mais vous avez donc un pourcentage non négligeable d'une vingtaine de pourcents qui sont hors village et parfois même de très très loin. Nous avons des spectateurs qui viennent de Meurthe-et-Moselle, de Haute-Marne, de villes plus lointaines sans doute aussi lié à l'activité thermale de notre secteur. Donc oui, une entrée gratuite qui attire et qui permet à tous de passer de très très bonnes soirées en tout cas.
1: Eh bien, on arrive au terme de ce magazine. Je vous remercie tous les deux pour la présentation que vous venez de faire. Je vous laisse le mot de la fin, Laurence Jacquerey, je rappelle, donc présidente d'Elixir Diffusion, chargée de la programmation.
0: Merci beaucoup. Je tiens à remercier vraiment toute la confiance qui m'est accordée par la communauté de communes Terre d'Eau, par Émile. Qui est en charge de la direction de la communauté de communes et Monsieur Le Juste qui vient de nous rejoindre en tant qu'élu et avec lequel j'ai beaucoup donc de plaisir à travailler et je pense qu'on va faire encore une très très belle édition. Donc merci, vraiment un très grand merci à eux pour leur confiance et très bon festival à tous et on se retrouvera chaque semaine puisque j'y serai présente.
1: Et bien merci voilà, le rendez-vous est pris. Je vous dis à tous les deux à très bientôt.
0: Merci, à très bientôt.
2: À très bientôt.
1: Ce magazine se termine ici, mais pour vous qui nous écoutez sur Radio Cristal, je vous le rappelle, vous pouvez le retrouver en podcast sur notre site internet. Vous tapez radiocristal.org, vous cliquez sur l'onglet podcast et vous choisissez l'invité. Moi, je vous dis à très bientôt sur cette même fréquence pour évoquer un nouveau thème avec un nouvel invité, mais toujours sur les ondes de Radio Cristal.

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2: Bonjour à tous, à la une de l'actualité. Les fonctionnaires sont appelés à se mobiliser demain à 2 jours de la présentation du budget 2027. Les syndicats dénoncent notamment un nouveau gel du point d'indice et le manque de moyens dans plusieurs services publics. Environ 160 manifestations sont prévues partout en France. Dernière étape de la visite du pape Léon XIV en France, aujourd'hui à Metz. Il doit ensuite prononcer un discours sur l'Europe avant une dernière messe à la cathédrale Saint-Étienne. Plus de 60 000 personnes sont attendues dans la ville. Le procès de Rachida Dati s'achève aujourd'hui à Paris avec les réquisitions du parquet national financier. L'accusation affirme que l'ancienne eurodéputée a été rémunérée 900 000 euros par une société de Renault-Nissan dans le cadre d'un pacte de corruption et de trafic d'influence. Rachida Dati conteste les faits. Elle encourt jusqu'à 10 ans de prison et 5 ans d'inéligibilité. Au moins 3 personnes sont mortes ce matin lors d'une tentative de traversée clandestine de la Manche au large du Pas-de-Calais. Le bilan provisoire fait également état de 4 blessés légers parmi les 105 personnes prises en charge. 22 personnes en tout sont décédées depuis le début de l'année lors de tentatives de traversée de la Manche. Les forces de l'ordre pourront intervenir en cas de blocage total d'un lycée. C'est la consigne donnée par le gouvernement après plusieurs tentatives de blocus et des violences constatées ces derniers jours dans plusieurs établissements. Julie Pierret.
3: Oui, le gouvernement compte renforcer la sécurité autour des collèges et des lycées. Une circulaire a été envoyée aux préfets, aux recteurs, aux directeurs d'académie. Elle fait état depuis le 18 septembre de jets de projectiles, de tirs de mortier et de dégradations lors de certaines mobilisations. En cas de nouvelles violences, des interpellations sont également prévues. Ces mouvements sont notamment alimentés par le non-remplacement de professeurs, le manque de moyens ou encore des emplois du temps jugés trop chargés. Le ministre de l'Éducation nationale assure que ces difficultés sont prises en compte, mais il estime qu'elle ne justifie ni les violences, ni les entraves à l'accès aux cours.
2: Merci Julie. Et justement, Sébastien Lecornu dénonce une surenchère irresponsable de la France insoumise après les blocages de lycées. Le Premier ministre accuse certains élus LFI d'encourager le mouvement. Et le ministre de l'Éducation, Édouard Geffray, lui, a dénoncé une instrumentalisation politique de la jeunesse. Enfin, en foot, 3 jours après sa victoire en Turquie, l'équipe de France affronte la Belgique ce soir à Bruxelles en Ligue des Nations. Avec un seul véritable entraînement collectif, Zinedine Zidane prévoit de faire tourner son effectif sans changer ses principes de jeu. Blessé au genou gauche, Kylian Mbappé est rentré à Madrid pour recevoir des soins. Il sera absent lors des 3 prochains matchs des Bleus. Voilà pour l'actualité. Excellent après-midi à tous.
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1: Bienvenue dans ce bulletin de météo. On s'intéresse au temps de ce lundi 28 septembre. C'est le 271e jour de l'année et on souhaite une bonne fête au Venceslas. Ce lundi, le temps est changeant, souvent nuageux, avec une douceur marquée au gré du vent de sud. La fiabilité de la situation est assez bonne. Dès les premières heures, le ciel est bien encombré sur les trois secteurs. L'après-midi, la couche nuageuse reste en place avec peu d'éclaircies sur l'ensemble du territoire. En soirée et dans la nuit, le ciel demeure tout aussi gris d'ouest en est. Passons aux températures. En minimale, les valeurs repartent nettement à la hausse, entre 15 et 17 degrés du nord au sud du département. Et au plus fort de la chaleur, les températures restent proches des valeurs de la veille. On relève 24 à 25 degrés sur les reliefs et de 26 à 29 degrés de la cité de Limages vers l'ouest vosgien. Côté vent, il souffle de secteur sud de manière modérée, avec des pointes à 40 km/h vers Épinal, Xertigny et les hauteurs géromoises. Il devrait perdre en intensité au cours de la soirée. Pour la journée du lendemain, mardi, le ciel devrait s'entourir et les nuits redevenir plus fraîches. On commence par s'intéresser au ciel. La matinée devrait rester partiellement couverte des Hautes-Vosges aux plaines de l'Ouest. Quelques éclaircies pourraient percer au fil de l'après-midi, des hauteurs au bassin de la Meuse. Le ciel devrait rester nuageux en soirée comme dans la nuit sur tous les secteurs et il restera bien sec. Qu'en est-il du mercure? Les minimales devraient perdre un peu de terrain, de 13 degrés vers Mirecourt jusqu'à 16 degrés sur les hauteurs et la plaine néocastrienne. Au plus chaud, peu de changements avec 25 à 28 degrés des Hautes-Vosges vers l'ouest vosgien. Et pour le vent, il devrait se maintenir au sud et rester modéré avec des pointes à 40 km/h vers Neufchâteau et la plaine vitelloise. Pour les jours suivants, la douceur devrait se maintenir jusqu'à jeudi. En effet, le vent de sud devrait se renforcer et apporter avec lui une dégradation pluvieuse accompagnée d'une chute marquée du thermomètre. D'ici là, retrouvez toutes vos prévisions locales et l'évolution du temps sur radiocristal.org.
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1: L'établissement français du sang Grand Est organise à travers toute la région les collectes de sang. C'est également le cas sur le département des Vosges. Et pour en parler, nous sommes en compagnie d'Olivier Duras, chargé de communication institutionnelle et relations presse auprès de l'établissement français du sang Grand Est. Et avec vous, nous allons faire le point dans quelques instants sur ces collectes programmées pour ce mois d'octobre. Avant cela, octobre, c'est un mois qui est symboliquement connu pour Octobre Rose, le mois de sensibilisation au dépistage organisé du cancer du sein. Est-ce que l'établissement français du sang a une façon de participer aussi autour des cancers, autour de cette thématique d'Octobre Rose ?
2: Oui, tout à fait. Depuis quelques années, on s'associe à Octobre Rose avec nos visuels d'invitation aux dons concernant nos différentes collectes également. Pour nous, ça a vraiment un sens important dans la mesure où on participe largement aux soins des malades atteints de cancer. Car il faut savoir qu'il y a à peu près un tiers des produits sanguins qui vont aux malades atteints de cancer. Donc ça se passe concrètement. On a par exemple les personnes qui subissent des chimiothérapies. Il y a besoin de leur apporter un peu plus de plaquettes parce qu'il y a une destruction des cellules sanguines. Et puis il y a aussi les malades qui sont atteints de leucémie. Donc il y a besoin aussi de concentrer de globules rouges. Donc c'est très important de se mobiliser. Et là on voit concrètement l'utilité du don. Qui vont aux malades atteints de cancer. Donc on participe aux soins, on participe à la survie, au confort de ces malades malheureusement atteints par ces terribles maladies.
1: Et donc c'est important de participer aussi au don du sang pour justement apporter son soutien à ces personnes atteintes de ces cancers. Alors on va maintenant rappeler les dates qui sont programmées pour ce mois d'octobre. On commence quand ?
2: Le vendredi 2 octobre, à Saint-Maurice-sur-Moselle, à la salle multi-activité de 16h à 19h30, le mardi 6 octobre, à Épinal, à Chantraine, à la maison Charles Grandemange. Donc ça, c'est très important, dans la mesure où il y a la fête donc à Épinal. On a un changement, la collecte se fait pas à l'espace court, mais se fait à Chantraine, à la maison Charles Grandemange, de 9h à 13h et de 15h30 à 19h30. Jeudi 8 octobre à Châtenois, à la salle des fêtes, de 16h à 19h30.
1: Et pour toutes les personnes qui souhaitent en savoir davantage sur ce don du sang, comment participer, venir à ces collectes, il y a évidemment un site internet, mais aussi, vous nous le disiez, une application mobile. Rappelez-nous les détails pour pouvoir retrouver tout cela.
2: Et bien, on vous invite à télécharger l'application Don de sang sur votre téléphone, ou vous pouvez vous rendre également sur notre site internet dondesang.fr.
1: Et je crois qu'il y a aussi un numéro de téléphone national et gratuit pour tout renseignement complémentaire.
2: Le 0800 109 900.
3: Rougemag. Le Centre Léo Lagrange vient nous annoncer ses différentes manifestations pour ce mois d'octobre. Pour nous en parler, nous recevons Sophie Merlin. Vous êtes directrice adjointe pour la MJC et le Centre Social. Alors donc pour ce mois d'octobre, vous avez une riche programmation. On va démarrer ce 3 avec un spectacle. Dans quel univers vous allez nous emmener ?
4: Alors, c'est la compagnie des Quai d'Alalumei qui vous propose le spectacle 21h26 Quai B. Là, on part pour un voyage vers l'absurde avec des acteurs qui vont jouer dans le cadre d'un train où on va croiser des personnages farfelus, émouvants, déjantés. On va traverser des pays étranges, on va fabriquer 1000 souvenirs et vivre plein d'émotions. Donc, la compagnie Quai d'Alalumei vous invite pour un beau voyage. Donc, ça se passera le 3 octobre à 20h. L'entrée, elle s'élève à 5 euros pour les adhérents, 6 euros pour les non-adhérents et ce sera gratuit pour les moins de 12 ans. Il est toujours préférable de réserver, voire même, on peut même acheter les places sur Payasso. Le lien pour accéder au site de vente en ligne est disponible sur le site du centre leolagrange.fr. Donc n'hésitez pas à les réserver au préalable vos places, mais il sera aussi possible de les acheter sur place.
3: Et côté de la maison de la jeunesse et de la culture, est-ce que vous aurez encore des places de disponibles dans certains ateliers ?
4: Oui, tout à fait. Nous avons encore plusieurs activités qui sont accessibles sans problème. On a dans un premier temps tout ce qui est expression, donc avec les cours de langue. On a de l'anglais, de l'allemand, de l'arabe. On a aussi des cours plus artistiques avec l'activité aquarelle, il y a encore de la place, on a encore de la place pour l'activité chant, pour le théâtre, pour tout ce qui est création bébé, création numérique. On a encore beaucoup de place pour toutes les activités ados qui sont gratuites. En plus, celle-ci, il y a juste besoin d'être adhérent au centre. On a encore de la place dans les cours de musique. On a aussi un cours de hip-hop qui vient de commencer cette année pour les ados où il y a encore plein de place. Donc n'hésitez pas, vraiment, il y en a encore pour tous les goûts, toutes les envies. La programmation est riche et variée et vraiment, nous n'attendons que vous.
3: Nous poursuivons avec le centre de loisirs. Qu'est-ce que vous allez proposer durant ces semaines ?
4: Donc, sur ces deux semaines de centre de loisirs, on va avoir deux thématiques différentes. Donc, sur la première semaine, ce sera une mission numérique. Donc, une semaine pour jouer, créer, relever des défis, explorer le monde numérique autrement, avec notamment une visite d'un tiers-lieu qui s'appelle Mont la Recyclerie, qui va proposer plein d'activités aux enfants. La deuxième semaine, elle, sera consacrée aux grandes découvertes. Donc, une semaine pour explorer, expérimenter, partir à la découverte des grandes choses qui ont changé le monde. Et la visite de cette semaine sera au Jardin Botanique Jean-Marie Pett.
3: Alors, quelles seront les modalités pour s'inscrire ?
4: Donc, pour s'inscrire, vos enfants, vous pouvez soit vous présenter directement à l'accueil du centre Léo Lagrange, ou alors vous pouvez télécharger le bulletin d'inscription directement sur notre site internet centreleolagrange.fr. Il est possible de s'inscrire jusqu'à 15 jours avant le début des vacances, mais même si vous inscrivez quelques jours avant, ça sera possible. C'est juste au niveau des repas où ça pourrait être compliqué, puisque nous avons besoin de réserver les repas à l'avance.
3: Alors avant de se quitter, on va vous demander de nous rappeler où l'on peut retrouver toutes ces informations.
4: L'intégralité des informations qu'on vient d'aborder est disponible sur notre site internet centreleolagrange.fr et c'est dans la rubrique Accueil. Vous tombez sur toutes les informations qui sont à la une.
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2: Bonjour à tous. L'essentiel de l'actualité, les lycéens sont appelés à bloquer leurs établissements partout en France ce mardi. L'Union syndicale lycéenne veut rejoindre la mobilisation nationale dans la fonction publique. Elle dénonce des classes surchargées et un manque d'enseignants et de personnel. Le gouvernement prévient que les forces de l'ordre pourront intervenir en cas de violence ou de blocage total. Une dizaine de lycées étaient bloqués ce matin en Île-de-France. Une facture de 11 millions d'euros après les incendies de l'été en Gironde. 42 000 hectares ont brûlé et 145 km de routes et pistes cyclables ont été touchées. Le département, déjà en difficulté financière, affirme ne pas pouvoir régler seul la totalité de la facture. Il demande une compensation à l'État. Le coup de chaud ne va pas durer. Une perturbation va traverser la France mercredi et jeudi avec à la clé jusqu'à 10 degrés de moins en deux jours. L'ouest sera touché en premier, puis l'est du pays. Les températures devraient ensuite se stabiliser autour de 20 degrés au nord et entre 20 et 25 degrés au sud, toujours au-dessus des normales. Et puis l'écrivain Télisson Aurélien a quitté la France et regagné le Québec ce week-end. Sa tournée promotionnelle est interrompue après des accusations de recours à l'intelligence artificielle pour son premier roman, c'était Ça ou mourir. Le Goncourt a déjà retiré le livre de sa sélection.
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1: Bienvenue dans ce bulletin de météo. On s'intéresse au temps de ce lundi 28 septembre. C'est le 271e jour de l'année et on souhaite une bonne fête au Venceslas. Ce lundi, le temps est changeant, souvent nuageux, avec une douceur marquée au gré du vent de sud. La fiabilité de la situation est assez bonne. Dès les premières heures, le ciel est bien encombré sur les trois secteurs. L'après-midi, la couche nuageuse reste en place avec peu d'éclaircies sur l'ensemble du territoire. En soirée et dans la nuit, le ciel demeure tout aussi gris d'ouest en est. Passons aux températures. En minimale, les valeurs repartent nettement à la hausse, entre 15 et 17 degrés du nord au sud du département. Et au plus fort de la chaleur, les températures restent proches des valeurs de la veille. On relève 24 à 25 degrés sur les reliefs et de 26 à 29 degrés de la cité de Limages vers l'ouest vosgien. Côté vent, il souffle de secteur sud de manière modérée, avec des pointes à 40 km/h vers Épinal, Xertigny et les hauteurs jéromoises. Il devrait perdre en intensité au cours de la soirée. Pour la journée du lendemain, mardi, le ciel devrait s'entrouvrir et les nuits redevenir plus fraîches. On commence par s'intéresser au ciel. La matinée devrait rester partiellement couverte des Hautes-Vosges aux plaines de l'Ouest. Quelques éclaircies pourraient percer au fil de l'après-midi, des hauteurs au bassin de la Meuse. Le ciel devrait rester nuageux en soirée comme dans la nuit sur tous les secteurs et il restera bien sec. Qu'en est-il du mercure ? Les minimales devraient perdre un peu de terrain, de 13 degrés vers Mirecourt jusqu'à 16 degrés sur les hauteurs et la plaine néocastrienne. Au plus chaud, peu de changements avec 25 à 28 degrés des Hautes-Vosges vers l'ouest vosgien. Et pour le vent, il devrait se maintenir au sud et rester modéré avec des pointes à 40 km/h vers Neufchâteau et la plaine vitelloise. Pour les jours suivants, la douceur devrait se maintenir jusqu'à jeudi. En effet, le vent de sud devrait se renforcer et apporter avec lui une dégradation pluvieuse accompagnée d'une chute marquée du thermomètre. D'ici là, retrouvez toutes vos prévisions locales et l'évolution du temps sur radiocristal.org.
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2: Bonjour à tous, à la une de l'actualité, les lycéens sont appelés à bloquer leurs établissements partout en France ce mardi. L'Union syndicale lycéenne veut rejoindre la mobilisation nationale dans la fonction publique. Elle dénonce des classes surchargées et un manque d'enseignants et de personnel. Le gouvernement prévient que les forces de l'ordre pourront intervenir en cas de violence ou de blocage total. Une dizaine de lycées étaient bloqués ce matin en Île-de-France. La Poste envisage de fermer ou de transformer 441 bureaux en France. La direction évoque une baisse de fréquentation liée à la progression des services en ligne. Il y a la chute du volume de courrier. Réaction des syndicats. Cécile Pouillat est secrétaire générale du FOCOM. Écoutez.
3: Nous, ce qu'on demande au niveau du syndicat, c'est déjà qu'il y ait un peu plus de concertation au niveau de l'entreprise, mais ce qu'on appelle aussi à l'aide de tous les maires qui ont le pouvoir dans même de leur mot à dire sur ces transformations. Le lien social se fait aussi dans ces bureaux et les services sont importants. Il y a des communes, il ne reste plus que le bureau de poste. Donc, quand on va fermer, s'ils mettent chez un commerçant, les personnes devront aussi, eux, prendre leur voiture s'ils en ont. Et il y a aussi toute une population de postiers qui sont des facteurs guichetiers. Donc, ces personnels-là doivent soit retourner facteur à temps plein ou se trouver un autre travail ailleurs. Donc, c'est aussi compliqué pour eux, quoi.
2: Des propos recueillis par Miline Desbacs. Rien n'est encore acté, des concertations doivent être menées avec l'État et les élus locaux. Une facture de 11 millions d'euros après les incendies de l'été en Gironde. 42 000 hectares ont brûlé et 145 km de routes et pistes cyclables ont été touchés. Le département, déjà en difficulté financière, affirme ne pas pouvoir régler seul la totalité de la facture. Il demande une compensation à l'État. Le coup de chaud ne va pas durer. Une perturbation va traverser la France mercredi et jeudi avec à la clé jusqu'à 10 degrés de moins en deux jours. L'Ouest sera touché en premier, puis l'Est du pays. Les températures devraient ensuite se stabiliser autour de 20 degrés au nord et entre 20 et 25 degrés au sud, toujours au-dessus des normales. À l'international, de nouvelles informations émergent sur les jours précédents le 7 octobre. D'après le Wall Street Journal, l'Égypte aurait alerté Israël trois fois d'un risque d'attaque du Hamas et jusqu'à 48 heures avant le massacre. Son chef du renseignement aurait même appelé Benjamin Netanyahu. Le premier ministre israélien a toujours nié avoir reçu de tels avertissements. Et puis l'écrivain Télisson Aurélien a quitté la France et regagné le Québec ce week-end. Sa tournée promotionnelle l'est interrompue après des accusations de recours à l'intelligence artificielle pour son premier roman, c'était Ça ou mourir. Il est également soupçonné de plagiat. Le Goncourt a déjà retiré le livre de sa sélection. Fin de ce flash, excellent après-midi à tous.
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1: Bienvenue dans ce bulletin de météo. On s'intéresse au temps de ce lundi 28 septembre. C'est le 271e jour de l'année et on souhaite une bonne fête au Venceslas. Ce lundi, le temps est changeant, souvent nuageux, avec une douceur marquée au gré du vent de sud. La fiabilité de la situation est assez bonne. Dès les premières heures, le ciel est bien encombré sur les trois secteurs. L'après-midi, la couche nuageuse reste en place avec peu d'éclaircies sur l'ensemble du territoire. En soirée et dans la nuit, le ciel demeure tout aussi gris d'ouest en est. Passons aux températures. En minimale, les valeurs repartent nettement à la hausse, entre 15 et 17 degrés du nord au sud du département. Et au plus fort de la chaleur, les températures restent proches des valeurs de la veille. On relève 24 à 25 degrés sur les reliefs et de 26 à 29 degrés de la cité de l'image vers l'ouest vosgien. Côté vent, il souffle de secteur sud de manière modérée, avec des pointes à 40 km/h vers Épinal, Xertigny et les hauteurs géromoises. Il devrait perdre en intensité au cours de la soirée. Pour la journée du lendemain, mardi, le ciel devrait s'entourir et les nuits redevenir plus fraîches. On commence par s'intéresser au ciel. La matinée devrait rester partiellement couverte des Hautes-Vosges aux plaines de l'Ouest. Quelques éclaircies pourraient percer au fil de l'après-midi, des hauteurs au bassin de la Meuse. Le ciel devrait rester nuageux en soirée comme dans la nuit sur tous les secteurs et il restera bien sec. Qu'en est-il du mercure? Les minimales devraient perdre un peu de terrain, de 13 degrés vers Mirecourt jusqu'à 16 degrés sur les hauteurs et la plaine néocastrienne. Au plus chaud, peu de changements avec 25 à 28 degrés des Hautes-Vosges vers l'ouest vosgien. Et pour le vent, il devrait se maintenir au sud et rester modéré avec des pointes à 40 km/h vers Neufchâteau et la plaine vitelloise. Pour les jours suivants, la douceur devrait se maintenir jusqu'à jeudi. En effet, le vent de sud devrait se renforcer et apporter avec lui une dégradation pluvieuse accompagnée d'une chute marquée du thermomètre. D'ici là, retrouvez toutes vos prévisions locales et l'évolution du temps sur radiocristal.org.
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0: Bonjour mon cher Gérard, l'ami folk de la radio.
1: Bonjour Philippe.
0: Aujourd'hui, on va au soleil.
1: Oui, on va rendre hommage à un chantre de l'Occitanie qui s'appelle Miquéou Montanaro. Beaucoup de musiciens de la sphère traditionnelle, folk, jouent au Miquéou Montanaro. C'est un musicien qui est un spécialiste du galoubet, cette petite flûte à trois trous, mais qui monte une gamme et demie sans problème, avec beaucoup de justesse. Et puis le tambour qui est pendu donc au creux du coude. Et ils sont donc programmés pour faire danser essentiellement. Hein. Le galoubet, on le retrouve aussi au Pays Basque. Et Miquéou Montanaro, c'est aussi un compositeur. Et il a fait un magnifique projet qui s'appelle Vent d'Est. Et je vous fais écouter une de ses productions avec des amis musiciens. Ça s'appelle Tarasco, un traditionnel corse.

0: Gérard, ça ne me semble pas terriblement corse, c'est plutôt italien un peu.
1: Mais disons
0: oui,
1: que
0: enfin, la Corse, l'Italie.
1: On peut avoir des idées reçues sur la sonorité des musiques. En fait, c'est souvent parce qu'on manque de culture.
0: Ou on ne les a pas entendues.
1: Voilà. Mais là, on n'est pas dans la patte d'Iala Corse. Hein. Les polyphonies corses, elles peuvent être profanes ou religieuses. Il y a aussi des danses, hein, et l'influence génoise, elle est très clairement entendue. Alors, Michele Montanaro, justement, il rassemble toutes les musiques du bassin méditerranéen dans un projet, donc ce projet qui s'appelle Vent d'Est. C'est lui qui est le ciment, hein, qui va faire prendre ces musiques. On va écouter Agamemnon avec une magnifique chanteuse qui s'appelle Nena Venetsanou. C'est une chanteuse grecque à la voix magnifique, qui est elle aussi poète et compositrice. Écoutez ça.

0: On est en Grèce, mais avec une section rythmique très importante.
1: Alors ça, c'est la caractéristique de Vent d'Est. C'est un conglomérat d'excellents musiciens de tout le bassin méditerranéen. Là, vous avez entendu un solo de percussion de Fabrice Godet, ben, c'est un Français. Mais il s'est spécialisé dans les rythmes afro-cubains traditionnels et puis des tas de rythmes à système impair des Balkans. Voilà un exemple de cette création merveilleuse, subventionnée par des conseils généraux régionaux, et c'est enregistré en direct à Radio France. On va continuer avec une suite en forme de rondo, toujours créée par Mikeu Montanaro. Vous allez entendre des voix d'hommes. Dedans, vous avez Moustaki, vous avez les korous de Béra, qu'on connaît beaucoup dans notre milieu. Et puis, beaucoup d'autres chanteurs. On a des chanteurs turcs, hongrois, slovènes. C'est tous les amis de Mikeu Montanaro. Alors là, on est parti pour 12 minutes sans qu'on vous dérange.

0: Gérard, on vient de passer 15 minutes à écouter de la musique sans savoir trop où se situer. On sent bien qu'on est autour de la Méditerranée, mais un peu partout en même temps.
1: Donc c'est un hommage en fait au bassin méditerranéen. C'est solaire, c'est plein d'énergie. Hein. Donc Michéou Montanaro, sa mission c'était de fédérer tous ces musiciens qui sont des amis. Il lui a fourni la trame mélodique et il a laissé une grande latitude à tous les musiciens. Donc on avait des refrains et des couplets et avec chaque fois on était une fois en Espagne, une fois en Grèce, une fois en Turquie, une fois au Maghreb, et c'est à nous de nous laisser porter par ça. Voilà, ça s'appelle Vent d'Est, si ça vous intéresse. Ça a été créé il y a une bonne décennie, hein, parce que ça, c'est un projet qui a duré plusieurs années, et ça a donné de magnifiques résultats. On va écouter maintenant plus particulièrement Michéou Montanaro dans ce qu'il sait faire de mieux. C'est un chantre du galoubet, donc la petite flûte à trois trous, et du tambourin. Tambour occitan, c'est quelqu'un qui tourne dans le monde entier. Il était à Sommières, j'ai eu la chance de parler avec lui et d'écouter un festival uniquement galoubet tambourin. On s'ennuie pas du tout tellement il y a une grande diversité de propositions. Écoutez donc une suite de danse de carnaval.

0: ce galoubet, instrument finalement à part entière. On se demande pourquoi on l'entend pas dans la musique classique.
1: Il a une grande virtuosité, hein, donc c'est un instrument éminemment populaire. Hein, il est resté l'instrument de l'Occitanie et du Pays Basque.
0: Très facile à construire aussi.
1: Voilà, et ce qui est étonnant, c'est sa grande justesse et sa tessiture malgré ses trois trous. C'est tout à fait étonnant. J'espère que vous avez pris plaisir à découvrir Montanaro avec sa création Vendest, tous ses amis, là, les Hongrois, les Slovènes, les Turcs, les... Voilà. Et on va terminer par un hommage à la Méditerranée, ça s'appelle Chanson de la mer. À bientôt.
0: À bientôt les amis.

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1: À la librairie de mon village, on vend des dictionnaires. Vous savez ce que c'est un dictionnaire? Ce livre où on trouve les mots et leurs définitions. Le dictionnaire m'explique tout, d'accord, mais plus particulièrement que je ne sais rien. Que de choses, de plantes, de bêtes, d'étoiles et de gens pour moi inconnus. Que de termes jamais rencontrés. Que de notions jamais apprises. En fait, c'est un mot surtout que le dictionnaire me lance à la figure. Et ce mot commence par un « i » comme « ignorant ». Ignorant. Et c'est au cœur de cette ignorance que j'ai mes idées, que je décide, que je juge. Mais voici le dictionnaire déclaré à son tour ignorant. En effet, aux plus grandes questions de l'homme, qui sommes-nous, où allons-nous, il ne répond rien, il ignore lui aussi. Pour vivre, il faudrait savoir ce que Dieu sait. Mais si déjà on essayait d'écouter ce que Dieu nous dit.

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2: Josaphat. Josaphat est un nom aussi relativement courant dans le peuple d'Israël et dans la langue hébraïque. Il veut dire « le Seigneur juge ». Et plusieurs personnages ont porté ce nom. Celui dont je vais vous parler est le plus connu de tous. En fait, il fut un des rois de Juda qui régna à Jérusalem. Donc, c'est un descendant de David. Et il vivait, disons, dans la première moitié du 9e siècle avant notre ère. À cette époque-là, il y avait déjà, bien sûr, deux royaumes. Et le royaume du Nord connaissait un roi qui était malheureusement assez célèbre par ses méfaits et qui s'appelait Akab. Josaphat, lui, était remarqué par sa fidélité à Dieu. Pourtant, c'était un homme qui souhaitait avoir de bonnes relations avec le royaume du Nord. Et une de ses premières mésaventures que l'on connaît, c'est lorsque Akab lui a demandé de venir l'aider à attaquer une ville des Ammonites, Rabba. Et Josaphat a accepté cela. Pourtant, il lui a bien dit « il faudrait pouvoir consulter un prophète si ça vaut la peine d'y aller ». Et on a consulté quantité de prophètes réunis par Akab, mais Josaphat soupçonnait que ce n'était pas d'authentiques prophètes. Alors on a fait venir un prophète que Akab avait mis en prison et celui-ci a déclaré que cette campagne était vaine et qu'elle mènerait à la mort du roi. Les deux rois sont partis au combat et même Josaphat est resté en habits royaux. Mais c'est Akab qui a été blessé et finalement qui est mort au retour de cette guerre. Et donc, Josaphat, lui, est rentré chez lui et Dieu l'a averti par un prophète, Jéhu, qu'il n'aurait pas dû faire cette alliance. Lorsque plus tard, son royaume a été menacé par toute une coalition des Ammonites, des Moabites et des Édomites, alors, il a décidé cette fois-ci de ne recourir à aucune autre aide que celle que Dieu pouvait lui fournir. Et Dieu lui a dit, bien ce que tu vas faire, tu vas mettre des chanteurs, des musiciens en tête de ton armée et tu vas partir en direction de l'endroit où s'est réunie cette coalition auprès de la mer morte vers l'oasis d'En-Gedi. Et de cette façon-là, Josaphat a fait partir son armée, musique en tête. Et quand il est arrivé au lieu où la coalition était rassemblée, il n'a pu que constater que ces gens s'étaient entretués entre eux. Et que Dieu, donc, l'avait totalement délivré sans même qu'il ait eu besoin de faire la guerre, de livrer bataille. Et donc, il est rentré avec ses musiciens à Jérusalem en triomphe et avec beaucoup de reconnaissance et a remercié Dieu de l'avoir délivré. Et puis, il a fait de nouveau alliance avec le peuple du Nord, donc le peuple d'Israël. Et ensemble avec le roi Amatsia, ils ont essayé de construire des bateaux dans le port d'Etsion-Guéber, donc dans la mer Rouge. Mais cette flotte a coulé. Et c'est l'un des épisodes de l'histoire d'Israël qui fait dire que les Israélites n'ont jamais été de bons marins comme leurs voisins du Nord, les Philistins. Et donc, il y a comme ceci quelques péripéties dans la vie de ce roi Josaphat, mais qui sont des erreurs, mais toujours un roi de bonne volonté qui a cherché à être fidèle à Dieu et à s'entendre avec tous, y compris avec ses frères israélites du Nord. On trouve cette histoire racontée de façon très intéressante, à la fois dans le deuxième livre des rois au chapitre 22, non pardon, le premier livre des rois au chapitre 22, et dans le deuxième livre des chroniques au chapitre 20.
1: C'était une chronique de Bernard Sauvagnat.
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2: À propos, savez-vous comment aider un enfant susceptible ? Qui ne s'est jamais vexé ? Certaines remarques peuvent déclencher de vrais drames. Et pour la personne concernée, c'est une véritable souffrance. Ainsi, à tout âge, de l'enfance à l'adolescence et parfois même à l'âge adulte, certains vont avoir plus de mal que d'autres à supporter les remarques et à vivre certaines situations. Vexés, tristes, affectés, ils se retranchent alors dans une protestation muette pour signifier aux autres leur désapprobation, leur colère, leur souffrance. La susceptibilité est liée à un manque de confiance en soi. Cette émotion perturbe à la fois la personne elle-même et l'entourage, rendant les relations difficiles. Entre 3 et 6 ans, les enfants développent de plus en plus leur interaction sociale. Ils jouent davantage avec leur père, souhaitent plaire aux adultes également, qui leur servent de modèle. Ils aiment être appréciés, mais ils deviennent aussi plus sensibles au regard des autres. Il est donc normal qu'ils réagissent si d'autres enfants ou des adultes rient de lui, même si c'est pour une situation anodine. Les enfants de 4 à 5 ans comprennent et distinguent de mieux en mieux les émotions qu'ils vivent. En revanche, ils ont encore de la difficulté à gérer leurs pulsions et il est possible que la gêne ou la colère qu'ils ressentent quand on se moque d'eux se traduise en agressivité. Des coups, des cris, sont lancés des objets par exemple. Du coup, il est important d'apprendre à l'enfant, petit à petit, à trouver les mots adéquats pour exprimer ses émotions. De même, il aura besoin de savoir quoi faire des réactions que ses émotions provoquent en lui. Au fur et à mesure de leur croissance, il est important de les aider à prendre confiance en eux. Comment ? Eh bien, en relevant auprès de lui ses qualités, par exemple. « Mamie a fortement apprécié ton dessin. Je pense que tu lui as fait vraiment plaisir. » Ou alors, à un adolescent, « C'est tellement chouette de chanter avec toi alors que tu nous accompagnes à la guitare. » N'oubliez pas le renforcement positif. Il repose sur la reconnaissance de ce que l'enfant ou l'adolescent a accompli et non sur sa personnalité. La confiance en soi se développe également en proposant à son enfant ou à l'adolescent des buts et des objectifs réalistes. Par exemple, « Je te remercie pour m'avoir aidé à vider la vaisselle ». Enfin, le développement d'une bonne estime de soi passe par le fait de lâcher du lest, en lui donnant de l'espace, de la liberté pour qu'il puisse tester et ainsi faire ses preuves et ses propres expériences. Un enfant qui peut explorer le jardin tout seul ou faire du vélo dans la cour, ou alors un adolescent à qui vous autorisez petit à petit des sorties entre amis. L'adulte leur permet ainsi de gagner confiance en eux, en leur capacité d'entreprendre, de rebondir si des échecs surviennent et à pallier à leurs points faibles par l'apprentissage et la persévérance. Vous pouvez également les aider à développer des stratégies qui leur seront utiles au quotidien et dans ces fameuses situations. Les enfants, tout comme les adolescents et les adultes, par ailleurs, ont besoin d'être entendus, reconnus dans ce qu'ils vivent. Dites-lui donc que vous comprenez ce qu'il ressent. Qu'il a le droit de se sentir triste, fâché ou déçu. Cela l'apaisera probablement déjà beaucoup. Évitez surtout de banaliser l'événement en disant « tu en fais beaucoup trop, ce n'est pas grand-chose ». Dans un deuxième temps, c'est-à-dire après l'événement et la réaction de votre enfant, des colères, des cris ou un silence boudeur, prenez le temps de discuter avec lui de ce qui s'est passé. Demandez-lui ce qui l'a fait réagir dans la situation qui s'est produite. Vous pouvez l'aider à identifier l'émotion qu'il a ressentie, s'il a besoin de la clarifier. Par exemple, en parlant de ce qu'il a ressenti corporellement. Est-ce que tu ressentais une boule dans ton ventre? Des larmes au bord des yeux? Ou plutôt l'envie de serrer les poings et la mâchoire? Enfin, explorez avec lui les stratégies à essayer. Par exemple, en trouvant ensemble une réplique affirmative, bien que respectueuse, pour exprimer son mécontentement à ceux qui rient de lui. Ou alors en l'aidant à exprimer ce qu'il ressent, à dialoguer et à demander à celui qui le fait souffrir ou l'embête des explications. « Que penses-tu de cela ? Pourquoi tu me dis ça ? Que me reproches-tu ? J'ai l'impression que ce qui s'est passé voulait dire ceci ou cela. Est-ce que je me trompe ?» Par ces formulations, vous l'aidez à prendre du recul et à trouver des moyens de dialogue. Ou alors, vous pouvez aussi l'aider à savoir quoi entreprendre pour diminuer son ressenti de colère lors de ces occasions. Respirez bien fort, aller faire un tour dehors, ou alors tout simplement partir et quitter un groupe. En l'accompagnant ainsi avec attention, écoute et bienveillance, vous l'aiderez à ne pas être submergé par son émotivité, son impulsivité et à prendre de la hauteur sur les circonstances.
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0: bienvenue dans ce nouveau magazine consacré à la thématique culturelle. Et durant ces prochaines minutes, on va s'intéresser au festival Histoire d'en rire qui a lieu sur la communauté de communes Terre d'Eau. Pour en parler, je suis en compagnie de Jean-Marc Lejuste. Bonjour.
1: Bonjour.
0: Vous êtes vice-président délégué à la communication, la culture et au sport pour la communauté de communes Terre d'Eau.
1: C'est ça.
0: Et vous êtes venu en compagnie de Laurence Jacquet. Bonjour.
2: Bonjour.
0: Vous êtes vous, présidente d'Elixir Diffusion, qui est chargée de la programmation de ce festival, Festival Histoire d'en rire.
2: Absolument.
0: Alors, on va entrer dans quelques instants dans le détail de cette programmation, mais j'aimerais qu'on puisse revenir un petit peu sur l'histoire de ce festival qui célèbre cette année sa 9e édition. Quels ont été les éléments qui ont fait qu'on a abouti à l'idée de mettre en place ce festival, monsieur Lejuste ?
1: Donc effectivement, sa création date de l'année 2017 par mon prédécesseur, monsieur Luc Gérec, qui était aussi vice-président délégué à la culture à la commune Terre d'Eau. Et vous savez que dans nos Vosges et surtout dans notre secteur de Terre d'Eau, nous avons deux gros pôles urbains avec Vittel, Contact Civil, qui ont une programmation qui est très riche. Alors qui certes attire des gens de la commune et des communes en particulier de Vittel Contract, mais aussi du monde rural. Mais l'idée, le souhait était de faire venir cette culture directement dans les pôles ruraux. Comme à l'époque, à une certaine époque, j'avais été directeur d'un festival qui permettait de présenter à la fois des lieux culturels importants et en même temps des créations musicales originales, là aussi dans des églises très petite et surtout très rurale. C'était vraiment le but que nous avions mis en place. Et avec ce festival Histoire d'en rire, c'est un peu la même chose, sauf que là, on n'est pas sur du patrimoine et sur de la culture au sens grande musique ou création musicale. On est sur quelque chose de beaucoup plus festif, de beaucoup plus agréable peut-être pour certaines personnes, en tout cas plus facile d'accès, avec par le biais du rire tout simplement, et en faisant venir un grand nombre de comédiens, ou certains déjà très connus, ou d'autres en devenir, pour apporter à nos communes rurales une offre assez exceptionnelle, faut le dire, pour pouvoir amener. C'est une forme de culture aussi, cette culture au plus près des habitants.
0: Vous avez choisi de faire cette programmation de façon itinérante, c'est-à-dire que chaque année, il y a des communes qui sont retenues. Ce ne sont jamais les mêmes. Vous tournez un petit peu partout dans la communauté de communes et vous proposez comme ça des lieux. Évidemment, il faut qu'il y ait des salles pour pouvoir accueillir ces spectacles, mais des lieux qui chaque année vont changer et vont permettre de mettre en avant aussi ces territoires.
1: Oui, c'est un peu notre limite. La capacité des salles. D'abord parce que ce festival a une courbe de progression qui est assez spectaculaire. Nous en reparlerons tout à l'heure si vous le voulez bien. Et donc cette courbe bien nous incite à aller chercher des salles qui sont capables d'accueillir une jauge minimale d'une centaine de personnes au moins. Les années précédentes, les éditions précédentes, alors je ne parle pas de 2025, mais les éditions avant 2025, il n'y avait qu'une soirée, un samedi, et on s'est rendu compte qu'il y avait beaucoup de frustration parce qu'il y a beaucoup d'appelés, peu d'élus pour rentrer dans les salles et on est obligé de se conformer à la sécurité de ces salles. Donc c'est pour ça que dès 2025, on a proposé un doublement sur le vendredi et sur le samedi, histoire d'offrir une capacité plus grande. Donc c'est un signe de succès et c'est pour cela qu'on est obligé de parfois revenir sur certains villages très régulièrement parce que nous n'avons pas une offre énorme. Je le rappelle, nous sommes dans un territoire rural et peu de petites communes de 300-400 habitants peuvent s'engager sur des grandes salles parce que ça a des frais, ça a des coûts et puis ils n'en voient pas forcément tout de suite l'utilité.
0: Bien entendu. Mais on voit aussi, vous l'avez dit, une progression et je pense qu'on va s'intéresser à cela maintenant depuis entre sa création et aujourd'hui. Comment le festival a-t-il progressé? Puis ensuite, on fera un petit bilan de l'édition 2025 si vous le voulez bien.
1: Eh bien, la progression a été toujours en hausse. Il n'y a pas eu de stagnation. Pour vous donner juste quelques précisions, mais en 2022, on était autour de 700 spectateurs et on a quasiment doublé puisqu'on est à 1250 spectateurs en 2023. Donc, ça fait au moins plus 80% d'augmentation. Et c'est pour ça que... À chaque fois que l'on faisait le bilan, puisque je n'étais pas vice-président, mais je faisais partie de la commission en question, et à chaque fois on faisait le bilan et on était toujours un petit peu gêné parce qu'il y avait des refus, il y avait parfois des petites des petits écarts sur la sécurité. Donc, c'est pour ça que nous avons mis en 2024 en place un système de réservation. Et puis, en 2025, comme je vous l'ai dit, eh bien, on joue deux fois. Donc, une progression qui est assez intéressante pour un secteur rural comme le nôtre.
0: Et puis un festival, hein, on ne l'a pas encore dit, mais qui s'étale sur une période de plusieurs semaines, puisqu'on débute au mois d'octobre, tout début octobre, et on termine mi-novembre pour cette année. Chaque année, ça s'étale sur plusieurs semaines avec des représentations, donc chaque week-end, et vous l'avez dit, deux représentations par spectacle pendant le week-end.
1: Oui, on essaye de contrecarrer les grosses productions qui peuvent avoir lieu au printemps et à l'été sur les villes thermales, et le secteur d'octobre-novembre, avec l'arrivée de l'automne, qui est une période peut-être un petit peu moins rigolote, même si on peut rire à travers Halloween. Mais en tout cas, on est sur une période un petit peu moins rigolote. Donc, faire un festival du rire à l'automne, ça ne nous paraît pas du tout décalé. Et donc, c'est pour cela que nous avons plutôt choisi cette période où c'est plus calme dans le secteur aussi. Il y a moins de grandes programmations sur Vitel Contrex. Donc, on s'est orienté assez vite sur l'automne. Et puis, comme on essaye de faire un festival qui tiennent la route, eh bien, il nous faut plusieurs dates. Donc, c'est pour ça qu'on s'étale sur octobre et la moitié du mois de novembre.
0: Toute une programmation dont vous avez confié les rênes depuis l'année dernière à Elixir Diffusion, qui est représentée aujourd'hui par sa présidente Laurence Jacqueret, et qu'on va entendre dans quelques instants pour la seconde partie de ce magazine afin de découvrir le programme. Alors, à tout de suite sur nos ondes pour la deuxième partie de ce magazine.
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1: Deuxième partie de ce magazine culturel consacré à la thématique du festival Histoire d'en rire, organisé sur la communauté de communes Terre d'Eau, en compagnie de Jean-Marc Lejuste, vice-président délégué à la communication, la culture et au sport, et surtout à présent en compagnie de Laurence Jacquerey. Je rappelle, vous êtes la présidente d'Elixir Diffusion qui s'est vue donner, confier cette mission de porter la programmation intégrale de ce 9e festival Histoire d'en rire. Alors, avant d'entrer dans les détails de ce festival, je vous propose de nous rappeler qu'est-ce que c'est Elixir Diffusion.
2: Alors, Elixir Diffusion est donc une structure de diffusion de spectacles, très variés, puisqu'on est autour du théâtre, ça peut être du théâtre classique, ça peut être du théâtre d'humour dans différents genres, ça peut être donc de l'humour visuel, avec uniquement donc des spectacles. Je pense à Patrick Cotémoine, par exemple, qui n'est pas encore venu ici, mais qui c'est une découverte absolument incroyable. De l'humour musical, de l'humour, ça peut être donc de la magie, du mentalisme, voilà. Donc on essaie en fait d'avoir une programmation et une diversification qui permet en fait à la population, et notamment à la population de la communauté de communes Terre d'Eau, variée, familiale, et qui permet vraiment à chacun des membres de la famille de passer un bon moment, d'avoir des lectures différentes en fonction des spectacles, bien évidemment, mais en tout cas, toucher vraiment un public extrêmement varié et complet. Et pour nous, c'est ça aussi, le spectacle, c'est d'aller à la rencontre des habitants. Pour les comédiens, c'est extrêmement important aussi. Et tous ceux qui vont circuler sur le festival Terre d'Eau, qui l'ont fait les années passées et vont le faire encore cette année en 2027 sur les 7 semaines, sur les 7 week-ends, sont vraiment extrêmement attachés aussi à ce partage avec le public, à ce partage de genre, à ces échanges qui sont extrêmement constructifs et qui nous nourrissent aussi, nous. Parce que moi, ces comédiens me nourrissent depuis 1990, ça fait quelques années, ce qui me permet d'avoir un petit carnet d'adresses intéressant et aussi de construire toute cette programmation autour de tous ces gens absolument incroyables.
1: Alors justement, venons-en sur cette construction. Combien de temps et comment fait-on pour construire un festival d'humour comme celui-ci ?
2: Alors ce festival d'humour, il faut que j'y réfléchisse en moyenne entre 18 et 24 mois à l'avance. C'est-à-dire que je sensibilise déjà quand je trouve beaucoup de spectacles à Avignon pendant le festival. Et comme je vous le disais tout à l'heure, j'ai un carnet d'adresses aussi qui me permet de recontacter des comédiens et de les voir aussi dans d'autres formats, je dirais, qu'Avignon. Mais en tout cas, c'est vraiment ma principale source de beaux spectacles à trouver à Avignon. Et donc, effectivement, c'est entre 18 mois et 2 ans. Et là, le fait aussi que maintenant on soit passé sur un format à 2 jours par week-end, et ben ça permet de faire venir effectivement des comédiens comme Alexandre Pell, qui ne serait pas forcément déplacé sur une seule date. Donc ça nous permet aussi donc j'en parlerai un tout petit peu plus tout à l'heure, mais en tout cas c'est un vrai plaisir aussi de pouvoir travailler, de proposer avec ce type d'institutionnel comme la communauté de communes Terre d'Eau, et c'est très riche. Donc ça, c'est très bien.
1: Alors justement, on va découvrir maintenant cette programmation. Vous avez déjà donné, entre guillemets, la tête d'affiche. On peut quand même rappeler qui est Alexandre Pell avant de présenter son spectacle ?
2: Alors Alexandre Pell, il a été connu dans les années 80, avec notamment l'écriture des Nuls, des Guignols, évidemment de Caméra Café, dont il était un grand comédien et permanent. Et il a écrit aussi pour Groland. Enfin, il continue beaucoup, beaucoup à écrire d'ailleurs. Donc, je ne citerai pas pour qui il écrit, mais en tout cas, il écrit beaucoup, beaucoup. Il a toujours une écriture absolument hyper ciselée, pointilleuse et incisive, et il va très loin. Donc c'est ça qui est exceptionnel. Et effectivement, démarré par Alexandre Pell, ça avait un côté aussi... On démarre très fort.
3: Voilà. Oui, et juste pour préciser, parce que c'est vrai que je suis un grand fan de Caméra Café, c'est le comptable, en fait. C'est le comptable, un peu la tête de turc que tout le monde. Donc il est très drôle, effectivement, oui.
2: Absolument.
1: Un personnage qui a beaucoup d'humour à l'écran, mais aussi dans la vie, visiblement, puisque ça ne s'arrête pas à Caméra Café. Il porte donc un spectacle, le même, je dirais...
2: Le pelle-tacle, on n'hésite pas, Alexandre n'hésite pas en tout cas. Et effectivement, ça fait déjà quelques seuls en scène, quelques one qui l'écrit. Je crois qu'il a son 7 ou 8e spectacle en seul en scène. Et bah, c'est incisif, c'est très drôle, tout le monde y trouve son compte. Enfin, c'est un vrai bonheur. Et c'est un garçon, c'est un monsieur absolument charmant, exceptionnel. Et ça fait du bien aussi pour ce type de rencontre.
4: Alors, sont les premières dates. On va rappeler quand est-ce que ça va avoir lieu et à quelle heure?
2: Alors, 2 et 3 octobre. Donc, 2 et 3 octobre à Mandres-sur-Vair à 20h30. Et donc, venez très nombreux. Et n'hésitez pas, si quelquefois on refuse deux salles, on reviendra l'année prochaine. Je plaisante.
3: Oui, monsieur. Et puis, juste préciser, parce que je ne l'ai pas dit, mais c'est gratuit. Et
4: on va y venir dans quelques instants, parce que toute cette programmation, effectivement, c'est la communauté de communes qui la prend en charge pour la proposer à sa population. On va poursuivre sur la date suivante, donc on saute au week-end suivant.
2: Donc le week-end suivant, c'est-à-dire vendredi 9 et samedi 10 octobre, là on a une comédie qui s'appelle Tout le bonheur du monde, avec deux comédiennes pétillantes et que j'adore, et que j'ai découvert donc dans ce spectacle à Avignon Avignon 2025, belle création, belle écriture, quiproquo de deux femmes qui se rencontrent dans un hypermarché, dans un grand magasin, pardon, le soir, la nuit. Bref, il va se passer des tas d'aventures, d'événements improbables. Et évidemment, je ne vous en dis pas plus. Mais c'est un très joli moment aussi d'humour et sympa. Vraiment.
4: Et donc, ça va avoir lieu où?
2: Et ah oui, voilà une très bonne question. C'est à Saulx-sur-les-Bunievilles. Donc, Tout le bonheur du monde, elle saute sur les Bunievilles, 9 et 10 octobre.
4: Et toujours à 20h30. On poursuit avec un spectacle toujours aussi dans l'humour, hein, bien entendu. C'est le thème de ce festival pour le week-end de la mi-octobre.
2: Oui, absolument. Donc, vendredi 16 et samedi 17 octobre, une comédie que beaucoup maintenant d'habitants de la communauté de communes Terre d'Eau connaissent, puisqu'il est auteur et comédien, c'est Jean-Christophe Barque. Et le public et les élus et les administrateurs de la communauté de communes le réclament. Là, je pense qu'on va presque avoir épuisé son répertoire de comédie, mais c'est toujours un vrai bonheur de le retrouver. C'est pétillant, c'est drôle, c'est bien fait, c'est bien écrit. Donc, c'est Jean-Christophe Barque et Cécile Thébault dans L'Emmerdante. Voilà, L'Emmerdante, ça donne une petite tonalité. Et donc, voilà, c'est Mathilde, une jeune militante, caractère fougueux. Elle en garde à vue pour la xème fois. Donc, Jean-Christophe Barque est le policier qui la reçoit pour la xème fois. Et là, il va se passer des trucs aussi assez invraisemblables. Et c'est très sympa et c'est très drôle et c'est très bien fait.
4: C'est donc, à venir découvrir. Donc, pour cette mi-octobre, on va rappeler où est-ce que ça va avoir lieu?
2: Oui, absolument, à Remoncourt. Donc, Remoncourt à 20h30, les 16 et 17 octobre.
4: Et voilà donc pour cette troisième date, ce troisième week-end dans le cadre de ce festival Histoire d'en rire, 9e édition. Il reste encore pas mal de programmes à vous présenter jusqu'à la mi-novembre. Je vous propose pour cela qu'on se retrouve dans la troisième partie de ce magazine, toujours en votre compagnie, Laurence Jacquet. Je rappelle, vous êtes la présidente d'Elixir Diffusion qui est chargée de la programmation de ce festival. Alors à tout de suite sur nos ondes.

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1: Troisième partie de ce magazine culturel consacré à la thématique du festival Histoire d'en rire porté par la communauté de communes Terre d'Eau. Sa programmation est organisée par Elixir Diffusion et nous sommes en compagnie de sa présidente Laurence Jacqueret qui nous détaille justement l'intégralité de ses spectacles. À vos côtés Laurence, je le rappelle, Jean-Marc Lejuste, vice-président délégué à la communication, la culture et au sport pour la communauté de communes Terre d'Eau. Alors ensemble on avance dans cette programmation, on est arrivé jusqu'à la mi-octobre, on attaque donc le week-end qui suit avec un sujet sur les vacances, pendant les vacances.
2: Oui, absolument, vacances obligatoires. Sauf que ça a peut-être une connotation un tout petit peu différente, puisque là, le monsieur qui est un acharné du boulot, et vous avez tous entendu parler du burn-out, et là, il est en plein dedans. Et Bruno Bachot et Élodie Boulot sont deux comédiens absolument sublimes qu'on va découvrir dans cette comédie de Bruno Bachot. Et lui, donc, burn-out, il se retrouve en hôpital psychiatrique, sauf qu'il n'arrive absolument pas à décrocher, évidemment, de son PC, qui est son ordinateur, qui est sa raison d'être et sa raison de vivre. Et sans ça, mais comment je vais faire pour demain me lever? Donc, ça va être des moments assez croustillants, assez incroyables. Et pas que, parce qu'il y a aussi de la poésie, il y a aussi de la réflexion. C'est super bien fait, c'est très drôle. Et évidemment, ça se finit en beauté. Donc voilà, c'est 23-24 octobre, c'est à Dombrot-sur-Vair et donc vacances obligatoires à 20h30.
3: Et vous avez sous-titré « Comédie post-burnout ».
2: Absolument.
3: Ensuite, on termine ce mois d'octobre avec les deux dernières dates du mois pour un nouveau spectacle, un one-man show.
2: Oui, alors vendredi 30 et 31 octobre avec Marc Tournebeuf, que j'ai découvert lui aussi l'an dernier, 2025, Avignon 2025. Un jeune comédien qui m'a complètement bluffé. C'est une des meilleures découvertes que j'ai faites en seule en scène sur ces 10 dernières années, pardon. Et j'hésite pas. C'est une très très belle écriture. Il est bluffant, il est étonnant. Je vais pas en dire trop parce qu'il a une écriture qui est vraiment incroyable et on s'y attend absolument pas. Donc n'hésitez pas à venir découvrir donc Marc Tournebeuf dans L'Impatient. C'est à Montureux-le-Sec. C'est le 30 et 31 octobre à 20h30. Et c'est juste un moment de dingue. L'impatient, parce qu'il est impatient de réussir. Dans le spectacle, au cinéma, au théâtre. Voilà. Et ça prend des tournures incroyables.
3: Donc à venir découvrir pour ce dernier spectacle du mois d'octobre. Et on attaque le mois de novembre.
2: Donc le mois de novembre, on l'attaque, on n'hésite pas, avec le Tantaliste. Donc 6 et 7 novembre, c'est un croisement entre un magicien et un mentaliste. Et c'est très drôle parce que là aussi, il nous emmène là où on l'attend absolument pas. Et c'est vraiment très interactif. Les petits, les grands, les moyens vont y prendre un plaisir fou. C'est plein de couleurs, c'est plein de...

0: C'est plein de rythmes, c'est très différent et j'adore faire ça parce que c'est vraiment aussi la preuve qu'on essaie de faire une programmation très diversifiée et qui apporte vraiment des genres très différents par rapport à la population du festival de Terre d'Eau. Voilà.
1: Et donc, quand est-ce que ça va avoir lieu et où?
0: Donc, 6 et 7 novembre à Aulnois, donc à 20h30. Donc, Aulnois, 6 et 7 novembre.
1: Et puis, les dernières dates pour accueillir, j'ai envie de dire, la plus grosse configuration du festival, ce sera pour la conclusion avec une parodie musicale.
0: Alors, c'est une parodie musicale parce que, alors, Génération Barber, c'est les Barbershop Quartets sont nés dans les années 90. C'est une formation qui a donc c'est a cappella, ça fait suite en fait au barbershop les
1: à l'américaine
0: musiques, à l'américaine et donc c'est vocal, donc c'est quatre comédiens chanteurs sur scène qui chantent a cappella, qui miment, qui surtout bruitent, qui font du bruitage. Xavier Bessec est excellent dans ce domaine. Et il nous embarque dans un univers absolument incroyable avec des écritures de textes sublimes. Et je pensais pas sincèrement qu'ils allaient accepter. Je suis très contente parce que c'est exceptionnel. Ils font des très grandes scènes. Ils font des 2-3 000 places en salle. Et ils ont accepté de venir parce qu'on se connaît depuis le départ. Je suis très émue, mais vraiment, je suis très, très émue de finir avec eux. C'est à Saint-Ouen-les-Parets. C'est 13 et 14 novembre. Et donc, c'est un moment de chant, de musique drôle, évidemment, qui est absolument exceptionnel. Donc voilà, c'est à Saint-Ouen-les-Parets, 13-14 novembre, général. Génération Barber, ne le ratez surtout pas.
1: Et à 20h30, comme les autres spectacles, je vous propose de conclure, Jean-Marc Lejuste, en nous rappelant les aspects pratiques. Vous l'avez dit, c'est en entrée libre, mais il y a une petite spécificité. Hein. Il faut réserver pour pouvoir obtenir sa place. Comment ça se passe? Il y a cette petite particularité qu'il faut préciser à nos auditeurs.
2: Alors oui, déjà rappeler que quand même, c'est un gros investissement de la part de la comté de communes, Terre d'Eau, qu'elle offre à ses habitants. C'est pas un budget, c'est pas un petit budget. Hein. Vous avez vu la qualité que Elixir Diffusion nous propose et nous vous remercions énormément en tant que président, vice-président, pardon, de la comté de communes. Merci beaucoup. Parce que sans vous, nous avons déjà un petit peu de recul avec les années précédentes et ça devenait de plus en plus compliqué pour avoir des gens de qualité, pour avoir des gens connus et aussi pour pouvoir les faire venir. Donc un grand merci à vous parce que sinon on n'y arriverait pas et remercions aussi donc l'engagement de la communauté de communes dans la culture, dans ce festival. Alors oui. Vu que nous sommes un peu victimes de notre succès, nous avons choisi de mettre en place, de garder le système de réservation. Donc ça se fera uniquement par SMS, qu'il faudra envoyer entre 9h et 17h. Alors je donne le numéro de téléphone, je le redonnerai deux fois s'il le faut. Donc au 06 83 85 85 35, donc 06 83 85, 85, 35, avec sur le SMS les noms, prénoms, commune d'habitation, nombre de personnes qui seraient susceptibles de venir, le nom du spectacle bien sûr, parce que sinon on ne saura pas où on en est, ainsi que le soir choisi, donc vendredi ou samedi.
1: Alors on rappelle qu'il y a aussi un créneau dans lequel il faut réserver, c'est uniquement à partir du lundi qui précède le spectacle, comme il y a un spectacle programmé chaque semaine, c'est plus simple aussi pour vous y retrouver.
2: Exactement, oui, vous avez tout dit.
1: Et puis, on n'est pas obligé d'être habitant de la communauté de communes pour venir.
2: Ah ben non. D'ailleurs, les différents chiffres que nous avons montrent que c'est vrai qu'une grosse majorité, puisqu'environ 80% des spectateurs viennent du territoire de la CCTE, mais vous avez donc un pourcentage non négligeable d'une vingtaine de pourcents qui sont hors village et parfois même de très très loin. Nous avons des spectateurs qui viennent de Meurthe-et-Moselle, de Haute-Marne, de villes plus lointaines, sans doute aussi liées à l'activité thermale de notre secteur. Donc oui, une entrée gratuite qui attire et qui permet à tous de passer de très très bonnes soirées en tout cas.
1: Eh bien, on arrive au terme de ce magazine. Je vous remercie tous les deux pour la présentation que vous venez de faire. Je vous laisse le mot de la fin, Laurence Jacquet, je rappelle, donc présidente d'Elixir Diffusion, chargée de la programmation.
0: Merci beaucoup. Je tiens à remercier vraiment toute la confiance qui m'est accordée par la communauté de communes Terre d'Eau, par Émile Qui est en charge de la direction de la communauté de communes. Et donc, monsieur Le Juste, qui vient de nous rejoindre en tant qu'élu et avec lequel j'ai beaucoup donc, de plaisir à travailler. Et je pense qu'on va faire encore une très, très belle édition. Donc, merci vraiment, un très grand merci à eux pour leur confiance et très bon festival à tous. Et on se retrouvera chaque semaine puisque j'y serai présente.
1: Et bien merci voilà. À vous. Bon, le rendez-vous est pris. Je vous dis à tous les deux à très bientôt.
0: Merci, merci, à très bientôt.
2: À très bientôt.
1: Ce magazine se termine ici, mais pour vous qui nous écoutez sur Radio Cristal, je vous le rappelle, vous pouvez le retrouver en podcast sur notre site internet. 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Moi, je vous dis à très bientôt sur cette même fréquence pour évoquer un nouveau thème avec un nouvel invité, mais toujours sur les ondes de Radio Cristal.

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2: Bonsoir à tous. À la une de l'actualité, plus de 150 manifestations prévues demain partout en France. 8 syndicats de la fonction publique contestent notamment le nouveau gel envisagé du point d'indice et demandent de meilleurs services publics. France Travail et les policiers vont également battre le pavé. Et puis eux aussi sont en colère. Les pompiers professionnels poursuivent leur mobilisation nationale. Ils réclament plus de moyens, des embauches et une meilleure protection de leur santé. Depuis le début du mouvement, environ 2700 pompiers professionnels ont été en grève chaque jour en moyenne. Le parquet national financier réclame 4 ans de prison contre Rachida Dati, dont 2 ans ferme sous bracelet électronique. 5 ans d'inéligibilité ont également été requis. L'ancienne ministre est soupçonnée d'avoir fait du lobbying au Parlement européen pour Renault-Nissan en échange de 900 000 euros. Rachida Dati nie toute corruption et demande sa relaxe. Plus de 100 000 signatures pour rendre le Nutri-Score obligatoire sur les emballages alimentaires. La pétition lancée par les scientifiques comptait environ 104 000 soutiens ce lundi. Aujourd'hui, les marques restent libres d'afficher ou non ce logo qui classe les aliments de A à E. Et les pétitionnaires, eux, veulent peser sur les débats du budget de la sécurité sociale en 2027. La Poste envisage de fermer ou de transformer 441 bureaux en France. La direction évoque une baisse de fréquentation liée à la progression des services en ligne et à la chute du volume de courriers. Réaction des syndicats. Cécile Pouillat est secrétaire générale de Focom.
3: Nous, ce qu'on demande ça, au niveau du syndicat, c'est déjà qu'il y ait un peu plus de concertation au niveau de l'entreprise, mais ce qu'on appelle aussi à l'aide de tous les maires qui ont le pouvoir d'en même de leur mot à dire sur ces transformations. Le lien social se fait aussi dans ces bureaux et les services sont importants. Il y a des communes, il ne reste plus que le bureau de poste. Donc, quand on va fermer, s'ils mettent chez un commerçant, les personnes devront aussi, eux, prendre leur voiture s'ils en ont. Et il y a aussi toute une population de postiers qui sont des facteurs guichetiers. Donc, ces personnels-là doivent soit retourner facteur à temps plein ou se trouver un autre travail ailleurs. Donc, c'est aussi compliqué pour eux, quoi.
2: Propos recueillis par Mylène Debac. Et rien n'est encore acté. Les concertations doivent être menées avec l'État et les élus locaux. Enfin, en foot, 3 jours après sa victoire en Turquie, l'équipe de France affronte la Belgique ce soir à Bruxelles en Ligue des Nations. Ça se passe à 20h45. Blessé au genou gauche, Kylian Mbappé est rentré à Madrid pour recevoir des soins. Il sera absent lors des 3 prochains matchs des Bleus. Voilà pour l'actualité. Bonne fin de journée à tous.
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1: Bienvenue dans ce bulletin de météo, on s'intéresse au temps de ce mardi 29 septembre. C'est le 272e jour de l'année et on souhaite une bonne fête aux Michel, Gabriel et Raphaël. Ce mardi, comme la veille, la grisaille tient toute la journée et on peut compter sur la fiabilité de la situation qui est très bonne. Au lever du jour, le plafond nuageux s'abaisse dans tout le département et rend le temps changeant. En cours d'après-midi, puis en soirée, une couverture nuageuse s'élève tout en restant épaisse des hauteurs aux terres d'eau, alors que plus à l'ouest, quelques éclaircies arrivent à percer. Puis dans la nuit de mardi à mercredi, l'état du ciel est changeant sur la moitié ouest, tandis qu'il reste fermé du bassin spinalien à la Perle des Vosges. Côté thermomètre, les minimales s'échelonnent de 14 degrés du côté de Châtel-sur-Moselle et Gérardmer, 15 degrés à Liffol-le-Grand et jusqu'à 17 degrés en allant vers le sud vosgien. En maximale, on perd quelques degrés par rapport à la veille, avec 24 degrés sur les crêtes et 27 degrés de la vallée de la Moselle aux plaines néocastriennes. Le vent à présent, il souffle de secteur sud avec des pointes à 40 km/h vers Neufchâteau et le pays thermal, alors qu'il reste faible sur le massif. Le lendemain mercredi, l'anticyclone faiblit, la pluie fera son retour et le vent se renforcera nettement, on en reparle dans quelques instants. Dans le détail, côté ciel, en matinée, le ciel est très nuageux sur la majeure partie du département, à l'exception de l'extrême ouest où il sera un peu plus ouvert. De la pluie faible à modérée gagnera ensuite l'ensemble des communes vosgiennes durant la seconde partie de journée. Elle se poursuivra mercredi soir, sans distinction de secteur et lors du programme nocturne. Les températures maintenant au lever du jour, elles resteront globalement stables, de 14 degrés au nord vers Neuchâtel-sur-Moselle, 16 degrés sur les reliefs et jusqu'à 19 degrés en plaine. Les maximales reculeront sensiblement avec 21 à 23 degrés partout dans les Vosges. Terminons par le vent. Comme annoncé en début de bulletin, il se lève franchement orienté au sud et ses pointes devraient avoisiner 50 km/h en plaine contre 35 à 45 km/h sur le massif. Et en soirée, il restera modéré et continuera de souffler toute la nuit. Pour la suite de la semaine, la pluie devrait se poursuivre jeudi avec des cumuls plus marqués sur les reliefs. En parallèle, le vent devrait faiblir nettement et tourner au nord-est à partir de vendredi. Le week-end s'annonce encore gris mais plus sec. Quant à vous, vous pouvez retrouver toute l'info météo sur notre site internet radiocristal.org.
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1: Ce mois d'octobre, la ville de Golbey nous annonce toute sa programmation. Nous sommes en compagnie d'Alicia Collot, comme d'habitude. Donc Alicia, vous êtes la chargée de communication pour la mairie de Golbey. Et c'est avec vous qu'on reprend toutes les animations mois après mois. Pour le mois d'octobre, on commence dès le 3 avec le Repère Café, qu'on retrouve quasiment tous les mois maintenant.
2: Oui, alors c'est l'association Repère Café qui cette fois-ci est à retrouver au centre social Louise Michel, donc le 3 octobre de 14h à 18h. Et dans l'idée, donc si vous avez un pantalon à recoudre, des appareils d'électroménager à réparer, et comment les bénévoles seront là pour y remédier.
1: Ça sera à quelle heure?
2: Ce sera de 14h à 18h, toujours au centre social Louise Michel.
1: Toujours le 3 octobre, on pourra aussi bénéficier d'un atelier.
2: Oui, donc là, il s'agit d'un atelier qui s'appelle Lâcher prise. C'est animé par Maude. L'entrée est de 10 euros par personne. Et donc, si vous souhaitez en savoir plus et vous inscrire, je vous invite à contacter l'association Golbey Animation au 03 29 31 43 77. Donc, cet atelier aura lieu à la salle aux têtes de 10h à 11h30 le samedi 3 octobre.
1: Le lendemain, on a un moment dédié pour tous les couturiers et toutes les couturières.
2: Oui, et cette fois-ci, ça s'appelle « Puce des couturières et des loisirs créatifs ». Si vous souhaitez en savoir plus, comme pour l'événement de la veille, je vous invite à contacter Golbey Animation au 03 29 31 43 77. À savoir, il y aura une buvette et une petite restauration sur place et ça aura lieu au centre culturel de 9h30 à 17h.
1: Donc quelques jours plus tard, sur la semaine suivante, on a une pièce de théâtre. Vous pouvez nous expliquer un peu son contenu ?
2: Alors le vendredi 9 octobre à 20h30, la ville accueille la pièce de théâtre Le Goût du Bonheur avec Tonia Kingsinger, Thierry Beccaro et Sylvain Boccara. Margot et Alexandre s'aiment depuis toujours, mais entre son caractère exigeant et son tempérament de feu, et lui arrogant et de mauvaise foi, chaque rencontre tourne rapidement à l'affrontement. Voilà, donc je vous invite à vous rendre sur le site de la ville si vous souhaitez en savoir plus. On a plus d'informations et donc l'entrée est à 25 euros.
1: Donc au centre culturel, c'est bien ça ?
2: Oui, toujours au centre culturel à 20h30.
1: Madame Collot, si on souhaite avoir plus de renseignements, des informations ou même réserver pour les spectacles, comment on peut faire ?
2: Alors, vous pouvez contacter la mairie au 03 29 31 23 33. Sinon, vous pouvez également vous rendre sur notre site internet où nous avons tous nos événements et nous avons également une page Facebook qui est plutôt bien remplie et bien fournie en termes d'informations et également une page Instagram. Rougemag.
3: Dans sa programmation pour ce début octobre, les Ciné-Palaces accueillent une soirée ciné-échange. Pour en parler aujourd'hui, j'accueille Alexandre Laumont, membre du collectif Vivre Ensemble, qui s'est associé à d'autres acteurs pour porter cette soirée autour d'un film qui s'intitule L'Abandon. On va parler de tout ça et je vous propose de commencer par le commencement, à savoir quels sont ces acteurs qui ont organisé cet événement, qui sont-ils ?
4: Alors les quatre acteurs qui se sont regroupés pour présenter cette soirée sont deux collectifs, le collectif Vivre Ensemble, qui avait été constitué à Épinal en 2015 après les attentats. Et le deuxième collectif, c'est le collectif Laïcité 88, qui travaille en particulier avec la Ligue de l'Enseignement. Et puis il y a également deux associations, la section d'Épinal d'Amnesty International et puis la section spinalienne de la Ligue des Droits de l'Homme.
3: Donc ces quatre acteurs se sont réunis autour d'une thématique, et laquelle est-elle ?
4: Alors la thématique en fait c'est de pouvoir échanger après la diffusion du film sur les questions de liberté d'expression, de liberté pédagogique, mais aussi d'avoir une réflexion sur le rôle des réseaux sociaux et de l'enfermement. Et puis on aimerait aussi, parce que ça arrivera forcément dans le débat, évoquer la question de l'attitude des institutions face à la détresse de Samuel Paty, ce qu'on appelle communément le pas de vague, et cela concerne autant l'éducation nationale, et en tout cas certains de ses acteurs, que les renseignements généraux. Et puis il y a aussi un point, c'est l'attitude de chacun d'entre nous face à ce genre de situation. Je pense que le film montre assez bien ce que peut être le courage et la lâcheté dans de telles situations.
3: Alors justement, parlons du film qui va être quand même le point d'accroche, le point d'attache pour initier tout cela, L'Abandon.
4: L'Abandon, c'est un film qui traite en fait des 11 derniers jours de la vie de Samuel Paty, à partir du moment où il a fait le cours qui a été un déclencheur pour certains, et jusqu'à son assassinat. Alors le film n'est pas un film qui cherche à horrifier par des images, parce que ce qu'on appelle la mort ou l'assassinat de Samuel Paty, c'est quand même la décapitation d'un homme en pleine rue. C'est beaucoup plus violent hein, que le simple mot assassinat. Non, c'est tout le mécanisme qui s'est emballé autour de Samuel Paty, de son histoire, de ce qui était dit sur les réseaux et comment cet homme s'est retrouvé seul, hormis quelques acteurs qui l'ont toujours soutenu, et voir aussi comment tous les autres intervenants, tous les autres acteurs autour de lui ont cherché à justifier leur position et au final ont laissé cet homme seul dans la rue, quittant le collège, avec dans son sac à dos un marteau pour tenter de se défendre tellement il avait peur.
3: Il avait quand même cette conscience aussi, on le sait, à l'époque. Eh bien, c'est ce film qu'il sera possible de découvrir. Ça va avoir lieu quand cette soirée, puisque le but, c'est d'échanger après la soirée au Ciné Palace.
4: Alors, la soirée a lieu vendredi 9 octobre à 20h. 5€ en prix d'entrée pour tout le monde. Et puis, il y aura une courte présentation de chaque acteur, la diffusion du film, et ensuite un échange avec le public. Sur les thématiques. Alors, nous avons défini les thématiques, mais chacun est libre aussi d'exprimer ce qu'il pense, ressent à l'issue de la projection.
3: Eh bien, pour conclure, je vous propose qu'on puisse rappeler à ceux qui nous écoutent où est-ce qu'on peut retrouver tous les renseignements concernant cette soirée.
4: Sur le site internet des Ciné Palace, vous retrouvez la totalité des informations.
3: Et on rappelle que c'est aussi une soirée qui est en partenariat avec l'association La Boîte à Films.
4: Oui, tout à fait.
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2: Bonsoir à tous, à la une ce soir, grève nationale dans la fonction publique demain. Les réquisitions sont tombées au procès de Rachida Dati. Et puis en foot, la France joue face à la Belgique en Ligue des Nations ce soir. Avance un coup d'œil sur le ciel pour demain, des nuages nombreux dans tout le pays. Le soleil va faire une petite apparition en matinée entre la Nouvelle-Aquitaine et les Pays de la Loire, avant le retour des nuages en deuxième partie de journée. Les températures demain matin, entre 18 et 25 degrés. Demain après-midi, 21 degrés à Brest, 23 à Montpellier, 25 à Chaumont et Perpignan. 26 degrés à Nice, 27 à Paris et 28 à Auxerre. Mais tout d'abord à la une de l'actualité, Jordan Bardella accusé d'avoir tenu des propos antisémites en 2013. Mediapart publie ce lundi des échanges privés attribués à l'actuel président du Rassemblement National. À l'époque, il était jeune militant du Front National. Le journal affirme avoir authentifié ces conversations. Jordan Bardella lui conteste fermement et dénonce des faux grossiers. 40% de grévistes demain dans les écoles maternelles et élémentaires, annonce du syndicat FSU SNU-IPP. Une journée nationale de mobilisation est prévue dans la fonction publique. Les grévistes demandent une revalorisation des salaires et plus d'embauches. Plus de 150 rassemblements sont attendus partout en France. Des perturbations sont également attendues dans les transports et les services publics. Et eux aussi sont en colère, les pompiers professionnels poursuivent leur mobilisation. Plusieurs syndicats ont installé un campement au pied de la Tour Eiffel avant une déambulation et une manifestation demain à Paris. Ils réclament plus de moyens, des embauches et une meilleure protection de leur santé. Le parquet national financier réclame 4 ans de prison contre Rachida Dati, dont 2 ans ferme sous bracelet électronique. 5 ans d'inéligibilité sont également requis. L'ancienne ministre est soupçonnée d'avoir fait du lobbying au Parlement européen pour Renault Nissan, tout cela en échange de 900 000 euros. Rachida Dati nie toute corruption et demande sa relaxe. Une première campagne nationale contre la soumission chimique démarre aujourd'hui en France. C'est porté par l'association M'endors pas. Elle veut faire connaître ses agressions commises à l'aide de substances administrées à l'insu des victimes. Julie Pierret.
3: Oui, et l'une des victimes les plus médiatisées de ces violences par soumission chimique, c'est Gisèle Pellicot. Elle apparaît d'ailleurs dans le film de prévention. Il y a des crimes que l'on ne peut pas raconter parce qu'on ne s'en souvient pas. Ça, c'est le message choisi par l'association. La campagne sera diffusée jusqu'au 18 octobre à la télévision, dans la presse, sur les réseaux et sur des panneaux dans les grandes villes. Dans le film, plusieurs personnes tentent de raconter ce qu'elles ont subi, mais elles n'y parviennent pas. Gisèle Pellicot intervient ensuite pour inviter les victimes potentielles à contacter le centre de référence sur les agressions facilitées par les substances. L'objectif, c'est d'aider à comprendre, identifier et signaler toutes ces violences.
2: Merci Julie. 3 ans après la mort de Naël à Nanterre, la justice doit déterminer la qualification des faits demain. La chambre de l'instruction de Versailles devra décider si le policier qui a tiré sur l'adolescent doit être jugé pour meurtre ou pour violence ayant entraîné la mort sans intention de la donner. La défense demande aussi un non-lieu. La Gironde réclame 11 millions d'euros à l'État après le méga-feu de juillet. L'incendie, parti de Somos, a ravagé 42 000 hectares. Le département a financé des travaux routiers, 7 500 repas et le relogement des sinistrés. Il demande désormais à l'État de compenser ses dépenses imprévues. La Poste envisage de fermer ou de transformer 441 bureaux en France. La direction évoque une baisse de fréquentation liée à la progression des services en ligne et à la chute du volume de courriers. Réaction des syndicats. Cécile Pouillat est secrétaire générale de Focom.
4: Nous, ce qu'on demande c'est, au niveau du syndicat, c'est bon, bah déjà qu'il y ait un peu plus de concertation au niveau de l'entreprise, mais aussi, qu'on appelle aussi à l'aide les maires qui ont le pouvoir dans même de leur mot à dire sur ces transformations. Le lien social se fait aussi dans ces bureaux et les services sont importants. Il y a des communes, il ne reste plus que le bureau de poste. Donc, quand on va fermer, s'ils mettent chez un commerçant, les personnes devront aussi, eux, prendre leur voiture s'ils en ont. Et il y a aussi toute une population de postiers qui sont des facteurs guichetiers. Donc, ces personnels-là doivent soit retourner facteur à temps plein ou se trouver un autre travail ailleurs. Donc, c'est aussi compliqué pour eux, quoi.
2: Propos recueillis par Myline Desbac. Et rien n'est encore acté, des concertations doivent être menées avec l'État et les élus locaux. La visite du pape Léon XIV en France touche à sa fin. Sa messe à la cathédrale de Metz s'est achevée devant des milliers de fidèles. Le souverain pontife a ensuite échangé avec la foule aux abords de l'édifice avant de rejoindre l'aéroport. Le décollage de son avion pour Rome est prévu dans la soirée. Un mot de foot, 3 jours après sa victoire en Turquie, l'équipe de France affronte la Belgique ce soir en Ligue des Nations à 20h45. Blessé au genou gauche, Kylian Mbappé est rentré à Madrid pour recevoir des soins. Il sera absent lors des 3 prochains matchs des Bleus. Voilà pour l'actualité. Bonne soirée à tous.
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1: Bienvenue dans ce bulletin de météo, on s'intéresse au temps de ce mardi 29 septembre. C'est le 272e jour de l'année et on souhaite une bonne fête aux Michel, Gabriel et Raphaël. Ce mardi, comme la veille, la grisaille tient toute la journée et on peut compter sur la fiabilité de la situation qui est très bonne. Au lever du jour, le plafond nuageux s'abaisse dans tout le département et rend le temps changeant. En cours d'après-midi, puis en soirée, une couverture nuageuse s'élève tout en restant épaisse des hauteurs aux terres d'eau, alors que plus à l'ouest, quelques éclaircies arrivent à percer. Puis dans la nuit de mardi à mercredi, l'état du ciel est changeant sur la moitié ouest, tandis qu'il reste fermé du bassin spinalien à la Perle des Vosges. Côté thermomètre, les minimales s'échelonnent de 14 degrés du côté de Châtel-sur-Moselle et Gérardmer, 15 degrés à Liffol-le-Grand et jusqu'à 17 degrés en allant vers le sud vosgien. En maximale, on perd quelques degrés par rapport à la veille, avec 24 degrés sur les crêtes et 27 degrés de la vallée de la Moselle aux plaines néocastriennes. Le vent à présent, il souffle de secteur sud avec des pointes à 40 km/h vers Neufchâteau et le pays thermal, alors qu'il reste faible sur le massif. Le lendemain mercredi, l'anticyclone faiblit, la pluie fera son retour et le vent se renforcera nettement, on en reparle dans quelques instants. Dans le détail, côté ciel, en matinée, le ciel est très nuageux sur la majeure partie du département, à l'exception de l'extrême ouest où il sera un peu plus ouvert. De la pluie faible à modérée gagnera ensuite l'ensemble des communes vosgiennes durant la seconde partie de journée. Elle se poursuivra mercredi soir, sans distinction de secteur et lors du programme nocturne. Les températures maintenant au lever du jour, elles resteront globalement stables, de 14 degrés au nord vers Neuchâtel-sur-Moselle, 16 degrés sur les reliefs et jusqu'à 19 degrés en plaine. Les maximales reculeront sensiblement avec 21 à 23 degrés partout dans les Vosges. Terminons par le vent. Comme annoncé en début de bulletin, il se lève franchement orienté au sud et ses pointes devraient avoisiner 50 km/h en plaine contre 35 à 45 km/h sur le massif. Et en soirée, il restera modéré et continuera de souffler toute la nuit. Pour la suite de la semaine, la pluie devrait se poursuivre jeudi avec des cumuls plus marqués sur les reliefs. En parallèle, le vent devrait faiblir nettement et tourner au nord-est à partir de vendredi. Le week-end s'annonce encore gris mais plus sec. Quant à vous, vous pouvez retrouver toute l'info météo sur notre site internet radiocristal.org.
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1: L'automne est bien installé et c'est le moment de prendre soin de son jardin pour préparer l'hiver. Entretien, protection des plantes et bons gestes à adopter. Justement, Enrique nous explique tout ce qu'il faut savoir pour qu'un jardin soit en pleine forme et pour préparer les saisons à venir.
2: Au mois d'automne, alors il y a plusieurs choses à savoir au mois d'automne. Faut savoir qu'on va rentrer en jachère de terre pour l'hiver. La jachère, c'est un mot très compliqué pour un concept très simple, c'est le repos. C'est comme nous la nuit. On dort, les plantes c'est pareil, elles ont une saison où elles dorment. Donc il faut refertiliser un petit peu les sols. C'est le moment aussi où on peut planter ce qu'on appelle de l'engrais vert. Après on va avoir aussi en hiver tout ce qui est taille. Enfin fin d'automne, début d'hiver, on a tout ce qui est taille. Pour qu'ils renouvellent l'année prochaine, bah, c'est bien d'avoir une petite taille. Et après en dernier lieu, on a aussi les plantations des fruitiers. Voilà. On a un proverbe d'un roi français, Charles IX, qui dit « À la Sainte-Catherine, tout bois prend racine ». C'est un repère temporel qu'on a depuis le Moyen-Âge pour dire « Ah, c'est l'automne, le développement du feuillage s'arrête pour la grande majorité des végétaux. » Et donc, vu qu'ils perdent le feuillage en hiver et qu'ils n'ont plus l'énergie nécessaire pour développer en haut, eh ben, ils vont développer tout ce qui se passe sous la terre. Une plante, c'est comme un iceberg. Ce qui se passe en haut, ça se passe en bas.
1: Les mots d'ordre, donc, protéger et surtout tailler. Et si vous le saviez pas, c'est aussi la saison où les plantes prennent racine. C'est donc le moment de faire des petites boutures, d'avoir aussi de belles plantations pour préparer le printemps.
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1: L'établissement français du sang Grand Est organise à travers toute la région les collectes de sang. C'est également le cas sur le département des Vosges. Et pour en parler, nous sommes en compagnie d'Olivier Durat, chargé de communication institutionnelle et relations presse auprès de l'établissement français du sang Grand Est. Et avec vous, nous allons faire le point dans quelques instants sur ces collectes programmées pour ce mois d'octobre. Avant cela, octobre, c'est un mois qui est symboliquement connu pour Octobre Rose, le mois de sensibilisation au dépistage organisé du cancer du sein. Est-ce que l'établissement français du sang a une façon de participer aussi autour des cancers, autour de cette thématique d'Octobre Rose ?
2: Oui, tout à fait. Depuis quelques années, on s'associe à Octobre Rose avec nos visuels d'invitation aux dons concernant nos différentes collectes également. Pour nous, ça a vraiment un sens important dans la mesure où on participe largement aux soins des malades atteints de cancer. Car il faut savoir qu'il y a à peu près un tiers des produits sanguins qui vont aux malades atteints de cancer. Donc ça se passe concrètement. On a par exemple les personnes qui subissent des chimiothérapies. Il y a besoin de leur apporter un peu plus de plaquettes parce qu'il y a une destruction des cellules sanguines. Et puis il y a aussi les malades qui sont atteints de leucémie. Donc il y a besoin aussi de concentrer de globules rouges. Donc c'est très important donc de se mobiliser. Et là on voit concrètement l'utilité du don qui vont aux malades atteints de cancer. Donc on participe aux soins, on participe à la survie, au confort de ces malades malheureusement atteints par ces terribles maladies.
1: Et donc c'est important de participer aussi au don du sang pour justement apporter son soutien à ces personnes atteintes de ces cancers. Alors on va maintenant rappeler les dates qui sont programmées pour ce mois d'octobre. On commence quand ?
2: Le vendredi 2 octobre, à Saint-Maurice-sur-Moselle, à la salle multi-activité de 16h à 19h30. Le mardi 6 octobre, à Épinal, à Chantraine, à la maison Charles Grandemange. Donc ça, c'est très important. Dans la mesure où il y a la fête donc à Épinal, on a un changement. La collecte se fait pas à l'espace court, mais se fait à Chantraine, à la maison Charles Grandemange, de 9h à 13h et de 15h30 à 19h30. Jeudi 8 octobre à Châtenois, à la salle des fêtes, de 16h à 19h30.
1: Et pour toutes les personnes qui souhaitent en savoir davantage sur ce don du sang, comment participer, venir à ces collectes, il y a évidemment un site internet, mais aussi, vous nous le disiez, une application mobile. Rappelez-nous les détails pour pouvoir retrouver tout cela.
2: Et bien, on vous invite à télécharger l'application Don de sang sur votre téléphone, ou vous pouvez vous rendre également sur notre site internet dondesang.fr.
1: Et je crois qu'il y a aussi un numéro de téléphone national et gratuit pour tout renseignement complémentaire.
2: Le 0800 109 900.
3: Rouge-mag. Le site culturel de Don Rémy vient nous annoncer sa programmation pour ce mois de septembre. Et donc pour cela, nous accueillons Émilie Le Tourneur. Donc vous êtes médiatrice culturelle et on va démarrer par vos horaires d'ouverture, puisque en septembre ça change. Quelle sera la latitude d'ouverture ?
4: Alors, pour ce mois de septembre, nous avons le plaisir d'accueillir nos visiteurs de 9h30 à 13h. Nous sommes fermés entre 13h et 14h. Et ensuite, l'après-midi, de 14h à 18h, sachant que les dernières entrées se font à 17h30.
3: Alors, que peut-on visiter sur Don Rémy ?
4: Alors, sur le site de la maison natale de Jeanne d'Arc, bien évidemment, vous pouvez visiter la maison natale de Jeanne. Et en complément, nous avons un centre d'interprétation, le centre Visage de Jeanne, qui contient une exposition, l'exposition permanente Les Visages de Jeanne, en 4 salles pour mieux comprendre sa vie et son parcours. Et dans ce centre, nous vous proposons également la diffusion d'un film d'animation, le film La Légende de Jeanne d'Arc, qui dure 45 minutes.
3: Est-ce que vous avez des choses spécifiques pour les enfants ?
4: Oui, tout à fait. Alors, pour les enfants, déjà, l'entrée est gratuite pour les moins de 18 ans. Et pour les enfants de 7 à 10 ans, nous proposons des livrets-jeux pour qu'ils puissent s'amuser tout en apprenant un petit peu plus sur la vie de Jeanne d'Arc. Et au niveau du centre d'interprétation, nous avons un espace enfant avec des jeux en bois et puis des petits coloriages et des livres à consulter.
3: Alors, quels sont les tarifs? Vous avez parlé des enfants, mais quels sont les tarifs pour les adultes?
4: Alors, pour les adultes, le billet est à 5 euros, mais nous proposons plusieurs tarifs réduits et des gratuités consultables sur place. Et effectivement, oui, pour les moins de 18 ans, l'entrée est gratuite, ainsi que pour les étudiants.
3: Et êtes-vous éligible au Pass Vosges?
4: Exactement, sur présentation du Pass Vosges, eh bien, nos visiteurs peuvent bénéficier d'une réduction, donc l'entrée sera à 3 euros au lieu de 5.
3: Avant de se quitter, on va vous demander de nous rappeler où l'on peut retrouver toutes ces informations et puis également un téléphone pour les personnes qui souhaiteraient vous contacter.
4: Bien sûr. Alors, pour retrouver toute l'actualité du site de la Maison Natale de Jeanne d'Arc, il y a le site internet. Donc, c'est www.maisonjeannedarc.vosges.fr. Il y a également une page Facebook. Et nous avons un numéro de téléphone, donc le 03 29 06 95 86. Et puis, si vous êtes dans la région, vous pouvez également venir directement sur le site de la Maison Natale pour plus d'informations.
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2: L'essentiel de l'actualité, Jordan Bardella accusé d'avoir tenu des propos antisémites en 2013. Mediapart a publié ce lundi des échanges privés attribués à l'actuel président du RN. À ce moment-là, il était jeune militant au Front National. Le journal affirme avoir authentifié ces conversations. Jordan Bardella, lui, conteste fermement et annonce qu'il va porter plainte en diffamation. Une journée nationale de mobilisation prévue ce mardi dans la fonction publique. La gréviste demande une revalorisation des salaires et plus d'embauches. Plus de 150 rassemblements sont attendus partout en France. Des perturbations sont attendues dans les écoles, les transports et les services publics. 3 ans après la mort de Naël à Nanterre, la justice doit réexaminer la qualification des faits. La chambre de l'instruction de Versailles devra décider si le policier qui a tiré sur l'adolescent doit être jugé pour meurtre ou pour violence ayant entraîné la mort sans intention de la donner. La défense demande un non-lieu. Enfin, la visite du pape Léon XIV en France touche à sa fin. Sa messe à la cathédrale de Metz s'est achevée devant des milliers de fidèles. Le souverain pontife a ensuite échangé avec la foule aux abords de l'édifice avant de rejoindre l'aéroport et de décoller direction Rome.
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1: Bienvenue dans ce bulletin de météo, on s'intéresse au temps de ce mardi 29 septembre. C'est le 272e jour de l'année et on souhaite une bonne fête aux Michel, Gabriel et Raphaël. Ce mardi, comme la veille, la grisaille tient toute la journée et on peut compter sur la fiabilité de la situation qui est très bonne. Au lever du jour, le plafond nuageux s'abaisse dans tout le département et rend le temps changeant. En cours d'après-midi, puis en soirée, une couverture nuageuse s'élève tout en restant épaisse des hauteurs aux terres d'eau, alors que plus à l'ouest, quelques éclaircies arrivent à percer. Puis dans la nuit de mardi à mercredi, l'état du ciel est changeant sur la moitié ouest, tandis qu'il reste fermé du bassin spinalien à la Perle des Vosges. Côté thermomètre, les minimales s'échelonnent de 14 degrés du côté de Châtel-sur-Moselle et Gérardmer, 15 degrés à Liffol-le-Grand et jusqu'à 17 degrés en allant vers le sud vosgien. En maximale, on perd quelques degrés par rapport à la veille, avec 24 degrés sur les crêtes et 27 degrés de la vallée de la Moselle aux plaines néocastriennes. Le vent à présent, il souffle de secteur sud avec des pointes à 40 km/h vers Neufchâteau et le pays thermal, alors qu'il reste faible sur le massif. Le lendemain mercredi, l'anticyclone faiblit, la pluie fera son retour et le vent se renforcera nettement. On en reparle dans quelques instants. Dans le détail, côté ciel, en matinée, le ciel est très nuageux sur la majeure partie du département, à l'exception de l'extrême ouest où il sera un peu plus ouvert. De la pluie faible à modérée gagnera ensuite l'ensemble des communes vosgiennes durant la seconde partie de journée. Elle se poursuivra mercredi soir, sans distinction de secteur et lors du programme nocturne. Les températures maintenant au lever du jour, elles resteront globalement stables, de 14 degrés au nord vers Neuchâtel-sur-Moselle, 16 degrés sur les reliefs et jusqu'à 19 degrés en plaine. Les maximales reculeront sensiblement avec 21 à 23 degrés partout dans les Vosges. Terminons par le vent. Comme annoncé en début de bulletin, il se lève franchement orienté au sud et ses pointes devraient avoisiner 50 km/h en plaine contre 35 à 45 km/h sur le massif. Et en soirée, il restera modéré et continuera de souffler toute la nuit. Pour la suite de la semaine, la pluie devrait se poursuivre jeudi avec des cumuls plus marqués sur les reliefs. En parallèle, le vent devrait faiblir nettement et tourner au nord-est à partir de vendredi. Le week-end s'annonce encore gris mais plus sec. Quant à vous, vous pouvez retrouver toute l'info météo sur notre site internet radiocristal.org.
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0: docteur Maurice Danner, biophysicien un peu soupoulé, cherche le moyen de réveiller les forces latentes que chaque homme possède en lui. Mais une surdose accidentelle de rayons gamma, avec 5 M, bouleverse la composition chimique de son organisme. D'aucuns diraient...
1: Hé, hey, tonton, ça veut dire quoi, ça?
2: Bah, ça veut dire, en gros, quand il est contrarié, il devient tout vert, puis il peut lancer des bagnoles, tu vois.
1: Et toi, t'es un super-héros?
2: Ben, je veux, mon neveu.
1: T'as quoi comme pouvoir?
2: Ben, moi, par exemple, je peux...

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2: L'essentiel de l'actualité, Jordan Bardella accusé d'avoir tenu des propos antisémites en 2013. Mediapart a publié ce lundi des échanges privés attribués à l'actuel président du RN. À ce moment-là, il était jeune militant au Front National. Le journal affirme avoir authentifié ces conversations. Jordan Bardella, lui, conteste fermement et annonce qu'il va porter plainte en diffamation. Une journée nationale de mobilisation prévue ce mardi dans la fonction publique. La gréviste demande une revalorisation des salaires et plus d'embauches. Plus de 150 rassemblements sont attendus partout en France. Des perturbations sont attendues dans les écoles, les transports et les services publics. 3 ans après la mort de Naël à Nanterre, la justice doit réexaminer la qualification des faits. La chambre de l'instruction de Versailles devra décider si le policier qui a tiré sur l'adolescent doit être jugé pour meurtre ou pour violence ayant entraîné la mort sans intention de la donner. La défense demande un non-lieu. Enfin, la visite du pape Léon XIV en France touche à sa fin. Sa messe à la cathédrale de Metz s'est achevée devant des milliers de fidèles. Le souverain pontife a ensuite échangé avec la foule aux abords de l'édifice avant de rejoindre l'aéroport et de décoller direction Rome.
3: Bienvenue dans ce bulletin de météo, on s'intéresse au temps de ce mardi 29 septembre. C'est le 272e jour de l'année et on souhaite une bonne fête aux Michel, Gabriel et Raphaël. Ce mardi, comme la veille, la grisaille tient toute la journée et on peut compter sur la fiabilité de la situation qui est très bonne. Au lever du jour, le plafond nuageux s'abaisse dans tout le département et rend le temps changeant. En cours d'après-midi, puis en soirée, une couverture nuageuse s'élève tout en restant épaisse des hauteurs aux terres d'eau, alors que plus à l'ouest, quelques éclaircies arrivent à percer. Puis dans la nuit de mardi à mercredi, l'état du ciel est changeant sur la moitié ouest, tandis qu'il reste fermé du bassin spinalien à la Perle des Vosges. Côté thermomètre, les minimales s'échelonnent de 14 degrés du côté de Châtel-sur-Moselle et Gérardmer, 15 degrés à Lifol-le-Grand et jusqu'à 17 degrés en allant vers le sud vosgien. En maximal, on perd quelques degrés par rapport à la veille, avec 24 degrés sur les crêtes et 27 degrés de la vallée de la Moselle aux plaines néocastriennes. Le vent à présent, il souffle de secteur sud avec des pointes à 40 km/h vers Neufchâteau et le pays thermal, alors qu'il reste faible sur le massif. Le lendemain mercredi, l'anticyclone faiblit, la pluie fera son retour et le vent se renforcera nettement. On en reparle dans quelques instants. Dans le détail, côté ciel, en matinée, le ciel est très nuageux sur la majeure partie du département, à l'exception de l'extrême ouest où il sera un peu plus ouvert. De la pluie faible à modérée gagnera ensuite l'ensemble des communes vosgiennes durant la seconde partie de journée. Elle se poursuivra mercredi soir, sans distinction de secteur et lors du programme nocturne. Les températures maintenant, au lever du jour, elles resteront globalement stables, de 14 degrés au nord vers Neuchâtel-sur-Moselle, 16 degrés sur les reliefs et jusqu'à 19 degrés en plaine. Les maximales reculeront sensiblement avec 21 à 23 degrés partout dans les Vosges. Terminons par le vent. Comme annoncé en début de bulletin, il se lève franchement orienté au sud et ses pointes devraient avoisiner 50 km/h en plaine contre 35 à 45 km/h sur le massif. Et en soirée, il restera modéré et continuera de souffler toute la nuit. Pour la suite de la semaine, la pluie devrait se poursuivre jeudi avec des cumuls plus marqués sur les reliefs. En parallèle, le vent devrait faiblir nettement et tourner au nord-est à partir de vendredi. Le week-end s'annonce encore gris, mais plus sec. Quant à vous, vous pouvez retrouver toute l'info météo sur notre site internet radiocristal.org.
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1: L'automne est bien installé et c'est le moment de prendre soin de son jardin pour préparer l'hiver. Entretien, protection des plantes et bons gestes à adopter. Justement, Enrique nous explique tout ce qu'il faut savoir pour qu'un jardin soit en pleine forme et pour préparer les saisons à venir.
2: Au mois d'automne, alors il y a plusieurs choses à savoir au mois d'automne. Faut savoir qu'on va rentrer en jachère de terre pour l'hiver. La jachère, c'est un mot très compliqué pour un concept très simple, c'est le repos. C'est comme nous la nuit. On dort, les plantes c'est pareil, elles ont une saison où elles dorment. Donc il faut refertiliser un petit peu les sols. C'est le moment aussi où on peut planter ce qu'on appelle de l'engrais vert. Après on va avoir aussi en hiver tout ce qui est taille. Enfin fin d'automne, début d'hiver, on a tout ce qui est taille. Pour qu'ils renouvellent l'année prochaine, ben, c'est bien d'avoir une petite taille. Et après en dernier lieu, on a aussi les plantations des fruitiers. Voilà. On a un proverbe d'un roi français, Charles IX, qui dit « À la Sainte-Catherine, tout bois prend racine ». C'est un repère temporel qu'on a depuis le Moyen-Âge pour dire « Ah, c'est l'automne, le développement du feuillage s'arrête pour la grande majorité des végétaux. » Et donc, vu qu'ils perdent le feuillage en hiver et qu'ils n'ont plus l'énergie nécessaire pour développer en haut, eh bien, ils vont développer tout ce qui se passe sous la terre. Une plante, c'est comme un iceberg. Ce qui se passe en haut, ça se passe en bas.
1: Les mots d'ordre, donc, protéger et surtout tailler. Et si vous ne le saviez pas, c'est aussi la saison où les plantes prennent racine. C'est donc le moment de faire des petites boutures, d'avoir aussi de belles plantations pour préparer le printemps.
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0: bienvenue dans ce nouveau magazine consacré à la thématique culturelle. Et durant ces prochaines minutes, on va s'intéresser au festival Histoire d'en rire qui a lieu sur la communauté de communes Terre d'Eau. Pour en parler, je suis en compagnie de Jean-Marc Lejuste. Bonjour.
1: Bonjour.
0: Vous êtes vice-président délégué à la communication, la culture et au sport pour la communauté de communes Terre d'Eau.
1: C'est ça.
0: Et vous êtes venu en compagnie de Laurence Jacquet. Bonjour.
2: Bonjour.
0: Vous êtes, vous, présidente d'Elixir Diffusion qui est chargée de la programmation de ce festival, Festival Histoire d'en rire.
2: Absolument.
0: Alors, on va entrer dans quelques instants dans le détail de cette programmation, mais j'aimerais qu'on puisse revenir un petit peu sur l'histoire de ce festival qui célèbre cette année sa 9e édition. Quels ont été les éléments qui ont fait qu'on a abouti à l'idée de mettre en place ce festival, monsieur Lejuste?
1: Donc effectivement, sa création date de l'année 2017 par mon prédécesseur, monsieur Luc Gérec, qui était aussi vice-président délégué à la culture à la commune Terre d'Eau. Et vous savez que dans nos Vosges et surtout dans notre secteur de Terre d'Eau, nous avons deux gros pôles urbains avec Vittel, Contact Civil qui ont une programmation qui est très riche. Alors qui certes attire des gens de la commune et des communes en particulier de Vittel Contrex, mais aussi du monde rural. Mais l'idée, le souhait était de faire venir cette culture directement dans les pôles ruraux. Comme à l'époque, à une certaine époque, j'avais été directeur d'un festival qui permettait de présenter à la fois des lieux culturels importants et en même temps des créations musicales originales, là aussi dans des églises très petites et surtout très rurales. C'était vraiment le but que nous avions mis en place. Et avec ce festival Histoire d'en rire, c'est un peu la même chose, sauf que là on n'est pas sur du patrimoine et sur de la culture au sens grande musique ou création musicale, on est sur quelque chose de beaucoup plus festif, de beaucoup plus agréable peut-être pour certaines personnes, en tout cas plus facile d'accès, avec par le biais du rire tout simplement, et en faisant venir un grand nombre de comédiens, ou certains déjà très connus, ou d'autres en devenir, pour apporter à nos communes rurales une offre assez exceptionnelle, faut le dire, pour pouvoir amener. C'est une forme de culture aussi, cette culture au plus près des habitants.
0: Vous avez choisi de faire cette programmation de façon itinérante, c'est-à-dire que chaque année, il y a des communes qui sont retenues. Ce ne sont jamais les mêmes. Vous tournez un petit peu partout dans la communauté de communes et vous proposez comme ça des lieux. Évidemment, il faut qu'il y ait des salles pour pouvoir accueillir ces spectacles, mais des lieux qui chaque année vont changer et vont permettre de mettre en avant aussi ces territoires.
1: Oui, c'est un peu notre limite. La capacité des salles, d'abord parce que ce festival a une courbe de progression qui est assez spectaculaire, nous en reparlerons tout à l'heure si vous le voulez bien, et donc cette courbe bien nous incite à aller chercher des salles qui sont capables d'accueillir une jauge minimale d'une centaine de personnes au moins. Les années précédentes, les éditions précédentes, alors je ne parle pas de 2025, mais les éditions avant 2025, il n'y avait qu'une soirée, un samedi, et on s'est rendu compte qu'il y avait beaucoup de frustration parce qu'il y a beaucoup d'appelés, peu d'élus pour rentrer dans les salles et on est obligé de se conformer à la sécurité de ces salles. Donc c'est pour ça que dès 2025, on a proposé un doublement sur le vendredi et sur le samedi, histoire d'offrir une capacité plus grande. Donc c'est un signe de succès et c'est pour cela qu'on est obligé de parfois revenir sur certains villages très régulièrement parce que nous n'avons pas une offre énorme. Je le rappelle, nous sommes dans un territoire rural et peu de petites communes de 300-400 habitants peuvent s'engager sur des grandes salles parce que ça a des frais, ça a des coûts et puis ils n'en voient pas forcément tout de suite l'utilité.
0: Bien entendu. Mais on voit aussi, vous l'avez dit, une progression et je pense qu'on va s'intéresser à cela maintenant depuis, entre sa création et aujourd'hui. Comment le festival a-t-il progressé? Puis ensuite on fera un petit bilan de l'édition 2025 si vous le voulez bien.
1: Eh bien, la progression a été toujours en hausse, il n'y a pas eu de stagnation. Pour vous donner juste quelques précisions, mais en 2022, on était autour de 700 spectateurs et on a quasiment doublé puisqu'on est à 1250 spectateurs en 2023. Donc, ça fait au moins plus 80% d'augmentation. Et c'est pour ça que à chaque fois que l'on faisait le bilan, puisque je n'étais pas vice-président, mais je faisais partie de la commission en question, et à chaque fois on faisait le bilan et on était toujours un petit peu gêné parce que il y avait des refus, il y avait parfois des petites des petits écarts sur la sécurité. Donc, c'est pour ça que nous avons mis en 2024 en place un système de réservation. Et puis, en 2025, comme je vous l'ai dit, eh bien, on joue deux fois. Donc, une progression qui est assez intéressante pour un secteur rural comme le nôtre.
0: Et puis un festival, hein, on ne l'a pas encore dit, mais qui s'étale sur une période de plusieurs semaines, puisque on débute au mois d'octobre, tout début octobre, et on termine mi-novembre pour cette année. Chaque année, ça s'étale sur plusieurs semaines avec des représentations, donc chaque week-end, et vous l'avez dit, deux représentations par spectacle pendant le week-end.
1: Oui, on essaye de contrecarrer les grosses productions qui peuvent avoir lieu au printemps et à l'été sur les villes thermales, et le secteur d'octobre-novembre, avec l'arrivée de l'automne, qui est une période peut-être un petit peu moins rigolote, même si on peut rire à travers Halloween. Mais en tout cas, on est sur une période un petit peu moins rigolote. Donc, faire un festival du rire à l'automne, ça ne nous paraît pas du tout décalé. Et donc, c'est pour cela que nous avons plutôt choisi cette période où c'est plus calme dans le secteur aussi. Il y a moins de grandes programmations sur Vitel Contrex. Donc, on s'est orienté assez vite sur l'automne. Et puis, comme on essaye de faire un festival qui tiennent la route, eh bien, il nous faut plusieurs dates. Donc, c'est pour ça qu'on s'étale sur octobre et la moitié du mois de novembre.
0: Toute une programmation dont vous avez confié les rênes depuis l'année dernière à Elixir Diffusion, qui est représentée aujourd'hui par sa présidente Laurence Jacqueret, et qu'on va entendre dans quelques instants pour la seconde partie de ce magazine afin de découvrir le programme. Alors, à tout de suite sur nos ondes pour la deuxième partie de ce magazine.
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1: Deuxième partie de ce magazine culturel consacré à la thématique du festival Histoire d'en rire, organisé sur la communauté de communes Terre d'Eau, en compagnie de Jean-Marc Lejuste, vice-président délégué à la communication, la culture et au sport, et surtout à présent en compagnie de Laurence Jacqueray. Je rappelle, vous êtes la présidente d'Elixir Diffusion qui s'est vue donner, confier cette mission de porter la programmation intégrale de ce 9e festival Histoire d'en rire. Alors, avant d'entrer dans les détails de ce festival, je vous propose de nous rappeler qu'est-ce que c'est Elixir Diffusion.
2: Alors, Elixir Diffusion est donc une structure de diffusion de spectacles, très variés, puisqu'on est autour du théâtre, ça peut être du théâtre classique, ça peut être du théâtre d'humour dans différents genres, ça peut être donc de l'humour visuel, avec uniquement donc des spectacles. Je pense à Patrick Côté-Moine, par exemple, qui n'est pas encore venu ici, mais qui c'est une découverte absolument incroyable. De l'humour musical, de l'humour, ça peut être donc de la magie, du mentalisme, voilà. Donc on essaie en fait d'avoir une programmation et une diversification qui permet en fait à la population, et notamment à la population de la communauté de communes Terre d'Eau, variée, familiale, et qui permet vraiment à chacun des membres de la famille de passer un bon moment, d'avoir des lectures différentes en fonction des spectacles, bien évidemment, mais en tout cas de toucher vraiment un public extrêmement varié et complet. Et pour nous, c'est ça aussi le spectacle, c'est d'aller à la rencontre des habitants. Pour les comédiens, c'est extrêmement important aussi, et tous ceux qui vont circuler sur le festival Terre d'Eau, qui l'ont fait les années passées et vont le faire encore cette année en 2027 sur les 7 semaines, sur les 7 week-ends, sont vraiment extrêmement attachés aussi à ce partage avec le public, à ce partage de genre, à ces échanges qui sont extrêmement constructifs et qui nous nourrissent aussi, nous, parce que moi, ces comédiens me nourrissent depuis 1990, ça fait quelques années, ce qui me permet d'avoir un petit carnet d'adresses intéressant et aussi de construire toute cette programmation autour de tous ces gens absolument incroyable.
1: Alors justement, venons-en sur cette construction. Combien de temps et comment fait-on pour construire un festival d'humour comme celui-ci?
2: Alors, ce festival d'humour, il faut que j'y réfléchisse en moyenne entre 18 et 24 mois à l'avance. C'est-à-dire que je sensibilise déjà quand je trouve beaucoup de spectacles à Avignon pendant le festival. Et comme je vous le disais tout à l'heure, j'ai un carnet d'adresses aussi qui me permet de recontacter des comédiens et de les voir aussi dans d'autres formats, je dirais, qu'Avignon. Mais en tout cas, c'est vraiment ma principale source de beaux spectacles à trouver à Avignon. Et donc, effectivement, c'est entre 18 mois et 2 ans. Et là, le fait aussi que maintenant on soit passé sur un format à 2 jours par week-end, et ben ça permet de faire venir effectivement des comédiens comme Alexandre Pell qui ne seraient pas forcément déplacés sur une seule date. Donc ça nous permet aussi de... Voilà, donc j'en parlerai un tout petit peu plus tout à l'heure. Mais en tout cas, c'est un vrai plaisir aussi de proposer avec ce type d'institutionnel comme la communauté de communes Terre d'Eau. C'est très riche. Donc ça, c'est très bien.
1: Alors justement, on va découvrir maintenant cette programmation. Vous avez déjà donné, entre guillemets, la tête d'affiche. On peut quand même rappeler qui est Alexandre Pell avant de présenter son spectacle?
2: Alors Alexandre Pell, il a été connu dans les années 80 avec notamment l'écriture des Nuls, des Guignols, évidemment de Caméra Café, dont il était un grand comédien et permanent. Et il a écrit aussi pour Groland. Enfin, il continue beaucoup, beaucoup à écrire d'ailleurs. Donc, je ne citerai pas pour qui il écrit, mais en tout cas, il écrit beaucoup, beaucoup. Il a toujours une écriture absolument hyper ciselée, pointilleuse et incisive, et il va très loin. Donc c'est ça qui est exceptionnel. Et effectivement, démarrer par Alexandre Pell, ça avait un côté aussi, on démarre très fort.
3: Voilà. Oui, et juste pour préciser, parce que c'est vrai que je suis un grand fan de Caméra Café, c'est le comptable en fait. C'est le comptable, un peu la tête de turc que tout le monde. Oui. Donc il est très drôle, effectivement, oui.
2: Absolument.
1: Un personnage qui a beaucoup d'humour à l'écran, mais aussi dans la vie, visiblement, puisque ça ne s'arrête pas à Caméra Café. Il porte donc un spectacle, le même, je dirais, le
0: Pelscatacle.
2: Le pelletacle, le pelletacle. On n'hésite pas, Alexandre n'hésite pas en tout cas. Et effectivement, ça fait déjà quelques seuls en scène, quelques one qui l'écrit. Je crois qu'il est à son 7 ou 8e spectacle en seul en scène. Et c'est incisif, c'est très drôle, tout le monde y trouve son compte. Enfin, c'est un vrai bonheur. Et c'est un garçon, c'est un monsieur absolument charmant, exceptionnel. Et ça fait du bien aussi pour ce type de rencontre.
0: Donc, sont les premières dates. On va rappeler quand est-ce que ça va avoir lieu et à quelle heure?
2: Alors, 2 et 3 octobre. Donc, 2 et 3 octobre à Mandres-sur-Vair à 20h30. Et donc, venez très nombreux. Et n'hésitez pas, si quelquefois on refuse deux salles, on reviendra l'année prochaine. Je plaisante.
3: Oui, monsieur. Et puis, juste préciser, parce que je ne l'ai pas dit, mais c'est gratuit.
0: Et on va y venir dans quelques instants, parce que toute cette programmation, effectivement, c'est la communauté de communes qui l'a prend en charge pour la proposer à sa population. On va poursuivre sur la date suivante, donc on saute au week-end suivant.
2: Donc le week-end suivant, c'est-à-dire vendredi 9 et samedi 10 octobre, là on a une comédie qui s'appelle Tout le bonheur du monde, avec deux comédiennes pétillantes et que j'adore et que j'ai découvert donc dans ce spectacle à Avignon Avignon 2025. Belle création, belle écriture, quiproquo de deux femmes qui se rencontrent dans un hypermarché, dans un grand magasin, pardon, le soir, la nuit. Bref, il va se passer des tas d'aventures, d'événements improbables. Et évidemment, je ne vous en dis pas plus. Mais c'est un très joli moment aussi d'humour et sympa. Vraiment.
0: Et donc, ça va avoir lieu où?
2: Et ah oui, voilà une très bonne question. C'est à Saulx-sur-les-Bunieville. Donc, tout le bonheur du monde à Saulx-sur-les-Bunieville, 9 et 10 octobre.
0: Et toujours à 20h30. On poursuit avec un spectacle toujours aussi dans l'humour, hein, bien entendu. C'est le thème de ce festival pour le week-end de la mi-octobre.
2: Oui, absolument. Donc, vendredi 16 et samedi 17 octobre, une comédie que beaucoup maintenant d'habitants de la communauté de communes Terre d'Eau connaissent, puisqu'il est auteur et comédien, c'est Jean-Christophe Barque. Et le public et les élus et les administrateurs de la communauté de communes le réclament. Là, je pense qu'on va presque avoir épuisé son répertoire de comédie, mais c'est toujours un vrai bonheur de le retrouver. C'est pétillant, c'est drôle, c'est bien fait, c'est bien écrit. Donc c'est Jean-Christophe Barque et Cécile Thébault dans L'Emmerdante. Voilà, L'Emmerdante, ça donne une petite tonalité. Et donc voilà, c'est Mathilde, une jeune militante, caractère fougueux. Elle en garde à vue pour la xème fois. Donc Jean-Christophe Barque est le policier qui la reçoit pour la xème fois. Et là, il va se passer des trucs aussi assez invraisemblables. Et c'est très sympa et c'est très drôle et c'est très bien fait.
0: C'est donc, à venir découvrir. Donc pour cette mi-octobre, on va rappeler où est-ce que ça va avoir lieu?
2: Oui, absolument, à Remoncourt. Donc Remoncourt à 20h30, les 16 et 17 octobre.
0: Et voilà donc pour cette troisième date, ce troisième week-end dans le cadre de ce festival Histoire d'en rire, 9e édition. Il reste encore pas mal de programmes à vous présenter jusqu'à la mi-novembre. Je vous propose pour cela qu'on se retrouve dans la troisième partie de ce magazine, toujours en votre compagnie, Laurence Jacquet. Je rappelle, vous êtes la présidente d'Elixir Diffusion qui est chargée de la programmation de ce festival. Alors à tout de suite sur nos ondes.

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1: Troisième partie de ce magazine culturel consacré à la thématique du festival Histoire d'en rire porté par la communauté de communes Terre d'Eau. Sa programmation est organisée par Elixir Diffusion et nous sommes en compagnie de sa présidente Laurence Jacquerey qui nous détaille justement l'intégralité de ses spectacles. À vos côtés Laurence, je le rappelle, Jean-Marc Lejuste, vice-président délégué à la communication, la culture et au sport pour la communauté de communes Terre d'Eau. Alors ensemble on avance dans cette programmation, on est arrivé jusqu'à la mi-octobre, on attaque donc le week-end qui suit avec un sujet sur les vacances pendant les vacances.
2: Oui, absolument, vacances obligatoires. Sauf que ça a peut-être une connotation un tout petit peu différente.

0: assez incroyable. Et pas que, parce qu'il y a aussi de la poésie, il y a aussi de la réflexion. C'est super bien fait, c'est très drôle. Et évidemment, ça se finit en beauté. Donc voilà, c'est 23-24 octobre, c'est à Dombrot-sur-Vair et donc vacances obligatoires à 20h30.
1: Et vous avez sous-titré « Comédie post-burnout ».
0: Absolument.
1: Ensuite, on termine ce mois d'octobre avec les deux dernières dates du mois pour un nouveau spectacle, un one-man show.
0: Oui, alors vendredi 30 et 31 octobre avec Marc Tournebeuf, que j'ai découvert lui aussi l'an dernier, 2025, Avignon 2025. Un jeune comédien qui m'a complètement bluffé. C'est une des meilleures découvertes que j'ai faites en seule en scène sur ces 10 dernières années, pardon. Et j'hésite pas. C'est une très très belle écriture. Il est bluffant, il est étonnant. Je vais pas en dire trop parce qu'il a une écriture qui est vraiment incroyable et on s'y attend absolument pas. Donc n'hésitez pas à venir découvrir donc Marc Tournebeuf dans L'Impatient. C'est à Montureux-le-Sec. C'est 30 et 31 octobre à 20h30 et c'est juste un moment de dingue. L'Impatient, parce qu'il est impatient de réussir dans le spectacle, au cinéma, au théâtre, et voilà. Et ça prend des tournures incroyables.
1: Donc à venir découvrir pour ce dernier spectacle du mois d'octobre, et on attaque le mois de novembre.
0: Donc le mois de novembre, on l'attaque, on n'hésite pas avec le Tantaliste. Donc 6 et 7 novembre, c'est un croisement entre un magicien et un mentaliste. Et c'est très drôle parce qu'il a aussi, il nous emmène là où on ne l'attend absolument pas. Et c'est vraiment très interactif. C'est les petits, les grands, les moyens vont y prendre un plaisir fou. C'est plein de couleurs, c'est plein de rythmes. C'est très différent et j'adore faire ça parce que c'est vraiment aussi la preuve qu'on essaie de faire une programmation très diversifiée et qui apporte vraiment des genres très différents par rapport à la population du festival de Terre d'Eau. Voilà.
1: Et donc, quand est-ce que ça va avoir lieu et où?
0: Donc, 6 et 7 novembre à Aulnois, donc à 20h30. Donc, Aulnois, 6 et 7 novembre.
1: Et puis, les dernières dates pour accueillir, j'ai envie de dire, la plus grosse configuration du festival, ce sera pour la conclusion avec une parodie musicale.
0: Alors, c'est une parodie musicale parce que, alors, Génération Barber, c'est les Barbershop Quartets sont nés dans les années 90. C'est une formation qui a donc c'est a cappella, ça fait suite en fait au barbershop
1: à l'américaine
0: musiques, à l'américaine et donc c'est vocal, donc c'est quatre comédiens chanteurs sur scène qui chantent a cappella, qui miment, qui surtout bruitent, qui font du bruitage. Xavier Bessec est excellent dans ce domaine. Et il nous embarque dans un univers absolument incroyable avec des écritures de textes sublimes. Et je ne pensais pas sincèrement qu'ils allaient accepter. Je suis très contente parce que c'est exceptionnel. Ils font des très grandes scènes. Ils font des 2-3 000 places en salle. Et ils ont accepté de venir parce qu'on se connaît depuis le départ. Je suis très émue, mais vraiment, je suis très, très émue de finir avec eux. C'est à Saint-Ouen-les-Parets. C'est 13 et 14 novembre. Et donc, c'est un moment de chant, de musique drôle, évidemment, qui est absolument exceptionnel. Donc voilà, c'est à Saint-Ouen-les-Parets, 13-14 novembre, Génération Barber. Ne le ratez surtout pas.
1: Et à 20h30, comme les autres spectacles. Je vous propose de conclure, Jean-Marc Lejuste, en nous rappelant les aspects pratiques. Vous l'avez dit, c'est en entrée libre. Mais il y a une petite spécificité. Hein. Il faut réserver pour pouvoir obtenir sa place. Comment ça se passe? Il y a cette petite particularité qu'il faut préciser à nos auditeurs.
2: Alors oui, déjà rappeler que quand même, c'est un gros investissement de la part de la communauté de communes, Terre d'Eau, qu'elle offre à ses habitants. C'est pas un budget, c'est pas un petit budget. Hein. Vous avez vu la qualité que Elixir Diffusion nous propose, et nous vous remercions énormément en tant que président, vice-président, pardon, de la côté de commune. Merci beaucoup. Parce que sans vous, nous avons déjà un petit peu de recul avec les années précédentes, et ça devenait de plus en plus compliqué pour avoir des gens de qualité, pour avoir des gens connus, et aussi pour pouvoir les faire venir. Donc un grand merci à vous, parce que sinon on n'y arriverait pas, et remercions aussi donc l'engagement de la communauté de communes dans la culture, dans ce festival. Alors oui, vu que nous sommes un peu victimes de notre succès, nous avons choisi de mettre en place, de garder le système de réservation. Donc ça se fera

0: uniquement par SMS, qu'il faudra un SMS qu'il faudra envoyer entre 9h et 17h. Alors je donne le numéro de téléphone, je le redonnerai deux fois s'il le faut. Donc au 06 83 85 85 35, donc 06 83 85 85 35, avec sur le SMS les noms, prénoms, commune d'habitation, nombre de personnes qui seraient susceptibles de venir, le nom du spectacle bien sûr, parce que sinon on ne saura pas où on en est, ainsi que le soir choisi, donc vendredi ou samedi.
1: Alors on rappelle qu'il y a aussi un créneau dans lequel il faut réserver, c'est uniquement à partir du lundi qui précède le spectacle, comme il y a un spectacle programmé chaque semaine, c'est plus simple aussi pour vous y retrouver.
0: Exactement, oui, vous avez tout dit.
1: Et puis, on n'est pas obligé d'être habitant de la communauté de communes pour venir.
0: Ah ben non. D'ailleurs, les différents chiffres que nous avons montrent que c'est vrai qu'une grosse majorité, puisqu'environ 80% des spectateurs viennent du territoire de la CCTE, mais vous avez donc un pourcentage non négligeable d'une vingtaine de pourcents qui sont hors village et parfois même de très très loin. Nous avons des spectateurs qui viennent de Meurthe-et-Moselle, de Haute-Marne, de villes plus lointaines, sans doute aussi liées à l'activité thermale de notre secteur. Donc oui, une entrée gratuite qui attire et qui permet à tous de passer de très très bonnes soirées en tout cas.
1: Eh bien, on arrive au terme de ce magazine. Je vous remercie tous les deux pour la présentation que vous venez de faire. Je vous laisse le mot de la fin, Laurence Jacquet, je rappelle, donc présidente d'Elixir Diffusion, chargée de la programmation.
2: Merci beaucoup. Je tiens à remercier vraiment toute la confiance qui m'est accordée par la communauté de communes Terre d'Eau, par Émile qui est en charge de la direction de la communauté de communes, et monsieur le juste qui vient de nous rejoindre en tant qu'élu et avec lequel j'ai beaucoup donc de plaisir à travailler, et je pense qu'on va faire encore une très très belle édition. Donc merci, vraiment un très grand merci à eux pour leur confiance, et très bon festival à tous, et on se retrouvera chaque semaine puisque j'y serai présente.
1: Et bien merci, voilà, à vous. Bon, le rendez-vous est pris. Je vous dis à tous les deux à très bientôt.
2: Merci, à très bientôt.
0: À très bientôt.
1: Ce magazine se termine ici, mais pour vous qui nous écoutez sur Radio Cristal, je vous le rappelle, vous pouvez le retrouver en podcast sur notre site internet. Vous tapez radiocristal.org, vous cliquez sur l'onglet podcast et vous choisissez l'invité. Moi, je vous dis à très bientôt sur cette même fréquence pour évoquer un nouveau thème avec un nouvel invité, mais toujours sur les ondes de Radio Cristal.
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2: Bonsoir à tous, à la une de l'actualité, Jordan Bardella accusé d'avoir tenu des propos antisémites en 2013. Mediapart a publié ce lundi des échanges privés attribués à l'actuel président du RN. À ce moment-là, il était jeune militant au Front National. Le journal affirme avoir authentifié ces conversations. Jordan Bardella, lui, conteste fermement et annonce qu'il va porter plainte en diffamation. Jonathan Arfi, le président du CRIF, a réagi. Il dénonce un démenti cinglant de la stratégie de dédiabolisation du Rassemblement National si les propos sont avérés. Marine Tondelier, patronne des écologistes, appelle Jordan Bardella à démissionner. Une journée nationale de mobilisation prévue ce mardi dans la fonction publique. La gréviste demande une revalorisation des salaires et plus d'embauches. Plus de 150 rassemblements sont attendus partout en France. Des perturbations sont attendues dans les écoles, les transports et les services publics. 3 ans après la mort de Naël à Nanterre, la justice doit réexaminer la qualification des faits. La chambre de l'instruction de Versailles devra décider si le policier qui a tiré sur l'adolescent doit être jugé pour meurtre ou pour violence ayant entraîné la mort sans intention de la donner. La défense demande un non-lieu. Le méga-feu de Somos est officiellement éteint 2 mois après son déclenchement en Gironde. Parti le 22 juillet, l'incendie a parcouru plus de 42 000 hectares, dont plus de 37 000 détruits sans faire de victimes. Au total, 3 000 pompiers venus de toute la France ont participé aux opérations. La Poste envisage de fermer ou de transformer plus de 400 bureaux en France. La direction évoque une baisse de fréquentation liée à la progression des services en ligne et à la chute du volume de courriers. On écoute Cécile Pouillat, secrétaire générale de FOCOM.
3: Nous, ce qu'on demande, c'est qu'il y ait un peu plus de concertation au niveau de l'entreprise. Le lien social se fait aussi dans ces bureaux et les services sont importants. Il y a des communes, il ne reste plus que le bureau de poste. Donc, quand on va fermer, s'ils mettent chez un commerçant, les personnes devront aussi, eux, prendre leur voiture s'ils en ont. Et il y a aussi toute une population de postiers qui sont des facteurs guichetiers. Donc, ces personnels-là doivent soit retourner facteur à temps plein ou se trouver un autre travail ailleurs. Donc, c'est aussi compliqué pour eux, quoi.
2: Propos recueillis par Mylène Desbac. Enfin, la visite du pape Léon XIV en France touche à sa fin. Sa messe à la cathédrale de Metz s'est achevée devant des milliers de fidèles. Le souverain pontife a ensuite échangé avec la foule aux abords de l'édifice avant de rejoindre l'aéroport et de décoller direction Rome. Voilà pour l'actualité. Bonne soirée à tous.
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1: Bienvenue dans ce bulletin de météo où on s'intéresse au temps de ce mardi 29 septembre. C'est le 272e jour de l'année et on souhaite une bonne fête aux Michel, Gabriel et Raphaël. Ce mardi, comme la veille, la grisaille tient toute la journée et on peut compter sur la fiabilité de la situation qui est très bonne. Au lever du jour, le plafond nuageux s'abaisse dans tout le département et rend le temps changeant. En cours d'après-midi, puis en soirée, une couverture nuageuse s'élève tout en restant épaisse des hauteurs aux terres d'eau, alors que plus à l'ouest, quelques éclaircies arrivent à percer. Puis dans la nuit de mardi à mercredi, l'état du ciel est changeant sur la moitié ouest, tandis qu'il reste fermé du bassin spinalien à la Perle des Vosges. Côté thermomètre, les minimales s'échelonnent de 14 degrés du côté de Châtel-sur-Moselle et Gérardmer, 15 degrés à Liffol-le-Grand et jusqu'à 17 degrés en allant vers le sud vosgien. En maximale, on perd quelques degrés par rapport à la veille, avec 24 degrés sur les crêtes et 27 degrés de la vallée de la Moselle aux plaines néocastriennes. Le vent à présent, il souffle de secteur sud avec des pointes à 40 km/h vers Neufchâteau et le Pays d'Hermes, alors qu'il reste faible sur le massif. Le lendemain mercredi, l'anticyclone faiblit, la pluie fera son retour et le vent se renforcera nettement. On en reparle dans quelques instants. Dans le détail, côté ciel, en matinée, le ciel est très nuageux sur la majeure partie du département, à l'exception de l'extrême ouest où il sera un peu plus ouvert. De la pluie faible à modérée gagnera ensuite l'ensemble des communes vosgiennes durant la seconde partie de journée. Elle se poursuivra mercredi soir, sans distinction de secteur et lors du programme nocturne. Les températures maintenant au lever du jour, elles resteront globalement stables, de 14 degrés au nord vers Neuchâtel-sur-Moselle, 16 degrés sur les reliefs et jusqu'à 19 degrés en plaine. Les maximales reculeront sensiblement avec 21 à 23 degrés partout dans les Vosges. Terminons par le vent, comme annoncé en début de bulletin, il se lève franchement orienté au sud et ses pointes devraient avoisiner 50 km/h en plaine contre 35 à 45 km/h sur le massif. Et en soirée, il restera modéré et continuera de souffler toute la nuit. Pour la suite de la semaine, la pluie devrait se poursuivre jeudi avec des cumuls plus marqués sur les reliefs. En parallèle, le vent devrait faiblir nettement et tourner au nord-est à partir de vendredi. Le week-end s'annonce encore gris mais plus sec. Quant à vous, vous pouvez retrouver toute l'info météo sur notre site internet radiocristal.org.
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1: Dans le cadre d'une série de concerts néoclassiques modernes, on retrouve l'œuvre nommée The Secret Veil. Et pour nous en parler, nous sommes avec le violoncelliste Stan Duguay. Ça se passera avec les associations de Polisson à Épinal et votre association Résonance Le Toli. Ça se déroulera les 3 et 4 octobre prochains dans ces deux communes. Avant de détailler ces horaires et ces dates-là, expliquez-nous un peu le projet, ce qu'on retrouvera.
2: Oui, ben en fait, l'idée c'est surtout une rencontre entre Cyril Dalmar, le chef de chœur, qui a trouvé en fait cette œuvre The Secret Veil d'Eric Peteker et qui m'a proposé de jouer parce que c'est une œuvre qui est écrite pour chœur, violoncelle et piano, donc avec la pianiste Sandrine Müller. J'ai proposé que nous jouions en première partie deux pièces du compositeur estonien Arvo Pärt, que juste violoncelle et piano. The Secret Veil, c'est une pièce très particulière qui s'inscrit dans Octobre Rose. Ça raconte l'histoire entre Charles et Julie Silvestri et en fait le combat que Julie a eu contre le cancer des ovaires, voilà, qu'il a emporté en 2005. Et donc Charles, c'est un poète qui est un ami d'Eric Whittaker, et donc ils ont écrit ensemble, enfin Eric Whittaker qui est un compositeur américain a écrit une pièce qui s'appelle The Secret Veil en hommage à cette grande histoire.
1: Pouvez-vous un peu nous décrire l'ensemble vocal et le rôle de chacun?
2: Bah, cet ensemble vocal Polisson, c'est un ensemble vocal sur Épinal qui est déjà très ancien, qui a au moins une vingtaine d'années. La relation avec Résonance, c'était de pouvoir organiser ces concerts ensemble. Voilà, parce que moi je suis le directeur artistique de Résonance, et de pouvoir organiser un concert dans la commune du Toli et dans la basilique donc Saint-Maurice à Épinal.
1: On a donc une première représentation le samedi 3 octobre. Ça se passera où, à quelle heure?
2: À la basilique Saint-Maurice à Épinal, à 20h.
1: Et on a une deuxième représentation le dimanche 4 octobre, cette fois-ci chez vous, hein?
2: Oui, c'est ça, à l'église du Toli, à 15h.
1: Quels sont les tarifs d'entrée et comment on peut réserver?
2: Les tarifs sont 15€ en plein tarif et 12€ en tarif réduit, donc c'est pour les adhérents ou pour ceux qui ont des difficultés à payer le plein tarif. C'est gratuit pour les moins de 15 ans et il y a une billetterie en ligne sur Eloasso.
1: Comment on peut se renseigner? Il y a peut-être des réseaux sociaux ou un site internet?
2: Oui, on peut trouver soit sur mon Facebook, hein, Stan Duguay, soit sur celui de Résonance ou sur celui de Polisson. Et sinon, l'ensemble vocal Polisson, ils ont un site internet également. Juste en tapant ensemble vocal Polisson Épinal, vous trouverez très facilement et les liens vers la billetterie également.
3: Rouge-mag. Le Saint-Cloud-Lagrange vient nous annoncer ses différentes manifestations pour ce mois d'octobre. Pour nous en parler, nous recevons Sophie Merlin. Vous êtes directrice adjointe pour la MJC et le Centre social. Alors donc pour ce mois d'octobre, vous avez une riche programmation. On va démarrer ce 3 avec un spectacle. Dans quel univers vous allez nous emmener?
4: Alors, c'est la compagnie des Quai d'Alaloumeil qui vous propose le spectacle 21h26 Quai B. Là, on part pour un voyage vers l'absurde avec des acteurs qui vont jouer dans le cadre d'un train où on va croiser des personnages farfelus, émouvants, déjantés. On va traverser des pays étranges, on va fabriquer 1000 souvenirs et vivre plein d'émotions. Donc, la compagnie Quai d'Alaloumeil vous invite pour un beau voyage. Donc, ça se passera le 3 octobre à 20h. L'entrée, elle s'élève à 5€ pour les adhérents, 6€ pour les non-adhérents, et ce sera gratuit pour les moins de 12 ans. Il est toujours préférable de réserver, voire même, on peut même acheter les places sur Payasso. Le lien pour accéder au site de vente en ligne est disponible sur le site du centre Léo-Lagrange.fr. Donc n'hésitez pas à les réserver au préalable vos places, mais il sera aussi possible de les acheter sur place.
3: Et côté de la Maison de la Jeunesse et de la Culture, est-ce que vous aurez encore des places de disponibles dans certains ateliers?
4: Oui, tout à fait. Nous avons encore plusieurs activités qui sont accessibles sans problème. On a dans un premier temps tout ce qui est expression, donc avec les cours de langue. On a de l'anglais, de l'allemand, de l'arabe. On a aussi des cours plus artistiques avec l'activité aquarelle, il y a encore de la place, on a encore de la place pour l'activité chant, pour le théâtre, pour tout ce qui est création, bébé, création numérique. On a encore beaucoup de place pour toutes les activités ados qui sont gratuites. En plus, celle-ci, il y a juste besoin d'être adhérent au centre. On a encore de la place dans les cours de musique. On a aussi un cours de hip-hop qui vient de commencer cette année pour les ados où il y a encore plein de place. Donc n'hésitez pas, vraiment, il y en a encore pour tous les goûts, toutes les envies. La programmation est riche et variée et vraiment, nous n'attendons que vous.
3: Nous poursuivons avec le centre de loisirs. Qu'est-ce que vous allez proposer durant ces semaines ?
4: Donc, sur ces deux semaines de centre de loisirs, on va avoir deux thématiques différentes. Donc, sur la première semaine, ce sera une mission numérique. Donc, une semaine pour jouer, créer, relever des défis, explorer le monde numérique autrement. Avec notamment une visite d'un tiers-lieu qui s'appelle Mont la Recyclerie, qui va proposer plein d'activités aux enfants. La deuxième semaine, elle, sera consacrée aux grandes découvertes. Donc, une semaine pour explorer, expérimenter, partir à la découverte des grandes choses qui ont changé le monde. Et la visite de cette semaine sera au Jardin botanique Jean-Marie Pette.
3: Alors, quelles seront les modalités pour s'inscrire ?
4: Donc, pour s'inscrire, vos enfants, vous pouvez soit vous présenter directement à l'accueil du centre Léo Lagrange, ou alors vous pouvez télécharger le bulletin d'inscription directement sur notre site internet centreleolagrange.fr. Il est possible de s'inscrire jusqu'à 15 jours avant le début des vacances, mais même si vous inscrivez quelques jours avant, ça sera possible. C'est juste au niveau des repas où ça pourrait être compliqué, puisque nous avons besoin de réserver les repas à l'avance.
3: Alors avant de se quitter, on va vous demander de nous rappeler où l'on peut retrouver toutes ces informations.
4: L'intégralité des informations qu'on vient d'aborder est disponible sur notre site internet centreleolagrange.fr et c'est dans la rubrique Accueil. Vous tombez sur toutes les informations qui sont à la une.
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1: Chers amis discophiles, bonjour. Une fois n'est pas coutume, je vous propose d'écouter un disque en son entier. Le dernier album enregistré par Bertrand Chamaillou, en compagnie de Leif Ove Andsnes. C'est un album qui est consacré à Schubert, différentes œuvres pour piano à quatre mains, avec évidemment la merveilleuse Miss Fantasy Deutsch 940, l'Allegro Deutsch 947, la Fugue Deutsch 952 et le Rondo Deutsch 951. C'est un album qui m'a émerveillé parce que ce sont deux artistes que je trouve magnifiques. Virtuosité, poésie, délicatesse. C'est une vision de la Fantasy Deutsch 940, je trouve très, j'allais dire positive, ça paraît étrange. Quand je repense à cette fantasy, je pense à une interprétation très particulière, celle de Sviatoslav Richter et Benjamin Britten, presque muré dans sa douleur, très beethovenienne. Je pense à d'autres qui sont plus tendres. Je pense dans ce disque, c'est un Schubert encore plein de vie, plein d'amis, et qui veut encore repousser la mort qui se profile à cause de la maladie, qui est dans le bonheur, dans la joie, dans l'énergie, la joie de vivre. Oui, ça paraît être une image un peu facile, mais Schubert qui compose, la joie de composer, la joie de profiter de la vie, de tous les plaisirs de la vie. Je pense que ça se ressent dans ce disque qui déborde de générosité, de plaisir, d'une musique si sublime et pourtant si confraternelle. Leif Ove Andsnes, Bertrand Chamaillou, Schubert, un disque errato.

Nous venons d'écouter de Franz Schubert successivement la fantaisie Deutsch 940, l'Allegro Deutsch 947, la fugue Deutsch 952 et le rondo Deutsch 951. Pour piano à quatre mains, Bertrand Chamaillou, Life of Ernst Ness, un disquerato sublime. Et un peu court, enfin un peu court. C'est, en l'occurrence, je m'en réjouis, parce que je vais vous passer un extrait de cette magnifique intégrale Ravel que Bertrand Chamaillou avait enregistrée il y a quelques années, qui reste encore, à mon avis, une des plus belles, si ce n'est la plus belle. En tout cas, une des plus belles, oui, c'est certain. Je vous propose d'écouter Les Jeux d'eau de Maurice Ravel par Bertrand Chamaillou. Un disquerato, là encore.

0: Jeu d'eau de Maurice Ravel, extrait de cette magnifique intégrale du piano seul de Ravel par Bertrand Chamaillou. Un regard rétrospectif pour montrer que c'est un grand artiste depuis fort longtemps et pour encore très longtemps, c'est un merveilleux pianiste. Très bien enregistré de surcroît par sa maison de disques Erato. Au plaisir de vous retrouver la semaine prochaine.
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3: Hermès. Et cette fois-ci, Hermès, c'est bien le nom de la divinité gréco-latine qui est dans le Panthéon, dans la mythologie de l'Antiquité. En fait, quelle était la fonction de ce dieu ? Eh bien, on pourrait dire que c'était dans le gouvernement présidé par Zeus, le grand patron, le Zeus Pater. Eh bien, Hermès, c'était le porte-parole, c'était celui qui recevait les journalistes, qui organisait les conférences de presse. C'était celui qui parlait au nom des dieux. Et c'est justement à cause de ça qu'on va le retrouver mentionné dans le Nouveau Testament. En effet, un jour, les deux premiers grands missionnaires chrétiens, qui étaient Paul et Barnabas, qui étaient partis pour un premier grand périple missionnaire après avoir traversé l'île de Chypre, étaient montés dans la Turquie, dans l'Asie mineure continentale, et là, ils étaient arrivés au cours de leur pérégrination jusque dans la ville de Lystre. Dans cette ville de Lystre, ils avaient rencontré un personnage qui était paralysé. Toujours attentifs aux besoins des personnes en difficulté, les deux apôtres s'étaient arrêtés, avaient parlé avec cette personne et lui avaient dit « Écoute, il y a un homme extraordinaire qui s'appelle Jésus, qui n'est pas simplement un homme, qui est une représentation de Dieu, qui est une incarnation même de Dieu. Et ce personnage, il est là pour notre salut, pour notre délivrance. Alors, si tu crois en lui, toi aussi tu peux marcher, tu peux être libéré de ce qui te fixe là au sol comme un paralysé immobile. » Et cet homme s'était mis à marcher. Alors évidemment, c'était assez extraordinaire. La foule de Lystre, qui n'avait jamais entendu parler du christianisme, de Jésus, s'était dit « Mais c'est incroyable, les dieux sont descendus nous visiter. » Et alors, en regardant Barnabas et Paul, ils ont même décidé de dire « Mais ces dieux qui sont venus nous visiter, c'est à la fois le grand patron, Jupiter. » Et c'est à la fois son porte-parole, puisque ce petit qui est là à côté de Barnabas, il parle, c'est lui qui explique, c'est Paul, le grand bavard, celui que les Athéniens un jour ont appelé même un oiseau qui jacasse tellement il parlait. Et donc voilà, c'est Paul qui va être appelé Hermès à cause de son explication du message chrétien dans la ville de Lystre. C'est vrai que l'histoire ne s'est pas arrêtée là, parce que quand les gens ont reconnu en fait la puissance qu'ils représentaient, ils ont voulu offrir un sacrifice en leur honneur. Alors là, les apôtres ont protesté, ont dit « Non, pas question, nous, on est des hommes comme vous, on ne mérite aucun sacrifice, aucun culte doit nous être adressé, pas d'adoration, il n'est pas question de plier le genou devant nous. Non, nous ne sommes que des hommes, nous vous invitons à plier le genou devant Jésus, c'est lui que nous voulons représenter, c'est lui que vous devez adorer. » Et quand la foule s'est sentie un peu repoussée dans ses intentions, avec l'animal qu'ils avaient préparé pour le sacrifice, avec les banderoles, la fête qu'ils commençaient à organiser, alors c'est vu le souffle coupé, les jambes coupées, l'ardeur coupée. Et quelqu'un a réussi à détourner cette ardeur pour dire « Mais alors, si ce ne sont pas les représentants des dieux, s'ils refusent d'être adorés, c'est que ce sont des représentants des forces maléfiques. Et il faut les chasser, il faut les punir. » Et on les a poursuivis à coups de pierre et on les a lapidés. Heureusement, les pierres ont été peut-être mal orientées, la balistique n'a pas marché comme il aurait fallu. Et l'apôtre Paul s'est relevé, Barnabas aussi, ils ont pu partir et poursuivre leur voyage. Mais voyez ce que ça peut coûter que d'être pris pour un dieu, pour être pris pour le dieu porte-parole. Il aurait mieux fait d'organiser une conférence de presse plutôt qu'une bagarre de ce genre-là. Mais enfin, c'est comme ça qu'Hermès est mentionné dans la Bible. Vous le retrouvez dans le livre des Actes des Apôtres au chapitre 14.
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1: Pierre Péchou, bonjour.
2: Bonjour Oscar, chers auditeurs, bonjour.
1: Bienvenue donc au micro de Vers d'autres cieux, nous sommes heureux de vous y retrouver. Aujourd'hui, vous nous proposez une nouvelle réflexion, et cette fois-ci autour d'un texte qui se trouve dans la Bible. Et il s'agit de l'histoire du prophète Élie qui craint pour sa vie à un moment bien particulier. Alors il s'enfuit dans le désert. Pierre Péchou, est-ce que l'on peut revenir rapidement sur le personnage d'Élie ? Qui est-il exactement ?
2: Élie, c'est un prophète de Dieu, prophète en Israël. Dieu lui a donné la mission de rétablir le culte du vrai Dieu, de faire connaître au peuple qui est vraiment Dieu. La problématique, c'est que le roi en place, Akab, a épousé Jézabel, une phénicienne. Et on peut dire qu'en l'épousant, il a aussi épousé ses dieux. Et donc le culte de Baal, un dieu phénicien, s'est installé en Israël. La mission d'Élie est de rétablir le culte au vrai Dieu. Il a réussi à le faire, mais ça n'a pas plu à la reine Jézabel, qui a menacé Élie de mort. Et le texte que nous allons partager se situe à ce moment-là. Élie, se sentant menacé par la reine Jézabel, craint pour sa vie. Le texte nous dit qu'il s'en alla pour sauver sa vie.
1: Donc ce texte, on peut le trouver dans le livre des Rois, dans la Bible.
2: Oui, tout à fait, au chapitre 19. Le texte nous dit que Jézabel envoie un messager. Ce terme messager sera traduit plus tard par ange, nous le verrons. C'est un messager et un message de mort. La reine dit à Élie, demain tu seras mort. Et la réaction d'Élie, bien sûr, c'est de fuir. Il a peur pour sa vie. Et il va essayer de se débrouiller tout seul, sans Dieu. Il s'enfuit pour sauver sa vie. Le texte nous dit qu'une fois qu'il a mis de la distance entre lui et Jézabel, il abandonne son serviteur et tout seul encore, il va marcher une journée, se trouver dans le désert. Et là, bizarrement, en fait, il s'assoit sous un genêt et demande la mort à Dieu.
1: Donc là, on est devant un paradoxe quand même. Quand il s'est enfui, il demande la mort.
2: Ça semble effectivement paradoxal. Je pense que ce que le texte veut peut-être nous apprendre, c'est que parfois il n'est pas possible de s'en sortir seul. Si je veux moi-même me sauver, je suis dans une impasse. Et le chemin que je prends est un chemin de mort. Élie est au désespoir et devant ce constat, seul je n'y arriverai pas, il demande la mort à Dieu.

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1: Soudain, nous dit le texte, un autre messager apparaît. Souvent, c'est traduit « ange » parce que c'est le même mot. Un ange apparaît, touche Élie et lui dit « lève-toi et mange ». Très intéressant qu'après cette parole de mort, nous ayons une parole de vie. L'ange qui représente Dieu fait le chemin vers Élie. C'est Dieu qui se déplace vers nous quand nous sommes dans un temps de détresse. Il y aura un contact physique et un message de résurrection tout simple, « lève-toi », qui peut symboliser le retour à la vie. Et l'ange va répondre aux besoins fondamentaux d'Élie, « mange et bois ». Une fois que cela est fait, Élie se recouche bizarrement et se rendort. Peut-être simplement pour nous montrer la patience de Dieu qui prend conscience de nos besoins. Élie est vraiment désespéré. Peut-être que cette nourriture, cette eau, lui permettent simplement de reprendre des forces pour redormir. Et l'ange, une nouvelle fois, va parler à Élie, lui dire « lève-toi, mange ». Et il rajoute ceci « car le chemin serait trop long pour toi ». Le chemin serait trop long pour toi si tu voulais le faire seul avec tes propres forces. Mange, prends ce que Dieu te donne. Effectivement, Élie, avec cette nourriture, va pouvoir marcher 40 jours et 40 nuits. Il décide d'aller à la montagne de Dieu. Il a besoin d'une rencontre personnelle avec Dieu. Après ce chemin de mort par lequel notre histoire avait commencé, un chemin de résurrection, de vie, qui va permettre à Élie de reprendre pied et d'aller vers Dieu parce qu'il a besoin d'un temps particulier avec Dieu. Dans la Bible, des événements naturels comme le vent, le tremblement de terre, le feu, permettaient à Dieu de se manifester. Ces événements vont se passer sur cette montagne, mais le texte nous dit que Dieu n'est pas dans ces manifestations naturelles. Le texte nous dit qu'après le feu, Élie entendit la voix d'un silence subtil. Cette formule très énigmatique, en fait, est celle qui nous présente la présence de Dieu. C'est à travers la voix d'un silence subtil que Élie va rencontrer Dieu. Sûrement, Élie a besoin d'une rencontre différente avec Dieu, non pas telle qu'il se l'imaginait, mais un Dieu peut-être plus doux, plus calme. Et une fois que Élie aura rencontré ce Dieu particulier, nous avons une troisième parole qui est une parole de mission. L'ange va dire à Élie, « Va, reprends ton chemin ». Après le chemin de mort, après le chemin de résurrection qui l'a amené vers Dieu, nous avons ici un chemin de mission qui va amener Élie vers les autres. Et j'aime beaucoup ce texte qui nous présente un Dieu à nouveau extraordinaire, qui va venir vers nous quand nous sommes en difficulté, nous permettre de nous relever, de reprendre des forces, d'aller vers lui, de le rencontrer, pour ensuite pouvoir aller vers les autres.

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1: Il suffit d'une minute, en compagnie de Dominique aujourd'hui. C'est compliqué la vie. Il y en a des choses à dire, à faire, à chercher, à trouver, à redire, à refaire. Il y a ce qu'il faut toujours recommencer, et il y a ce qu'on n'arrive même pas à commencer une fois. Cela en représente des travaux, des phrases, des problèmes, des allées et venues. Il faut se lever, s'asseoir, parler, se taire, dormir, quelle histoire! Et quel est le ressort qui fait marcher cette machine? Quel est le programme qui organise tout cela? Ça tient souvent en quelques mots minuscules. C'est pour gagner de l'argent, ou bien c'est parce qu'il le faut bien, ou encore c'est pour être plus heureux. De simples mots commandent notre vie. Jésus lui a dit « Je suis venu pour servir ». De simples mots aussi. Vu comme ça, c'est simple la vie. Ce qui est compliqué, c'est de choisir le bon programme.

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2: À propos, saviez-vous que l'enfant apprend par l'exemple ? Albert Einstein a dit « La seule manière intelligente d'éduquer consiste à être soi-même un exemple. » Nous savons tous que les enfants sont très observateurs, n'est-ce pas ? Ils voient et entendent tout, même ce que nous ne voudrions pas. Les enfants sont également naturellement curieux. Ils se posent des tas de questions et leur pourquoi viennent souvent nous harceler sur bien des sujets. Alors profitons de cette qualité d'observation et de curiosité. L'apprentissage par imitation s'explique par les neurones miroirs. Ils permettent au cerveau de réagir non seulement à soi, mais aussi à son semblable. Ils s'activent lorsqu'il y a un geste ou une intention de geste. Ils jouent un rôle dans le déchiffrage des intentions et émotions d'autrui. La nature est bien faite, n'est-ce pas ? De plus, l'enfant est une véritable éponge. Maria Montessori a intitulé l'un de ses nombreux livres « L'esprit absorbant de l'enfant ». Et elle s'est appuyée sur ses merveilleuses caractéristiques pour construire sa pédagogie. Ainsi, si nous désirons que nos enfants aient un certain comportement, eh bien le moyen le plus efficace pour l'obtenir est de le vivre soi-même. Oups ! Est-ce qu'il nous faut alors être parfait ? Heureusement pas, je vous rassure. Car l'erreur ou le manquement à nos objectifs arrive et fait partie de l'expérience humaine. Dans ce cas, on peut montrer l'exemple de la persévérance, cette capacité à rebondir, à se reconstruire, à retenter autant de fois que nécessaire, à se réjouir de sa victoire. On peut aussi apprendre à nos enfants à savoir reconnaître leurs erreurs et parfois, si besoin, à demander pardon. Vivons donc en authenticité et sincérité auprès de nos enfants et adolescents, et à notre suite, ils le deviendront.
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2: L'essentiel de l'actualité, Jordan Bardella accusé d'avoir tenu des propos antisémites en 2013. Mediapart a publié ce lundi des échanges privés attribués à l'actuel président du RN. À ce moment-là, il était jeune militant au Front National. Le journal affirme avoir authentifié ces conversations. Jordan Bardella, lui, conteste fermement et annonce qu'il va porter plainte en diffamation. Une journée nationale de mobilisation prévue ce mardi dans la fonction publique. La gréviste demande une revalorisation des salaires et plus d'embauches. Plus de 150 rassemblements sont attendus partout en France. Des perturbations sont attendues dans les écoles, les transports et les services publics. 3 ans après la mort de Naël à Nanterre, la justice doit réexaminer la qualification des faits. La chambre de l'instruction de Versailles devra décider si le policier qui a tiré sur l'adolescent doit être jugé pour meurtre ou pour violence ayant entraîné la mort sans intention de la donner. La défense demande un non-lieu. Enfin, la visite du pape Léon XIV en France touche à sa fin. Sa messe à la cathédrale de Metz s'est achevée devant des milliers de fidèles. Le souverain pontife a ensuite échangé avec la foule aux abords de l'édifice avant de rejoindre l'aéroport et de décoller direction Rome.
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1: Dans sa programmation pour ce début octobre, les Cinépalaces accueillent une soirée ciné-échange. Pour en parler aujourd'hui, j'accueille Alexandre Laumont, membre du collectif Vivre Ensemble, qui s'est associé à d'autres acteurs pour porter cette soirée autour d'un film qui s'intitule L'Abandon. On va parler de tout ça et je vous propose de commencer par le commencement, à savoir quels sont ces acteurs qui ont organisé cet événement, qui sont-ils ?
2: Alors les quatre acteurs qui se sont regroupés pour présenter cette soirée sont deux collectifs, le collectif Vivre Ensemble, qui avait été constitué à Épinal en 2015 après les attentats. Et le deuxième collectif, c'est le collectif Laïcité 88, qui travaille en particulier avec la Ligue de l'Enseignement. Et puis il y a également deux associations, la section d'Épinal d'Amnesty International et puis la section spinalienne de la Ligue des Droits de l'Homme.
1: Donc ces quatre acteurs se sont réunis autour d'une thématique, laquelle est-elle ?
2: Alors la thématique en fait c'est de pouvoir échanger après la diffusion du film sur les questions de liberté d'expression, de liberté pédagogique, mais aussi d'avoir une réflexion sur le rôle des réseaux sociaux et de l'enfermement. Et puis on aimerait aussi, parce que ça arrivera forcément dans le débat, évoquer la question de l'attitude des institutions face à la détresse de Samuel Paty, ce qu'on appelle communément le pas de vague, et cela concerne autant l'éducation nationale, et en tout cas certains de ses acteurs, que les renseignements généraux. Et puis il y a aussi un point, c'est l'attitude de chacun d'entre nous face à ce genre de situation. Je pense que le film montre assez bien ce que peut être le courage et la lâcheté dans de telles situations.
1: Alors justement, parlons du film qui va être quand même le point d'accroche, le point d'attache pour initier tout cela, L'Abandon.
2: L'Abandon, c'est un film qui traite en fait des 11 derniers jours de la vie de Samuel Paty, à partir du moment où il a fait le cours qui a été un déclencheur pour certains, et jusqu'à son assassinat. Alors le film n'est pas un film qui cherche à horrifier par des images, parce que ce qu'on appelle la mort ou l'assassinat de Samuel Paty, c'est quand même la décapitation d'un homme en pleine rue. C'est beaucoup plus violent que le simple mot assassinat. Non, c'est tout le mécanisme qui s'est emballé autour de Samuel Paty, de son histoire, de ce qui était dit sur les réseaux et comment cet homme s'est retrouvé seul, hormis quelques acteurs qui l'ont toujours soutenu. Et voir aussi comment tous les autres intervenants, tous les autres acteurs autour de lui ont cherché à justifier leur position et au final ont laissé cet homme seul dans la rue, quittant le collège, avec dans son sac à dos un marteau pour tenter de se défendre tellement il avait peur.
1: Mmh. Il avait quand même cette conscience aussi, on le sait, à l'époque. Eh bien, c'est ce film qu'il sera possible de découvrir. Ça va avoir lieu quand cette soirée, puisque le but, c'est d'échanger après la soirée au Cinépalace.
2: Alors la soirée a lieu vendredi 9 octobre à 20h. 5€ en prix d'entrée pour tout le monde. Et puis il y aura une courte présentation de chaque acteur, la diffusion du film et ensuite un échange avec le public sur les thématiques. Alors nous avons défini les thématiques, mais chacun est libre aussi d'exprimer ce qu'il pense, ressent à l'issue de la projection.
1: Eh bien, pour conclure, je vous propose qu'on puisse rappeler à ceux qui nous écoutent où est-ce qu'on peut retrouver tous les renseignements concernant cette soirée.
2: Sur le site internet des Cinépalaces, vous retrouvez la totalité des informations.
1: Et on rappelle que c'est aussi une soirée qui est en partenariat avec l'association La Boîte à Films.
2: Oui, tout à fait.
1: L'établissement français du sang Grand Est organise à travers toute la région les collectes de sang. C'est également le cas sur le département des Vosges. Et pour en parler, nous sommes en compagnie d'Olivier Durat, chargé de communication institutionnelle et relations presse auprès de l'établissement français du sang Grand Est. Et avec vous, nous allons faire le point dans quelques instants sur ces collectes programmées pour ce mois d'octobre. Avant cela, octobre, c'est un mois qui est symboliquement connu pour Octobre Rose, le mois de sensibilisation au dépistage organisé du cancer du sein. Est-ce que l'établissement français du sang a une façon de participer aussi autour des cancers, autour de cette thématique d'Octobre Rose ?
3: Oui, tout à fait. Depuis quelques années, on s'associe à Octobre Rose avec nos visuels d'invitation aux dons concernant nos différentes collectes également. Pour nous, ça a vraiment un sens important, dans la mesure où on participe largement aux soins des malades atteints de cancer. Car il faut savoir qu'il y a à peu près un tiers des produits sanguins qui vont aux malades atteints de cancer. Donc ça se passe concrètement. On a par exemple les personnes qui subissent des chimiothérapies. Il y a besoin de leur apporter un peu plus de plaquettes, parce qu'il y a une destruction des cellules sanguines. Et puis il y a aussi les malades qui sont atteints de leucémie. Donc il y a besoin aussi de concentrer de globules rouges. Donc c'est très important donc de se mobiliser. Et là on voit concrètement l'utilité du don qui vont aux malades atteints de cancer. Donc on participe aux soins, on participe à la survie, au confort de ces malades malheureusement atteints par ces terribles maladies.
1: Et donc c'est important de participer aussi au don du sang pour justement apporter son soutien à ces personnes atteintes de ces cancers. Alors on va maintenant rappeler les dates qui sont programmées pour ce mois d'octobre. On commence quand ?
3: Le vendredi 2 octobre à Saint-Maurice-sur-Moselle, à la salle multi-activité de 16h à 19h30. Le mardi 6 octobre à Épinal, à Chantraine, à la maison Charles Grandemange. Donc ça c'est très important, dans la mesure où il y a la fête donc à Épinal. On a un changement, la collecte se fait pas à l'espace court, mais se fait à Chantraine, à la maison Charles Grandemange, de 9h à 13h et de 15h30 à 19h30. Jeudi 8 octobre à Châtenois, à la salle des fêtes, de 16h à 19h30.
1: Et pour toutes les personnes qui souhaitent en savoir davantage sur ce don du sang, comment participer, venir à ces collectes, il y a évidemment un site internet, mais aussi, vous nous le disiez, une application mobile. Rappelez-nous les détails pour pouvoir retrouver tout cela.
3: Eh bien, on vous invite à télécharger l'application Don de sang sur votre téléphone, ou vous pouvez vous rendre également sur notre site internet dondesang.fr.
1: Et je crois qu'il y a aussi un numéro de téléphone national et gratuit pour tout renseignement complémentaire.
3: Le 0800 109 900.
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1: Bienvenue dans ce bulletin de météo, on s'intéresse au temps de ce mardi 29 septembre. C'est le 272e jour de l'année et on souhaite une bonne fête aux Michel, Gabriel et Raphaël. Ce mardi, comme la veille, la grisaille tient toute la journée et on peut compter sur la fiabilité de la situation qui est très bonne. Au lever du jour, le plafond nuageux s'abaisse dans tout le département et rend le temps changeant. En cours d'après-midi, puis en soirée, une couverture nuageuse s'élève tout en restant épaisse des hauteurs aux terres d'eau, alors que plus à l'ouest, quelques éclaircies arrivent à percer. Puis dans la nuit de mardi à mercredi, l'état du ciel est changeant sur la moitié ouest, tandis qu'il reste fermé du bassin spinalien à la Perle des Vosges. Côté thermomètre, les minimales s'échelonnent de 14 degrés du côté de Châtel-sur-Moselle et Gérardmer, 15 degrés à Liffol-le-Grand et jusqu'à 17 degrés en allant vers le sud vosgien. En maximale, on perd quelques degrés par rapport à la veille, avec 24 degrés sur les crêtes et 27 degrés de la vallée de la Moselle aux plaines néocastriennes. Le vent à présent, il souffle de secteur sud avec des pointes à 40 km/h vers Neufchâteau et le pays thermal, alors qu'il reste faible sur le massif. Le lendemain mercredi, l'anticyclone faiblit, la pluie fera son retour et le vent se renforcera nettement. On en reparle dans quelques instants. Dans le détail, côté ciel, en matinée, le ciel est très nuageux sur la majeure partie du département, à l'exception de l'extrême ouest où il sera un peu plus ouvert. De la pluie faible à modérée gagnera ensuite l'ensemble des communes vosgiennes durant la seconde partie de journée. Elle se poursuivra mercredi soir, sans distinction de secteur et lors du programme nocturne. Les températures maintenant au lever du jour, elles resteront globalement stables, de 14 degrés au nord vers Neuchâtel-sur-Moselle, 16 degrés sur les reliefs et jusqu'à 19 degrés en plaine. Les maximales reculeront sensiblement avec 21 à 23 degrés partout dans les Vosges. Terminons par le vent, comme annoncé en début de bulletin, il se lève franchement orienté au sud et ses pointes devraient avoisiner 50 km/h en plaine contre 35 à 45 km/h sur le massif. Et en soirée, il restera modéré et continuera de souffler toute la nuit. Pour la suite de la semaine, la pluie devrait se poursuivre jeudi avec des cumuls plus marqués sur les reliefs. En parallèle, le vent devrait faiblir nettement et tourner au nord-est à partir de vendredi. Le week-end s'annonce encore gris mais plus sec. Quant à vous, vous pouvez retrouver toute l'info météo sur notre site internet radiocristal.org.
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0: Bienvenue dans ce nouveau magazine consacré à la thématique culturelle et durant ces prochaines minutes, on va s'intéresser à la médiathèque départementale des Vosges, un service du conseil départemental des Vosges autour d'un événement qui s'intitule Rencontre avec. Alors pour en parler, j'accueille Claire Bullet, bonjour.
1: Bonjour Gaëlle.
0: Vous êtes bibliothécaire chargée de l'action culturelle et de formation au sein de la médiathèque départementale, je le rappelle, qui est un service du conseil départemental des Vosges. Et avec vous, nous allons donc parler de Rencontre avec, un événement qui a lieu chaque automne entre octobre et novembre. Pendant 2 mois, ce sont les médiathèques du département qui accueillent, ouvrent leurs portes autour d'une thématique commune. Et cette année, le thème retenu, c'est la France entre monts et merveilles. Avant de parler de 2026, est-ce qu'on peut juste rappeler en 2 mots ce qu'est la médiathèque et quel est son rôle ?
1: Alors la médiathèque départementale n'est pas ouverte au public, elle est au service de 132 bibliothèques réparties sur tout le territoire, des plus petites aux plus grandes, hein. Donc de Don Rémy par exemple à Ventron. Donc nous travaillons, nous leur prêtons évidemment des collections. Tout le monde a plus ou moins connu le bibliobus, qui circule encore, mais qui n'est pas directement accessible au public. Donc les collections, des formations, hein, aussi bien sur la gestion d'une bibliothèque que sur les animations, mieux connaître les publics, leurs attentes, et puis tout ce qui est numérique, évidemment, avec maintenant l'intelligence artificielle, et puis les Fab Labs.
0: Bref, tous les outils dont peut avoir une bibliothèque, y compris en secteur rural, pour exister et avoir un impact sur son territoire.
1: Voilà, c'est-à-dire que peut-être que pour certaines personnes, la bibliothèque était et restera une boîte à livres, mais effectivement, ça fait 30 ans que les bibliothèques ont entamé une mue, hein, déjà en accueillant des collections différentes. On a connu les 33 tours, puis les CD, les DVD, maintenant il y a des prêts d'objets, d'instruments de musique, et puis évidemment les bibliothèques organisent des animations. Et le petit plus, c'est que ces animations sont bien souvent gratuites et ouvertes à tous, hein, c'est-à-dire y compris aux personnes qui ne sont pas adhérentes ou abonnées à la bibliothèque.
0: Ça, c'est important de le rappeler. Rencontre avec, en 2 mots, qu'est-ce que c'est ?
1: Alors, c'est une jeune fille maintenant, parce que ça existe depuis le début des années 2000. Donc, chaque année, les bibliothèques qui le souhaitent s'inscrivent et participent. Autour d'une thématique qui est différente, hein, pour laquelle elles votent. Donc,
0: Les bibliothèques qui choisissent le thème ?
1: Oui, absolument. On leur fait des propositions. Enfin, on fait du récoltage de thèmes. Et ensuite, on en sort la substantifique moelle, et puis on les fait voter, sur 3 thèmes, et on respecte la majorité.
0: Et donc, l'année dernière, quel était le thème qui avait été retenu ?
1: Voyager autrement.
0: Et comment les bibliothèques se sont-elles appropriées ce thème ? Un petit bilan rapide, hein, sur cette édition.
1: Un bilan rapide, oui. Alors, le thème les avait beaucoup inspirées. Alors, certaines étaient parties sur le slow tourisme ou le tourisme de proximité. Voilà, la découverte ou le tourisme à dos d'âne ou à pied. Enfin, vous voyez, donc ça a vraiment été l'occasion d'aborder, le voyage de Stevenson dans les Cévennes ou bien le chemin de Compostelle. Et puis, il y en a d'autres qui sont partis complètement dans l'imaginaire. Donc, je pense qu'on peut dire qu'il y en a eu pour tous les goûts. Le public était au rendez-vous. Ça a été encore des super moments de découverte, d'échange, de rencontre. Enfin, il y a toujours ce côté aussi très convivial quand les bibliothèques proposent des animations. Il y a toujours un petit pot à boire après où les gens qui étaient là peuvent discuter, continuer à parler du spectacle. Prolonger le moment, voilà. Et c'est vrai que, quelle que soit la proposition, que ce soit quelque chose de plus, on va dire, universitaire, enfin, instructif, ou vraiment dans le loisir pur, on en retire toujours quelque chose. Et surtout, on en revient au titre à la rencontre.
0: Et ce qu'il faut rappeler aussi, c'est parce que là, on parle du travail des bibliothèques, mais la médiathèque départementale, donc sous l'égide du conseil départemental, apporte aussi son lot d'actions avec des spectacles qui sont offert au public et donc aux bibliothèques.
1: Oui, c'est ça. Alors, il y a bien sûr des spectacles, mais aussi des concerts et des ateliers. Voilà, on va dire c'est vraiment les principales animations qui sont proposées.
0: Eh bien, je vous propose, Claire, qu'on puisse donner le détail de toute cette programmation dans quelques instants. Ce sera dans la deuxième partie de ce magazine. Je rappelle, Claire Bullet, vous êtes bibliothécaire chargée d'actions culturelles et de formation au sein de la médiathèque départementale des Vosges, un service du Conseil départemental des Vosges. À tout de suite sur notre antenne.
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1: Deuxième partie de ce magazine consacré à la thématique culturelle et autour de la médiathèque départementale des Vosges qui dépend du conseil départemental. Et nous sommes en compagnie de Claire Bullet, bibliothécaire chargée d'action culturelle et de formation, pour faire le point sur cette programmation. Alors, c'est un livret hein, chaque année que vous éditez qui est quand même assez conséquent avec de nombreux rendez-vous. Vous savez à peu près combien il y a d'animations programmées cette année ?
2: Alors, pour l'ensemble des bibliothèques, il y en a plus de 200. C'est-à-dire qu'au-delà, j'ai arrêté de compter. Et pour le département, donc on accueille 12 compagnies, associations, ou voilà. Et en tout, ça représente une trentaine d'animations auxquelles il faut rajouter. Donc j'ai une collègue qui a créé un escape game, la van life, c'est pas de la tarte, et qui là sera proposé dans 6 bibliothèques. Donc vous voyez, ça fait en tout 35 animations portées par le département.
1: Eh bien voilà, un bel événement encore à suivre cette année. On rappelle qu'il a lieu donc entre octobre et novembre,
2: oui.
1: c'est la volonté depuis le début. Donc on y retrouve, vous l'avez dit, des ateliers, mais aussi des projections, des jeux, des conférences, des contes, des lectures, de la musique, du théâtre, des expositions. Il y en a vraiment pour tous les goûts, à travers tout le département.
2: Pour tous les âges.
1: Pour tous les âges et surtout dans de très très nombreuses médiathèques, puisqu'à chaque fois on est au-delà de 60 médiathèques, bibliothèques, médiathèques qui participent.
2: Alors ça dépend des années, mais effectivement là, cette année on a 63 bibliothèques qui participent, bibliothèques, médiathèques, enfin je dis bibliothèque, mais c'est le terme générique, hein, voilà, qu'on ne s'y trompe pas.
1: Bien entendu. Et puis, des événements qui vont commencer dès le début du mois d'octobre. Ce que je vous propose, c'est qu'on puisse... on ne va pas pouvoir citer tout le monde, hein. Bien entendu, il y en a 200, on ne va pas le faire. En revanche, on peut s'arrêter sur la programmation que propose la médiathèque départementale dans ses rendez-vous, à savoir les compagnies que vous avez invitées, les programmations. Et le premier de ces rendez-vous, c'est à partir du début octobre.
2: Alors, on est un petit peu après le 1er octobre. On commence vraiment officiellement le 9 octobre, donc qui est un vendredi, à la marche, et c'est là qu'aura lieu le lancement officiel de la manifestation, avec à 19h un petit apéro, voilà, offert à qui veut bien être là. Et donc on commence avec une super pièce de théâtre, qui est au départ une pièce de théâtre de rue, qui est venue à Rue et Compagnie d'ailleurs cette année. C'est la compagnie Azimut avec son spectacle La Quiche en 5 actes. Donc en fait c'est complètement délirant et à la fois ça cite du théâtre classique, Corneille, Shakespeare, Molière, enfin je pense que tout le monde peut s'y retrouver. Alors il y en a, voilà, les enfants peuvent aussi venir à partir de 8 ans. Hein, bon, alors ils n'auront pas toutes les références, mais ils passeront également un bon moment. Et donc, il y a deux comédiens et un musicien. Et les comédiens n'hésitent pas à interpeller aussi le public. Enfin, voilà. Alors, je ne vais pas dire que c'est un spectacle interactif. Hein, c'est pas du tout le but, mais en tout cas, c'est très, très, très, très drôle. On passe un bon moment. Et les comédiens cuisinent pendant qu'ils jouent.
1: En plus,
2: voilà.
1: Donc ce premier spectacle est proposé, vous l'avez dit, donc le 9 octobre, c'est l'ouverture, le lancement officiel.
2: Voilà, à la marche.
1: C'est à quelle heure ?
2: 20h.
1: Mm-hmm.
2: Et donc le lancement, c'est 19h.
1: Et il y a ensuite d'autres dates proposées ?
2: Oui, absolument. Donc dans le même week-end, donc le samedi, ils seront à Mandray, donc du côté de Saint-Dié, à 20h également. À Dounou, le dimanche après-midi, à 15h. Et puis ils reviendront une fois à Langlais-Esnier, le 7 novembre, à 20h, qui est aussi un samedi.
1: Alors, on l'a dit, mais on va quand même le rappeler, hein, parce que là, on commence la présentation de ces compagnies. Ce sont des spectacles qui sont en entrée libre et quasiment l'intégralité de la programmation, d'ailleurs, est en entrée libre.
2: Ah oui. À quelques exceptions, enfin, je sais que la médiathèque de Remiremont fait un partenariat avec le cinéma et que l'entrée, là, est payante, mais c'est un prix modique.
1: Et c'est dans le cadre de projections spécifiques dans l'enceinte du cinéma.
2: Voilà, ouais, absolument.
1: Et c'est une programmation qui est d'ailleurs sur la même période, il me semble, le premier week-end de
2: Oui, absolument. Oui, j'ai plus la date, mais effectivement, c'est aussi début octobre, ouais.
1: Rencontre avec la France, donc, entre Monts et Merveilles, va se décliner avec d'autres spectacles, puisque vous en accueillez d'autres à partir de la mi-octobre.
2: Oui, absolument. Donc, on reçoit la compagnie Astrotapir, donc, qui nous vient de pas très loin, hein, de Toul. Hein. J'ai oublié de dire, la compagnie Azimut vient de la Meuse. La compagnie Astrotapir vient avec son spectacle Ludovic Fuchtelkite, spécialiste sur commande. Alors, déjà, rien que le titre, ça donne la couleur. Donc, à chaque intervention de Ludovic Fuchtelkeit, hein, c'est pas le vrai nom du comédien, mais on va l'appeler comme ça. Donc, il s'empare du sujet et puis il le tourne dans tous les sens. Donc, effectivement, voilà, il se... Bon, c'est comme un savant fou, vous voyez, qui assène quelques, enfin, qui assène des vérités, mais en distordant. Enfin, c'est voilà, il faut le voir pour apprécier. Je peux pas en dire plus. Enfin, voilà. C'est...
1: Mais en tout cas, c'est pour toute la famille là encore.
2: Oui. À partir de 8 ans, bon, les plus petits peuvent venir, mais ils comprendront pas tout, c'est sûr. Voilà.
1: Les lieux et dates de ce spectacle.
2: Alors, il commencera à Chaumousey le vendredi 16 octobre à 20h. Ventroux ensuite un mercredi après-midi le 21 octobre, donc pendant les vacances, à 14h. Et il terminera sa petite tournée vosgienne à Contrexéville le samedi 21 novembre à 18h.
1: Et bien voilà pour ce nouveau rendez-vous à ne pas manquer, programmé par la médiathèque départementale des Vosges. Claire Bullet, je rappelle, vous êtes bibliothécaire et chargée d'action culturelle et de formation au sein de la médiathèque départementale des Vosges, un service du conseil départemental des Vosges. On va se retrouver dans quelques instants pour poursuivre, parce qu'il y a encore d'autres événements que vous proposez dans le cadre de rencontres avec beaucoup de détails encore également autour, mais qu'on ne pourra pas donner, en tout cas à tout de suite, pour la suite de cette programmation départementale.

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1: Troisième partie de ce magazine consacré à la thématique culturelle et autour de Rencontres avec, la nouvelle édition qui porte sur la thématique de la France entre Mont et Merveille. Une thématique à découvrir à travers tout le département des Vosges dans les nombreuses bibliothèques et médiathèques participantes à l'opération. Et pour en parler, je suis en compagnie de Claire Bullet, bibliothécaire chargée d'action culturelle et de formation au sein de la médiathèque départementale des Vosges, qui est un service, je rappelle, du conseil départemental des Vosges. Alors Claire Bullet, on donnait depuis quelques minutes déjà le détail de certains des rendez-vous à ne pas manquer. On est arrivé et on a dépassé la mi-octobre. Le prochain rendez-vous, après avoir parlé de spectacle, on change un petit peu de registre.
2: Oui, c'est ça. Alors, atelier à la fois d'écriture et artistique avec la Fabrique d'Anna. Donc, en fait, sous la Fabrique d'Anna, vous avez deux personnes. Vous avez Annabelle Valentin, qui est une plasticienne, et puis une autre personne qui est animatrice, elle, d'atelier d'écriture, qui s'appelle Caroline Michel Leroy. Donc carnet de voyage au cœur de nos régions. Donc c'est une invitation à cheminer à la rencontre des régions françaises. Et c'est à partir de mots, d'impressions que chaque participant créera donc son carnet de voyage. Donc à partir de ses propres souvenirs, d'anecdotes, d'histoires, voilà, de souvenirs de vacances, que sais-je encore. Et donc ça utilisera plusieurs techniques, dessin, collage, pastel, enfin voilà. Donc là, la Fabrique d'Anna interviendra à Vanier le samedi 10 octobre à 14h. Ensuite à Vicheray. Donc Vicheray, c'est tout au nord-ouest du département, à la limite de la Meurthe-et-Moselle. Donc un samedi aussi, le samedi 17 octobre à 14h également. Et enfin au Clerjus, donc dans le sud-ouest du département, le samedi 7 novembre, ici encore à 14h.
1: Ouais, donc pour ce rendez-vous, ateliers, oui.
2: C'est plutôt pour ados-adultes, hein, à partir de 16 ans. Là, c'est pas pour un public d'enfants.
1: D'accord, ça s'adresse à un public un petit peu plus mature.
2: Voilà, ouais.
1: On va poursuivre sur ces ateliers, puisqu'il y en a un autre qui est programmé un petit peu après la mi-octobre.
2: Oui. Donc là, c'est une initiation, enfin, on va dire une sensibilisation à l'architecture et au patrimoine bâti. Donc c'est l'association Eruditatem de Nancy. Donc l'association est composée de jeunes architectes qui proposent des ateliers. Donc on a effectivement... à partir du 21 octobre, elles interviennent à Attignéville. Donc, elles proposent trois ateliers différents. Il y a les régions françaises en pop-up. Hein, donc là, c'est la réalisation d'une architecture typique d'une région française en pop-up, donc en pliage, découpage-pliage. Ensuite, ça s'appelle Ma façade de l'impossible. Donc, c'est pour détourner les habitats traditionnels pour en faire des bâtiments un peu futuristes ou impossibles. Voilà. Et puis, tout un atelier aussi autour des régions d'autrefois, des maisons des régions d'autrefois, pardon, à partir de cartes postales. Voilà. Et de photographies. Donc, alors l'atelier Région Française en pop-up sera donné, je l'ai dit, à Attignéville le 21 octobre à 14h30, au Val d'Ajol le 23 octobre à 14h et à Dompaire le 28 octobre à 14h également. Donc ça, ces trois dates sont pendant les vacances scolaires. Mmh. Donc si voilà des parents,
1: les familles sont largement invitées.
2: Bien sûr, bien sûr. Et c'est même souhaité parce que c'est un atelier qui est super quand c'est fait à plusieurs mains, intergénérationnel. Voilà, c'est vraiment l'atelier. Voilà, qui dure, on va dire, 2 heures, à faire avec papy, mamie ou papa, maman. Enfin, voilà, c'est
1: faire en famille, en tout cas.
2: À faire en famille, voilà.
1: Largement plébiscité. D'autres dates?
2: Voilà, donc à Saint-Dié-des-Vosges, à la médiathèque Jean de la Fontaine, le 23 octobre matin, à 9h. Donc là, ce sera Ma façade de l'impossible. Mmh. Et puis enfin, à Circourt-sur-Mouzon, donc du côté de Neufchâteau, le 21 octobre, à 10h. Donc les maisons des régions d'autrefois.
1: Voilà, donc pour ces cinq séances d'ateliers proposées par cette association. Eh bien, on a présenté là quelques dates. Je vous propose qu'on se retrouve une prochaine fois pour détailler encore les nombreuses dates qu'il reste jusqu'à la fin du mois de novembre. Et puis, on le rappelle, on a fait là le détail exclusivement des rendez-vous que porte le conseil départemental par l'intermédiaire de la médiathèque départementale des Vosges. Il y a aussi tout ce livret qui contient une trentaine de pages et qui détaille l'ensemble de ces rendez-vous, toutes les dates, tous les horaires sont donnés, donc on peut où est-ce qu'on peut retrouver ce livret?
2: Alors, dans toutes les bibliothèques, c'est-à-dire à côté de chez vous, on a aussi envoyé le programme dans toutes les mairies, et puis dans des lieux, c'était distribué un petit peu partout. Et puis, évidemment, si vous êtes intéressé, vous pouvez vous adresser à la médiathèque départementale, on vous l'envoie par voie postale. Donc, je vous donne le numéro peut-être.
1: Numéro de téléphone, et puis j'imagine qu'on peut aussi retrouver ce programme sur Internet.
2: Oui, absolument, sur le site de la médiathèque départementale. Et le numéro de téléphone, nous joindre, donc c'est le 03 29 31 10 95.
1: Et on rappelle, pour un rendez-vous quasiment intégralement en entrée libre, excepté quelques représentations cinématographiques.
2: Ouais,
1: on n'entrera pas dans le détail, mais voilà, il est possible sinon, dans l'intégralité du reste de ce programme, de savoir que c'est en entrée libre et c'est pour accueillir les familles.
2: Oui, les familles, que vous soyez seul en famille, entre amis, c'est vraiment ouvert à tout le monde. Et c'est vrai que d'une année sur l'autre, moi, je repère, il y a des gens qui suivent les spectacles, les animations d'un bout à l'autre des Vosges. Je trouve ça super, super sympa, gratifiant aussi. Et puis, c'est touchant aussi de rencontrer année après année ces personnes.
1: Eh bien, on espère que vous pourrez encore les rencontrer durant cette nouvelle édition. Claire Bullet, je rappelle, vous êtes bibliothécaire chargée de l'action culturelle et de la formation au sein de la médiathèque départementale des Vosges, qui est elle-même un service du conseil départemental. Je vous dis à très bientôt.
2: À bientôt, au revoir Gaëlle.
1: Et quant à vous qui nous écoutez de l'autre côté de la fréquence, je vous le rappelle, ce magazine est à retrouver en podcast sur notre site internet. 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Moi, je vous dis à très bientôt sur cette même fréquence pour évoquer un nouveau sujet avec un nouvel invité. Et d'ici là, je vous souhaite une très bonne écoute des programmes de Radio Cristal. 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
1: Bonjour chers amis, et oui c'est bien mi bémol, et comme prévu, puisque je l'ai annoncé la semaine précédente, nous allons continuer aujourd'hui à saluer l'enregistrement de la tétralogie de Richard Wagner, dirigée par Marek Janowski, qui dirige pour nous, pour vous, l'orchestre symphonique de la radio de Berlin, son éditeur, je l'ai dit la semaine dernière à l'écoute des extraits de L'Or du Rhin et de la Valkyrie, et le même bien sûr, puisqu'il s'agit d'une intégrale, non seulement une intégrale de la tétralogie, mais de l'œuvre de Richard Wagner chez cet éditeur, d'une façon donc plus générale. Cet éditeur, c'est Pentaton Classic, qui est situé aux Pays-Bas et qui travaille à un catalogue très très riche, d'une remarquable qualité, il faut le souligner ici. Nous avons d'ailleurs eu ici plusieurs fois l'occasion d'en prendre conscience de cette remarquable qualité, que ce soit en écoutant de la musique de Richard Wagner, de Bruckner, de Schumann notamment, et bien sûr d'autres. Alors nous allons maintenant revenir à Richard Wagner pour commencer cette émission mi bémol aujourd'hui avec un extrait fameux de Siegfried, parfois désigné sous le nom de Murmure de la forêt, dans sa version orchestrale en tout cas, puisqu'ici nous allons écouter la version originale, donc initiale, avec voix, puisque Siegfried chante avec un oiseau de la forêt, le Waldvogel. Alors le héros Siegfried se trouve donc dans la forêt,